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7: Bonjour, bonjour à tous. Clap Cinéma du mois d'octobre avec Jean-Max Bézjan. Bonjour Jean-Max.
8: Bonjour Sylviane.
7: Alors toujours des idées nouvelles, un peu en rapport avec le mois. En septembre, c'était les vendanges. Il y a toujours aussi les sorties du mois, parfois vos chouchous, vos coups de cœur. Et là, pour octobre, vous avez choisi Halloween, mais au sens très large. Hein,
8: oui, c'est très large.
7: C'est très large.
8: Bah, voilà.
7: Mais il faut peut-être commencer par la signification d'Halloween.
8: Voilà, on va vous préparer, parce que c'est donc à la fin du mois d'octobre. C'est qui est décliné en deux journées. Il y a la Toussaint et, qui est le jour des morts. Voilà. Donc, c'est une tradition qui nous vient évidemment des anglo-saxons, le Halloween, qui a beaucoup de succès, surtout en Amérique, surtout dans le cinéma, et qui est... Alors, en fait, c'est quelque chose qu'on retrouve dans la religion catholique, mais en Espagne, avec cette tradition... par exemple, la Macarena, les larmes, le sang, les sacrifices, etc. Tout ce qu'on peut-être on a hérité du Moyen-Âge, mais qui a été transporté en Amérique, où alors là, c'est devenu quand même du grand guignol. Hein, donc, les maisons sont décorées. Alors, il y a beaucoup de têtes coupées, de sorcières, de voilà. Alors,
7: on va chercher les bonbons.
8: Treat or treat, c'est-à-dire, si vous racontez pas une histoire, il faut donner un bonbon. Enfin, voilà, il y a tout un cérémonial.
7: Ça a
8: débordé sur le cinéma. Voilà.
7: Vous savez comment moi j'ai découvert Halloween? C'est par E.T. Avant E.T., j'étais pas au courant de
8: Halloween. Part E.T., oui, voilà,
7: dans
8: effectivement,
7: E.T.,
8: parce qu'il y a dans
7: toute cette scène où
8: voilà.
7: Il se déguise en fantôme, etc. Et je trouve que ça n'avait pas très pris, et puis c'est un peu en déclin tout de même en France, hein, Halloween. Hein, c'est...
8: Un peu, oui, enfin non, vous allez voir, bah, peut-être pas... Oui, bah, ça a déjà commencé, bien sûr. J'ai rien vu. Si, à partir du 1er octobre... On remarque que ça fleurit dans les magasins.
7: Oui, c'est commercial.
8: Commercial. Moi, puisque on était professeurs tous les deux, moi j'ai découvert parce que après E.T., justement, ça a été quand même pour les professeurs d'anglais. Je me souviens, ils faisaient le treat or treat, les gosses passaient, il fallait raconter une histoire en anglais ou donner des bonbons.
7: Ah voilà. Donc vous avez choisi ce thème. Alors comme d'habitude, votre choix de film est très cosmopolite, je cherche le mot, mais je ne le trouve pas.
8: Hétéroclite.
7: Hétéroclite,
8: oui,
7: voilà.
8: C'est très hétéroclite parce que Halloween, on peut lui rendre. Alors, on peut commencer justement par celui qui est le plus. Alors, je ne sais pas comment vous aviez préparé l'interview. Moi, je commencerai par Que vive a Mexico d'Eisenstein, un court-métrage de 1931 qui est. Était inachevé, qui est sorti en France en 1978, et qui là, donc Eisenstein, on ne le présente pas, évidemment, c'est le grand cinéaste soviétique de la grande époque du communisme, et qui était allé au Mexique, à Mexico, et qui a filmé les cérémonies funèbres, justement, qui vont donner naissance après à tous ces rites autour, voilà. Et donc, il y a beaucoup de têtes de mort, et d'ailleurs, si vous allez au Mexique, ou même
7: en
8: Arizona, on vend beaucoup de choses, mais même toute l'année. Hein.
7: Toute l'année.
8: On peut trouver des sacs à main avec des têtes de mort, des bagues avec des têtes de mort.
7: Oh ben c'est venu en France, hein, la tête de mort.
8: Un peu avec les punks, oui,
7: on
8: peut-être.
7: On voit sur les gourdes, moi, je vois... La piscine, je vois une dame qui a une gourde avec des têtes de mort.
8: Ah bon ?
7: J'aime pas du tout, je préfère celle avec les palmiers, vous voyez.
8: Je crois qu'il y a même des bijoux, alors je sais pas s'ils sont de Dior, avec des têtes de mort aussi.
7: Alors vous m'aviez dit que vous vouliez commencer par l'exorciste, alors vous avez préféré Que viva Mexico, mais l'exorciste de William Friedkin, 1973,
8: oui.
7: C'est tout de même important.
8: Ah oui, c'est le film qui, bon, je dirais... C'est peut-être le film qui a instauré justement le renouveau du cinéma d'horreur. Mmh. Et alors, on peut, par rapport à toutes les horreurs qu'on peut voir maintenant au cinéma, moi je ne vais pas en voir beaucoup parce que quelquefois ça me fait peur quand même, les films gore et tout ça. Mmh. Quelquefois ça me met mal à l'aise. Mmh. Mais L'Exorciste, bon, je ne peux pas dire qu'il est visible par tous les publics, mais il est surtout basé sur la psychologie. Mmh. Il y a une tension psychologique tout le long du film qui fait que on est saisi. Alors, même si on ne croit pas à la possession, alors là, on déborde quand même Halloween, ouais, parce ouais. que Halloween, c'est la fête des morts. Mais les morts, on dirait qu'ils sont tous en enfer. Il y en a certains qui sont au paradis.
7: Et alors, le purgatoire aussi.
8: Et au purgatoire. Allez, on voit que les gens de l'enfer.
7: On va écouter la musique de L'Exorciste, hein, qui est assez prenante.
8: Hein. Ah oui, elle est magnifique.

0: Alors, si on reprend, Jean-Marc, votre liste, il y a des films plus drôles que L'Exorciste. Il y a
1: Les Pirates des Caraïbes.
0: Les Pirates des Caraïbes, ouais.
1: Voilà. Alors, est-ce que vous le mettriez, c'est toute une série de films, je crois qu'il y en a quatre, est-ce que vous le mettriez dans la thématique Halloween?
0: Pas vraiment.
1: Un film d'aventure, mais un peu Halloweenesque quand même, parce que... Oui.
0: Écoutez, l'important, c'est qu'on trouve un thème. Je vois plus la famille Adams, vous voyez, dans Halloween.
1: Voilà.
0: Ouais, oui, je vois plus que vous avez marqué, 1991.
1: De Barry Sonnenfeld,
0: ouais,
1: oui.
0: C'est... Les Beetlejuice.
1: Les Beetlejuice. Alors, il y en a deux de Tim Burton, un en 88 et un en 2024, tout récent. Alors, oui, les Beetlejuice, ça aussi, c'est quelque chose qui est vraiment de la thématique, alors, Halloween, horreur, on va dire.
0: Ouais,
1: le
0: ouais.
1: côté horrifique, le côté grand guignol. Et ce qu'on oublie de dire aussi, c'est que tout ce cinéma, qui est souvent américain d'ailleurs, il faut le dire, est l'héritage de ce qu'on appelait au début du XXe siècle le grand guignol. Le Grand Guignol avait un grand succès à Paris. Il y avait des théâtres de Grand Guignol.
0: J'aurais pas fait le lien,
1: oui. Oui, les gens aimaient bien aller au Grand Guignol parce qu'ils en avaient pour leur argent de la frayeur, en fait.
0: Ouais.
1: Parce qu'ils allaient chercher du sang aux abattoirs, on aspergeait les gens. Voilà, il y avait. Alors, c'était pas du cinéma, évidemment, c'était on peut dire une forme de théâtre. Voilà. Et je pense que ça vient de là, tous ces films horrifiques, après, qui se déclinent en plusieurs, parce qu'il faut distinguer les films Halloween, les films gore, qui sont encore autre chose. Hein. Mmh. Il y a eu même. Alors ça, on ne le voyait pas au cinéma, mais c'était dans le dark internet, comme on dit, où des snuff movies, où les gens étaient vraiment, paraît-il, on n'en est jamais vu, bien sûr, étaient vraiment torturés réellement, ou même tués. Voilà.
0: Mais il paraît qu'il y a des gens qui payent très très cher pour avoir des tortures en direct. Oh, quelle horreur.
1: Ouais, non, et même si elles sont simulées, c'est difficile à supporter.
0: Ouais. Mais c'est vrai que Halloween comme titre, c'est plus l'horreur,
1: Alors après, il y a pour les enfants aussi. Parce
0: qu'il peut y avoir... Halloween, c'est une fête pour les enfants.
1: Ben
0: chez
1: voilà,
0: vous,
1: c'est Casper.
0: Ouais.
1: Casper, ça, c'est de Brad Silberling, 1995. C'est un gentil fantôme, en fait. Mmh. Parce que ce qu'on a oublié, il y a toutes les tortures, les trucs, les têtes de mort, les morts, Voilà, mais il y a les fantômes. Et je crois que c'est l'aspect fondamental de Halloween. C'est si on devait faire une distinction, ce serait le fantôme.
0: D'ailleurs, je vous parlais
1: les maisons hantées, voyez.
0: Dans E.T., ils se déguisent en fantômes.
1: Voilà, c'est ça. Hein, c'est le fantôme. Et Casper, c'est un gentil fantôme, en fait.
0: Ouais.
1: Donc ça, c'est plutôt l'aspect pour les enfants.
0: Et Fantôme contre Fantôme,
1: voilà.
0: De
1: Alors,
0: Peter Jackson.
1: 1996, ça aussi, c'est Fantôme contre Fantôme. C'est un film pour les ados, on va dire. Mm-hmm. Hein. Pas pour les tout-petits. Mais justement, c'est des challenges entre fantômes. Alors après, bon, évidemment, il faut y croire. Hein. Il faut entrer dans cette fascination pour le surréel, pour...
0: Voilà. Le surréel, ouais, surréel. Je pensais aussi au film Ghost, je ne sais plus de qui il est, où il y a...
1: Ah oui.
0: C'était
1: oui.
0: intéressant comme film.
1: Oui, oui.
0: Moi, mon fils, il adorait quand il était petit, Les Chasseurs de Fantômes, Ghostbusters.
1: Ah oui, voilà.
0: Il adorait
1: Oui, oui, oui, tout à fait.
0: Je crois qu'on a gardé toutes les figurines.
1: C'était drôle.
0: Plein d'humour.
1: C'était enjoué et ça parlait évidemment de la thématique du fantôme qu'on utilise pour Halloween, mais d'une manière qui n'était pas horrifique, voilà. Donc, c'est pour ça qu'il faut distinguer parmi tous ces films, hein.
0: Ouais.
1: Après, il y a La Petite Boutique des Horreurs aussi, de Roger Corman en 1960. Alors là, c'est plus ancien, en fait.
0: Ouais. Hein. Oui, donc c'est un thème qui est récurrent.
1: Effectivement.
0: L'horreur, vous avez choisi, et moi, ça illustre très bien, je vois très bien le clip Thriller de Michael Jackson.
1: Ah oui, alors...
0: C'est mort. Tout le monde connaît cette musique, c'est vraiment... Allez, on va l'écouter.

0: Alors, sur Radio Alliance Plus, vous avez bien compris que Halloween, c'est un terme général que Jean-Max Méjean a choisi, mais on parle d'horreur, de fantômes, de surréel. Je crois qu'on a fait à peu près la liste. Pourquoi vous avez mis les Harry Potter ?
1: Ben, parce que oui, effectivement, c'est une autre branche de cet aspect-là. C'est pas purement des fantômes, c'est le merveilleux. Alors, Harry Potter, moi j'ai du mal parce que c'est entre le merveilleux et la sorcellerie quand même. Il y a quand même un aspect sorcellerie puisqu'ils vont à l'école des sorciers. Il y a des professeurs qui sont quand même assez sévères, méchants. Voilà, il y a des batailles, il y a des duels.
0: Des rivalités formées.
1: Voilà. Alors Harry Potter, écoutez, c'est connu parce que c'est au départ c'était un livre. Tout le monde connaît l'histoire de cette. Je crois qu'elle était professeure d'université, pas très riche, et elle est devenue multimilliardaire en créant ses personnages. Ça a eu un succès, ça a été adapté je ne sais combien de fois au cinéma, avec les goodies, les objets et tout. Mais il y a quelque chose dans... Alors peut-être vous arriverez mieux à le définir que moi, qui me gêne, moi, dans Harry Potter, c'est à la fois, ça mêle le réel et l'imaginaire. Vous voyez ? Par exemple, quand ils partent en train dans leur école...
0: J'ai jamais vraiment accroché, moi.
1: Moi non plus, pas trop.
0: Les livres, alors pas du tout. Les films, bon, j'ai trouvé ça un peu. Non, ça m'a jamais vraiment, vraiment accroché.
1: Moi, j'ai
0: le premier, peut-être encore, parce qu'il y avait là. Il y avait le. Comment dire, la nouveauté, quoi. On ne connaissait pas du tout. Je me souviens d'un mec qui me disait, je vois pas. Qui lisait Harry Potter, il disait, je vois pas comment on pourrait l'adapter au cinéma. Mais si, on l'a adapté au cinéma.
1: Alors, ils l'ont adapté, mais en prenant quand même. Certaines libertés sous contrôle de l'auteur, de l'autrice.
0: Et puis, alors, complètement différent. Moi, je n'ai jamais regardé parce qu'à la limite, ça me faisait rire, mais en même temps, je n'étais pas du tout à l'aise. C'est La Momie de
1: Stephen Sommer.
0: Là, vous disiez, vous ne savez pas vous définir par rapport à Harry Potter. Moi, La Momie, je trouve ça ridicule.
1: Oui, c'est ridicule parce que ça se passe dans... Alors, eux, ils utilisent toutes les mythologies autour de l'Égypte, justement. Mmh. Les momies, voilà. Et le fait qu'elle... C'est une momie qui se réveille. Après, c'est vrai que c'est difficile de tenir la route quand on est réalisateur d'un film pareil. Parce qu'après, on risque... La frontière, elle est très mince.
0: Ouais.
1: On risque de tomber dans le ridicule, voilà.
0: Ouais.
1: Non pas dans l'horreur, mais dans le n'importe quoi aussi.
0: Pour Halloween, justement, on ressort ce qui est pour vous le chef-d'œuvre, Shining, 1980,
1: Alors, Shining.
0: Stanley Kubrick. C'est pas Halloween, c'est la folie.
1: Là, vous me direz, oui, je l'ai mis dans le... parce que, en fait, c'est un film, justement, un peu comme on parlait de L'Exorciste, qui est tout dans c'est l'aspect psychologique, intense. Là aussi, c'est ça. Il n'y a pas de... À ma connaissance, enfin, si je me souviens bien, je l'ai quand même vu 3 fois. Il n'y a pas de dégoulinade de sang, il n'y a pas de... Voilà, mais c'est tout. Par exemple, quand la tête donc, de Jack Nicholson apparaît avec son énorme couteau, il y a besoin de rien d'autre. On n'est pas dans le gore, on est dans ce qui est suggéré. Et puis, il y a cette espèce aussi de folie, ces petites jumelles qui font du vélo dans les longs couloirs de cet hôtel. On se souvient même de la moquette du sol. Et c'est devenu après
0: c'est
1: vraiment...
0: C'est récurrent, hein, on le voit très souvent dans les
1: exactement.
0: Qu'on montre très souvent.
1: Chez les cinéphiles, c'est devenu... Moi, je suis arrivé dans un hôtel en Roumanie pour un festival. Tout de suite, j'ai dit « Oh là là, mais la moquette, ça m'a... » J'étais pas bien parce que la moquette de l'hôtel me faisait penser à celle de Shining. Oui, j'avais pas vraiment peur, mais j'ai dit « Mais pourquoi ils nous ont mis dans cet hôtel ?» C'est vrai qu'après, les films comme ça interfère un petit peu. Ça marque
0: une époque.
1: Oui, ça marque.
0: Shining, Jack Nicholson.
1: Ça marque. Ça
0: n'a rien à voir, mais quand vous parlez de Jack Nicholson, moi, je vois Vol au-dessus d'un nid de coucou.
1: Ah oui.
0: Alors là, pour moi, c'est le film qui m'a... Vraiment, c'est terrifiant. Mais c'est magistral, hein. Vous avez employé l'adjectif magistral.
1: Oui, c'est magistral.
0: C'est magistral. Allez, on passe aux sorties des films d'octobre avec Le Fantôme de l'Opéra. Tiens, ça fait le lien.
1: Voilà, ça fait le lien. Après, il y a un autre film. Alors, Le Fantôme de l'Opéra, effectivement, ça a été adapté même par Dario Argento. Ça a été adapté de nombreuses fois au cinéma parce que... Ben justement, fantôme, pour ça, ça tombe bien qu'on parle d'Halloween, fantôme. En fait, ce serait cet opéra de Paris qui serait habité par un fantôme. C'est un acteur qui est mort, je crois, dans sa loge et qui hanterait. Mmh. Alors, après, donc, ça a donné lieu, matière à...
0: Il y a eu des opéras.
1: D'abord un texte, bien sûr, un roman. Mmh. Et puis après, qui a été adapté partout. Et le dernier en date, c'est celui-ci. C'est,
0: qui sort en octobre.
1: Et il y a Sanguine aussi. Alors, Sanguine, lui, il a été présenté à Cannes pour le soir, là, comment ça s'appelle, les séances de minuit. Alors lui, il faut s'accrocher, c'est un film franco-belge de Marion Le Corollaire et qui parle de... Alors c'est toutes les histoires d'utilisation du sang et c'est très, très horrifique. Alors attention, il faut être prévenu avant de le voir. Hein.
0: Par contre, du Cobu et le fantôme de Saint-Potage...
1: Ça n'a rien à voir. Et même Les Misérables de Fred Cavaillé et Street Fighter qui sort le 14 octobre. Ou du Cobu, ben, ouais, je ne sais pas. J'ai jamais vu.
0: Enfin,
1: moi, j'en ai vu un. C'est bien fait. Mais ça doit avoir son public puisqu'on continue à en produire. Et alors, évidemment, rien à voir. Peut-être qu'ils auraient dû avoir l'idée de... du Cobu pendant l'Halloween, mais bon, ça part apparemment, donc ça sort le 7.
0: Et puis il y a un Moulin aussi.
1: Voilà, Moulin, donc avec Gilles Lellouche, moi je ne l'ai pas vu encore.
0: Ça sort le 28 octobre, voilà. J'ai déjà vu l'affiche. Moi je suis sur Jean Moulin des films sur De Gaulle, cet été, là,
1: fait, qui sont,
0: donc je ne sais pas. Je ne dis pas. Allez, avant de parler du film dont on n'a pas eu le temps de parler en septembre, c'est-à-dire Fjord, on va écouter votre choix de troisième musique des Rolling Stones.
1: Hein, Sympathy for the Devil.

0: Alors Jean-Max, nous avons pas eu le temps en septembre de parler de Fjord qui venait de sortir, c'est de Christian Mungiu. On en parle beaucoup.
1: C'est la Palme d'Or, c'est sa deuxième palme d'or.
0: Bipalmé, ça m'a fait drôle. Voilà, quand j'ai vu l'expression bipalmé, j'ai trouvé ça drôle.
1: Il y a un club des bipalmés. Il y a Kusturica, enfin voilà, donc il est bipalmé.
0: Et on l'interview beaucoup parce qu'il situe donc ce film en Norvège, qui est considéré comme un pays très progressiste. Et est-ce qu'il fait... Enfin, il y a le pour, il y a le contre. Vous l'avez vu, moi je ne l'ai pas encore vu.
1: Alors,
0: votre avis?
1: Alors, c'est difficile d'en parler. Parce que
0: la dernière fois, on a parlé de Soudain et on n'a pas eu le temps de parler de Fjord. Donc, ça n'a rien à voir.
1: On aurait dû inverser, parce que Soudain, ça irait bien avec Halloween. Non, là je fais de l'humour noir. Non. Bon, donc oui, Fjord, ça n'a rien à voir avec Halloween, évidemment, sauf que ça a un rapport avec la religion chrétienne, quand même. Mmh. Alors voilà. Donc il faut quand même, avant de le voir, regarder bien l'affiche, parce que l'affiche est très belle, enfin elle est très belle, elle est très parlante, voilà, on va dire qu'elle est très parlante, parce qu'elle vous dresse le tableau, en fait. Mmh. On a cette petite famille de Roumains, hein? Enfin, roumain, lui est roumain, le père est roumain, et elle, en fait, elle est d'origine norvégienne, mais elle l'a épousé, donc il vivait en Roumanie, et là, il retourne pour du travail, donc, dans ce petit village perdu au fin fond d'un fjord, voilà. Alors, il faut savoir une chose, c'est que la Norvège n'appartient pas à la CE, contrairement à la Roumanie. En revanche, la Norvège a signé les accords de Schengen. Donc ça, c'est tout. Mmh. Bon, alors, vous parliez d'un pays progressiste. Donc, il se trouve que cette famille... ça va être difficile parce que je n'ai pas envie de...
0: De dévoiler.
1: Divulgâcher ou de... je ne sais pas trop quoi, de
0: oui,
1: raconter
0: en fait, c'est le problème qu'une des filles a...
1: Voilà, alors on le dit ou on ne le dit pas, ça?
0: Bah, tout de même, c'est pas dévoilé de dire...
1: Elle arrive au cours de gym, elle a des ecchymoses. Elle a des ecchymoses ou des hématomes sur le corps qu'on ne voit pas bien. Mais tout le film repose quand même sur l'ambiguïté, double ambiguïté, parce que son amie, la voisine, parce qu'en fait, ils sont dans une maison et ils sont voisins avec ils sont proches des évangélistes, on va dire, donc une religion très rigoriste, etc. Et les autres sont plutôt des laïcars, comme on dit, voilà. Certaines autres personnes qui travaillent la protection de l'enfance, qui sont plutôt des care, comme on dit, c'est-à-dire aller chercher la protection de l'enfance. Voilà.
0: Oui, les services sociaux, enfin moi ce que j'ai lu, parce que c'est vrai qu'il faut lire avant pour comprendre ce film, mais c'est vrai que toutes les critiques que j'ai lues, on ressort de là en se posant beaucoup de questions. C'est-à-dire qu'il est l'engrenage, au nom d'une bonne cause...
1: Voilà, au nom d'une bonne cause, on peut faire du mal. Mais dans les deux cas. Et c'est pour ça que, alors après, moi, j'ai entendu quand même des gens qui, pas au moment de sortie, mais au moment de Cannes, quand j'écoutais, moi j'y étais pas à Cannes, vous le savez, mais on fréquente des gens, on va voir des films ensemble, il y a des critiques, des gens ont dit, c'est un film facho. Oui. Voilà. Alors maintenant, ils ont que ce mot à la bouche. Oui. D'abord, facho, ce mot ne convient pas, parce que le fascisme, c'est Mussolini, ça n'a rien à voir. C'est qu'on dise que...
0: Oui, mais on sait voilà. qu'on utilise
1: Ou alors
0: mot.
1: Des réactionnaires. Mais non, ce n'est pas des réactionnaires.
0: Mais on a dit que Mungiu était pour l'extrême droite. C'est
1: voilà, non, mais
0: c'est
1: les
0: ridicule,
1: gens, ils font des raccourcis. Hein.
0: Donc c'est pour ça qu'il faut aller voir ce film.
1: Non, il faut le voir. Parce qu'en fait, il ne prend parti ni pour l'un ni pour l'autre.
0: C'est ce qu'on lui reproche, d'ailleurs.
1: Si, il prend peut-être parti parce que à la fin du film, ben ça spoil ou pas? Oui,
0: non,
1: on le dit pas.
0: On le dit pas.
1: Vous verrez. Pas, à la fin du film, il y a quelque chose qui fait peut-être penser que, ou peut-être que, voilà, on en a marre. Mais je pense que là-dedans, il est pas contre la laïcité. Il est contre la laïcité à tout craint. C'est-à-dire la laïcité qui prive de liberté.
0: Qui fait perdre le bon sens, en fait, qui annihile le bon sens. Moi, je voulais parler de Mungiu parce que j'ai vu sur les réseaux sociaux une petite interview de Mungiu sur la première scène du film. Donc, vous qui l'avez vu, où en fait, on voit là, une des filles faire un câlin à la mère et après, qui lui dit, va faire un câlin à ton père. Il paraît, enfin, il explique que tout est résumé dans cette scène. Et je crois que c'est un film, justement, qu'on peut regarder d'un point de vue cinématographique aussi.
1: Oui, alors,
0: il parle du mouvement de la caméra, il parle de...
1: Oui, mais en fait, ce câlin, c'est parce que la fille est difficile, c'est une pré-ado difficile qui leur pose des problèmes.
0: D'adolescente, quoi.
1: Non, pas vraiment, parce qu'elle est très, très, comment dire, elle est très dans la famille, mais elle est à un moment donné où quand elle arrive, il faut se mettre aussi à leur place, ils arrivent dans ce village reculé de Norvège, et il y a le directeur de l'école et sa famille qui sont leurs voisins immédiats. Mmh. Et c'est mis en contraste, les deux familles. Et la fille du proviseur, elle aussi est en complète révolte.
0: D'accord.
1: Et les attitudes de l'une et de l'autre vont se modifier en fonction de leur amitié. Voilà, c'est...
0: Mais ça m'a beaucoup intéressé, cette petite interview de Moonju qui décrit justement un plan.
1: Mais ça, c'est important ce que vous dites.
0: On regarde tout de même superficiellement, alors que chaque scène est vraiment pensée. Il parlait de la caméra statique ou de la caméra en mouvement. J'ai trouvé ça passionnant. Donc, je ne l'ai pas encore vu, mais j'irai le voir. Je pense que c'est important.
1: Bon film, oui, il faut le voir.
0: Bon film à vous aussi, vous qui êtes une mine de films. Bonnes salles obscures.
1: Merci beaucoup.
0: À bientôt.
1: À bientôt, Sylviane.
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0: 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Il est 7h, et tout de suite le journal de Radio France Internationale.
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2: Il est 5h en temps universel, 7h, ici à Paris, une heure de plus, à Sana.
3: Clotilde Dumay.
2: Bonjour à tous. La capitale du Yémen, on va particulièrement s'intéresser à ce pays aujourd'hui sur RFI. Alors que les combats entre les forces gouvernementales et les rebelles houthis ont redoublé ces dernières semaines sur fond de guerre entre l'Iran et les États-Unis, on va essayer de comprendre les enjeux, les conséquences aussi de ce conflit. Et ça commence avec votre journal. Bonjour Julien Coquel-Rohem.
4: Bonjour Clotilde. Alors que les houthis ont mené hier des frappes d'une ampleur inédite sur l'Arabie Saoudite, on s'interroge dans un instant sur les raisons de leur percée au Yémen. Ces dernières semaines, on se penche aussi sur le détroit de Bab el-Mandeb que les forces gouvernementales soutenues par Riyad tentent de reprendre aux rebelles pour retrouver le contrôle d'un axe commercial crucial, notamment pour les exportations de pétrole saoudien. Dans ce journal également, l'Ukraine est la capitale Kiev en mode survie, selon les mots de son maire. Focus dans ce journal sur les nouveaux drones que la Russie emploie pour contrer la défense ukrainienne et frapper la capitale. Nous sommes aussi en France où la contestation lycéenne s'est poursuivie hier. L'actualité également en Côte d'Ivoire avec une nouvelle affaire d'escroquerie sur les réseaux sociaux, des fausse vente de terrain et un préjudice de près de 490 000 euros. Et puis elle est revenue sur Terre hier. Fin de mission pour l'astronaute française Sophie Adnaud qui entame désormais un long protocole médical pour se réadapter à la gravité.
2: C'est un pays en guerre depuis une douzaine d'années et revenu ces dernières semaines au premier plan de l'actualité. Le Yémen donc à la une ce matin sur RFI.
4: Alors qu'hier les rebelles houthis alliés de l'Iran ont mené des frappes d'une ampleur inédite en Arabie Saoudite, l'aéroport de Riyad touché 3 fois en quelques heures, des explosions jusqu'au cœur de la capitale et des dégâts notamment sur une école maternelle et un centre médical. L'Arabie Saoudite sous pression des houthis alors que les forces gouvernementales qu'elle soutient au Yémen tentent toujours de regagner du terrain. Plus de 400 morts depuis le début de leur offensive lancée lundi pour tenter de reprendre la main après les revers de ces dernières semaines, car le mois de septembre a été marqué par la progression des rebelles houthis dans des régions stratégiques. Comment expliquer cette brusque percée? Quelles sont les faiblesses des forces yéménites malgré le soutien saoudien? Élément de réponse avec Nicolas Falaise.
5: Le Yémen est un pays aux multiples fractures. Le camp gouvernemental qui combat les rebelles houthis est lui-même même composé de plusieurs groupes. Des groupes dont les soutiens régionaux évoluent. Ainsi, cette année, l'Arabie Saoudite a évincé du Yémen les forces des Émirats Arabes Unis après des années de combats en commun. Des failles qui ont bénéficié aux rebelles houthis qui ont pu progresser dans la région de Mokka et de Bab el-Mandeb ces dernières semaines. C'est ce que raconte Ahmed Naghi, chercheur sur le Yémen à l'International Crisis Group.
6: Les Saoudiens comptaient sur les forces gouvernementales au sol. Et les forces gouvernementales au sol, elles, attendaient tout du soutien aérien des Saoudiens. Et ça s'est terminé avec ce fiasco, le retrait des forces gouvernementales et la prise de vastes territoires par les Houthis en quelques heures seulement. De mon point de vue, il s'agit d'un défaut de commandement, d'une mauvaise coordination et d'un manque de confiance entre certaines factions. Et en face, les Houthis étaient préparés. Tout cela leur a donné la victoire.
5: Scénario comparable dans la région de Taiz, où les Houthis du Yémen ont pu progresser face à des groupes armés locaux peu soutenu par les forces gouvernementales.
4: Nicolas Falaise, le détroit de Bab el-Mandeb pris par les Houthis début septembre et que les forces yéménites tentent désormais de reprendre, car Bab el-Mandeb est un axe vital pour le commerce mondial, l'un des carrefours les plus stratégiques pour le transport du pétrole. Et avec seulement 30 km de large, les navires qui y transitent sont à portée de tir. De quoi donner aux rebelles un vrai pouvoir de nuisance, Pierre-Olivier.
7: En temps normal, un conteneur sur trois qui navigue sur les océans transite par Bab el-Mandeb. Des marchandises, mais aussi du pétrole. 8 millions de barils par jour en mai dernier contre seulement 2,5 millions fin septembre, selon Kepler. Car Bab el-Mandeb est doublement stratégique. D'abord, c'est le raccourci maritime entre l'Asie et l'Europe. Le détroit qui permet d'accéder au canal de Suez, puis à la Méditerranée. L'alternative, c'est de contourner l'Afrique par le cap de Bonne-Espérance tout au sud, entre 10 et 15 jours de trajet supplémentaire minimum, plus de carburant et des navires mobilisés plus longtemps. Mais Bab el-Mandeb, c'est aussi la voie de secours, alors que le trafic reste perturbé à Hormuz. L'Arabie Saoudite transporte une partie de son pétrole vers la mer Rouge via son oléoduc Est-Ouest. À plein régime, il peut transporter 7 millions de barils chaque jour vers le port de Yanbu. Mais problème, une fois sur la mer Rouge, sans Bab el-Mandeb, rejoindre l'Asie prend des allures de tour du monde. De quoi retarder les livraisons et faire monter un peu plus les cours du brut.
4: Pierre-Olivier, et les prix du pétrole qui sont repartis justement hier à la hausse en raison des craintes d'une reprise des combats sur l'autre théâtre de la guerre au Moyen-Orient. Des informations de presse évoquant le risque de nouvelles frappes américaines contre l'Iran ont fait flamber notamment le cours du Brent de la mer du Nord à plus de $104 le baril, suscitant même une mise au point de Donald Trump qui affirme avoir des discussions productives avec Téhéran et assure qu'il ne ciblera pas le pays d'ici aux élections de mi-mandat de novembre aux États-Unis. Nous, c'est le Yémen que l'on continue d'évoquer toute la matinée sur RFI avec les enjeux régionaux du côté de la Corne de l'Afrique. Dans le prochain journal à 5h30, temps universel, à 6h TU, témoignage d'un habitant de la capitale Sanaa aux mains des Houthis depuis 2014 et où les bombardements se sont multipliés ces derniers jour. Et puis ne manquez pas notre invité à 6h20 temps universel, l'ambassadeur du Yémen en France et ancien ministre des Affaires étrangères, Riyad Yassine Abdallah, au micro de Guilhem Delteil.
2: En attendant l'actualité ce matin, Julien, c'est aussi l'Ukraine et l'ONU qui condamnent une frappe effroyable.
4: La mort de 30 personnes hier à Kramatorsk, dans l'est du pays, dans un bombardement russe qui a touché deux bus et un immeuble résidentiel. Un mort et deux blessés ce matin dans le sud-est à Zaporijjia, alors que la capitale du pays a passé la nuit quasiment plongée dans le noir. Les frappes russes précipitent Kiev en mode survie. De l'aveu même de son maire, Vitali Klitschko, les attaques de ces derniers jours ont entraîné notamment des coupures d'eau et d'électricité qui ont mis à l'arrêt le métro de la ville ce jeudi. Moscou accentue depuis plusieurs semaines ses frappes de longue portée sur Kiev, à l'aide notamment de drones à réaction difficiles à intercepter, des Garand 5, c'est leur nom, qui fragilisent la défense ukrainienne, Franck Alexandre.
8: L'armée russe a souvent affublé ses armes de noms de plantes. Initialement, la série des géraniums, Garand en russe, étaient les copies conformes des drones Shahed fournis par l'Iran, puisque le Garand 2, d'une portée de 2000 km, évoluant à 300 km/h, était intercepté à plus de 90%. L'armée russe a doté la version suivante, le Garand 4, d'un turbopropulseur doublant sa vitesse, mais sa trajectoire restait prévisible. Alors cet été est apparu le Garand 5, et cette dernière mouture donne du fil à retordre aux Ukrainiens, indique Vincent Touré, chercheur à l'IFRI.
9: Le Garand 5 bénéficie de la turbopropulsion, donc il va déjà très vite et à très haute altitude. Et la difficulté supplémentaire, c'est que lui, pour le coup, est piloté jusqu'au bout. C'est même plus vraiment un drone, honnêtement. On arrive à un missile de croisière qui, en plus, devient vraiment précis et beaucoup plus agile. On le voit là avec les frappes sur les ponts de Kiev. On le voit sur la frappe des stations de service. Et c'est un problème qui va s'accentuer.
8: Chaque mois, plusieurs milliers de Garand, toutes séries confondues, sortent des usines d'armement russes. Face à une production exponentielle, seules les roquettes guidées laser pourraient offrir un pare-feu efficace. Mais les forces ukrainiennes ne disposent pas encore massivement de cet armement produit en Europe.
4: Les frappes russes qui continuent sur l'Ukraine, tout comme les bombardements ukrainiens dans la profondeur du territoire russe. L'un d'entre eux a fait 2 morts et 4 blessés ce matin dans la région de Belgorod. Les négociations sont toujours dans l'impasse, comme s'en est inquiété hier le chef de la diplomatie américaine Marco Rubio. Il évoque une situation très dangereuse. Des négociateurs ukrainiens sont d'ailleurs conviés aujourd'hui aux États-Unis pour une rencontre avec les émissaires de Donald Trump, Steve Witkoff et Jared Kushner. La France, le Royaume-Uni, l'Allemagne ainsi que l'Union européenne et l'OTAN doivent aussi participer à cet échange.
2: Plus de 70 000 personnes dans les rues hier. En France, la mobilisation des lycéens et des étudiants se poursuit.
4: Son acte 5 est annoncé pour mardi malgré les annonces du ministre de l'Éducation Édouard Geffray. Hier soir, il promet le déploiement dans les heures qui viennent de 3 000 professeurs remplaçants dans les lycées du pays où la situation est la plus critique. L'exécutif qui, après un début de réponse presque exclusivement sécuritaire et marqué par les violences policières, tente désormais de calmer la colère avec du concret. Quand le Premier ministre Sébastien Lecornu s'était contenté, lui, mercredi soir, d'annoncer des décisions à venir d'ici la fin du mois. Pas de quoi convaincre donc hier les plus de 24 000 personnes réunies à Paris. Selon les chiffres du ministère de l'Intérieur, une place de la Bastille noire de monde, avec des lycéens, des syndicats, des enseignants et des étudiants, à l'image de Cara et Chanis, étudiantes à l'université de Créteil, à l'est de Paris. Leurs années lycées ne sont pas si loin et elles partagent les revendications de leurs cadets.
10: Le contexte vraiment lorsqu'on a passé le bac était vraiment genre catastrophique, il faisait chaud, enfin tout ce que les jeunes d'aujourd'hui sont en train de dire en fait. Il y a eu déjà des manifestations, je connais des 2003 qui ont déjà fait des manifestations au lycée pour les mêmes causes, pour les mêmes cas, et aujourd'hui ils font tous semblant de... Enfin c'est une hallucination collective quoi. En fait moi je suis hyper fière parce que j'ai une petite sœur aussi du coup qui est en terminale, elle m'a un peu dit les faits, comment ça se passait par rapport à leurs manifestations à eux, et c'est vraiment quelque chose... que je trouve beau en fait, c'est l'unité de tous les lycéens. On a vu aussi qu'il y avait aussi des lycéens de Paris en fait, des privilégiés entre guillemets, oui, qui soutiennent la cause. Ça veut dire que le cas est vraiment grave. Et c'était vraiment une occasion pour nous étudiantes de les soutenir et de nous aussi revendiquer ce qu'on a besoin de dire, qu'on se fasse entendre, que tout sorte en fait.
11: Oui, évidemment, oui. On se reconnaît. Mais là, je pense que cette génération, ils ont moins de peur que nous. Nous, on avait vraiment peur à ce moment-là. On sortait du Covid en fait. Exactement. On venait entrer au lycée, on n'avait pas vraiment nos marques et ils ont réussi à mettre leur marque pour cette manifestation.
10: Parce qu'eux n'organisent rien justement. Oui. Eux, c'est vraiment du tac au tac. Alors que je pense que les générations d'avant, ou même ma génération, nous sommes plutôt en mode faire une tactique, comment faire ceci, cela. Mais eux, ils y vont à l'instinct directement. Voilà. Et ça que je trouve beau en fait.
4: Un parole d'étudiante mobilisée hier à Paris, au micro de Marie Casadebelle, la manifestation place de la Bastille dispersée par les gaz lacrymogènes de la police en début de soirée. 48 policiers et gendarmes blessés et 504 interpellations pour la journée d'hier.
2: C'est une nouvelle affaire d'escroquerie sur les réseaux sociaux qui secoue la Côte d'Ivoire.
4: L'annonce mercredi par le pôle pénal économique et financier de poursuites contre une dizaine d'influenceurs et de célébrités accusées notamment d'associations de malfaiteurs et blanchiment de capitaux. L'une de ces stars du web, Rita Djedjé, est au centre d'une affaire de vente de fausses parcelles de terrain. La justice ivoirienne l'accuse d'avoir touché frauduleusement plus de 320 millions de francs CFA, environ 490 000 euros, avec l'aide d'autres influenceurs. Une soixantaine de personnes ont porté plainte, selon le procureur national financier, qui a même requis un mandat de dépôt contre l'influenceuse, c'est dit en Sané.
12: Il suffit de parcourir les réseaux sociaux pour tomber sur les vidéos de Rita Djedjé. L'influenceuse n'hésite pas à se mettre en scène avec ses clients et des moments d'émotion.
13: Tu viens de parler, ça a touché mon cœur.
14: Oui.
13: En plus de ton lot que tu veux payer, moi-même, je te donne un terrain cadeau. Ça va te faire deux terrains. Maman, ne pleure pas, pardon.
12: Sauf que l'influenceuse n'est pas la propriétaire de ces terrains. D'après la justice ivoirienne, les victimes présumées qui accusent Rita Djedjé d'avoir vendu des parcelles se sont retrouvées lésées pour un préjudice total de 488 000 euros. Le procureur national financier poursuit également d'autres célébrités du web qui s'affichaient aux côtés de la présumée arnaqueuse, parmi lesquelles le très connu Apuchu National, déjà condamné pour blanchiment il y a 4 mois, ainsi que Pancho Le Gater ou encore l'ancien footballeur international Serédier qui se désolidarise de Rita Djedjé dans une vidéo.
15: C'est pas parce que vous voyez quelqu'un avec Serédier ou bien Didier Drogba ou bien même le président, son excellence, que ça crédibilise cette personne. Je compatis ceux qui ont perdu vraiment de l'argent dans cette histoire.
12: La justice ivoirienne compte bien faire un exemple de cette affaire, car il y a 2 ans, le groupe d'action financière qui lutte contre le blanchiment de capitaux au niveau mondial a placé la Côte d'Ivoire sur la liste des pays sous surveillance. Le pays espère sortir de cette liste grise d'ici la prochaine évaluation du GAFI à la fin du mois.
4: Sidi Yansane.
2: Et puis elle est rentrée sur Terre, c'était hier après-midi, après 235 jours passés au-dessus de nos têtes.
4: Jamais astronaute européen, homme et femme confondus, n'avait passé un aussi long séjour en orbite autour de la Terre. Le retour de Sophie Adnaud de sa mission à bord de la Station Spatiale Internationale. L'astronaute française et ses 3 coéquipiers américains et russes ont atterri hier après-midi dans l'océan Pacifique à bord de leur capsule Crew Dragon. Sophie Adnaud en bonne santé, prise en charge par les équipes de la NASA et des médecins, car le retour à la vie normale n'est pas encore pour tout de suite. Elle doit désormais réapprendre à vivre avec la gravité. Ça va passer par un protocole médical strict, Baptiste Coulon.
14: À peine de retour, direction Cologne en Allemagne. C'est au Centre européen des astronautes que Sophie Adnaud va suivre un programme de réadaptation d'environ 3 semaines. Une batterie d'examens pour évaluer notamment sa pression artérielle. Car en l'absence de gravité, le cœur de l'astronaute a rétréci, n'ayant plus besoin de pomper aussi fort pour envoyer le sang vers les organes. Avec le retour sur Terre et celui de la gravité, le risque de malaise est donc élevé. La réadaptation passe aussi par des séances de piscine et de kinésithérapie pour compenser les pertes musculaires et osseuses et ainsi retrouver la force de se tenir debout. Exercice impossible après des mois en apesanteur, expliquait en 2017 l'astronaute Thomas Pesquet dans Appel sur l'actualité.
16: Tout d'un coup, on a l'impression de peser extrêmement lourd, comme si on était aimanté au sol.
17: Bonjour à toutes et à tous. Vous écoutez les idées de sortie de Radio Alliance Plus. Samedi à 16h, le Périscope vous propose un spectacle hors les murs, direction le Bois des Espèces. La compagnie Concordance présente Invertébré. Avec Invertébré, la science-fiction semble soudain très proche de nous. Dans ce spectacle de danse contemporaine, Clara, biohackeuse atteinte d'une maladie dégénérative, décide de modifier son propre ADN pour reprendre le contrôle de son corps. Mais en franchissant cette limite, quelque chose déraille. La gravité cesse d'agir sur elle et peu à peu, son humanité lui échappe. Entre fascination et inquiétude, Invertébré entraîne les spectateurs dans une expérience sensorielle où les repères vacillent autant que les certitudes scientifiques. Le spectacle ouvre une réflexion vertigineuse sur les promesses et les dangers des biotechnologies, du biohacking et du corps augmenté. Jusqu'où peut-on transformer le vivant ? Que reste-t-il de nous lorsque le corps devient programmable ? Pour s'interroger ensemble, rendez-vous au Bois des Espèces, samedi à 16h. Les ATP de Nîmes accueillent la compagnie Okeanos et son spectacle Emma Picard. À partir du texte de Mathieu Bellesi, Emma Picard travaille les thèmes du déracinement, de l'exil ou encore de l'appartenance à la terre avec l'histoire d'une famille française en Algérie en 1860. Veuve, mère de 4 enfants, Emma accepte comme beaucoup la proposition du gouvernement français de partir cultiver 20 hectares de terre. En faisant le récit de sa vie, elle dresse le portrait emblématique d'une femme du 19e siècle, de conditions modestes, laissées pour compte, qui travaille avec une détermination sans faille jusqu'à l'entêtement tragique. Si vous souhaitez découvrir cette pièce, c'est au Télémac Théâtre à Nîmes, rue Fernand Pelloutier, au choix samedi à 19h ou dimanche à 17h. Dimanche aura lieu la 4e édition de Sumen Arts. Sumen célèbre la création et les savoir-faire locaux. Le Salon des créateurs revient avec plus de 50 artisans et créateurs qui investiront le village pour faire découvrir leur univers, leur création et leur savoir-faire. Bijoux, décorations, objets d'art, textiles, créations artisanales et bien d'autres réalisations seront à découvrir tout au long de la journée. Il y aura également des animations musicales et théâtrales, de la petite restauration, des jeux gonflables gratuits pour les enfants et des visites des ateliers de confection du village afin de découvrir l'intérieur des métiers, les gestes et savoir-faire. Un rendez-vous familial à ne pas manquer dimanche entre 10 et 18 heures. C'était les idées de sortie de Radio Alliance Plus. Merci beaucoup pour votre écoute et votre fidélité. Je vous souhaite une agréable journée sur le 103.2 en DAB+ et sur notre site internet. On se retrouve dès demain pour de nouveaux rendez-vous.
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21: Et nous retrouvons tout de suite Fanny dans l'émission Bébé Club.
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0: Je suis Fanny Valette, j'accompagne les parents et futurs parents depuis une douzaine d'années sur le bassin Nîmois. Aujourd'hui, je vous propose une lecture pas comme les autres. On m'a confié une lettre, un courrier très précieux et très personnel, écrit il y a 7 ans. Il s'agit à la fois d'une lettre et à la fois d'un journal de bord que Perrine, aide-soignante nîmoise, a écrit pour son bébé pendant sa grossesse. Mon petit chéri, j'ai décidé de t'écrire cette lettre que tu liras quand tu seras grand. Il n'y a rien d'exceptionnel, juste envie de t'adresser un mot pendant que tu grandis dans mon ventre. Je vais donc te raconter le déroulement de ma grossesse. Notre ressenti, les moments de bonheur, les désagréments. Le 8 juillet 2019, après plusieurs mois d'essai pour te concevoir, 16 mois, je fais un test urinaire après ma journée de travail. C'est positif. Le trait est très léger, nous doutons un peu. Le lendemain matin, je fais une prise de sang qui confirme que tu es bien là. L'été commence, nous annonçons au fil du temps à notre entourage que Chloé va devenir grande sœur. Du 3 au 11 août, nous passons la semaine au Gros-du-Roi. Les nausées commencent, aïe aïe aïe, que c'est désagréable. Je suis également très fatiguée. Heureusement, des médicaments soulagent mes nausées, mais j'ai hâte d'être à la fin du premier trimestre pour aller mieux. Mon ventre ne se voit pas encore. J'ai des envies de fruits, de sneakers glacés, de hamburgers maison. Par contre, le surimi, le thé et la viande hachée me dégoûtent. Burk. À 3 mois et demi, je te sens très légèrement bougé. Ça fait comme des bulles. Le docteur décide de me mettre en arrêt de travail. Le 19 octobre 2019, papa sent un petit coup. Nous faisons en octobre l'inscription à la maternité, les premiers rendez-vous à la parentalité avec ma sage-femme. Mon ventre commence à sortir, mes vêtements ne me vont plus. Je m'équipe donc de jolis vêtements de grossesse. Je pense à toi tous les jours. Je stresse un peu aussi. Comment sera la vie à 4 d'ici quelques mois ? J'ai hâte de te voir, de te câliner, que papa te serre dans les bras, que l'on fasse du pot à pot et que ta sœur vienne te rencontrer. Les semaines passent. J'ai de nombreux rendez-vous chez ma sage-femme pour faire des séances d'acupuncture car je suis très sensible émotionnellement. Je bénéficie également de séances de préparation à l'accouchement en piscine. Une eau à 37 degrés, un pur bonheur. La période de Noël passe. Le Père Noël gâte Chloé. Nous passons de bons moments en famille. Cette période de vacances scolaires nous permet de faire ta chambre. Je suis à 29 semaines d'aménorrhée, soit 6 mois et demi de grossesse. Nous nous régalons de faire la décoration. Nuages, étoiles, de jolies couleurs pastel habillent notre ancien bureau. Je suis toujours fatiguée. Je souffre de douleurs au dos dues au nerf sciatique. Mais les massages, le gros ballon, l'acupuncture et le repos me soulagent. À 32 semaines d'aménorrhée, soit 7 mois de grossesse, nous avons rendez-vous chez le gynécologue pour ta T3. C'est la grosse échographie du troisième trimestre. Nous apprenons que tu pèses 1,8 kg, que tu as quelques cheveux et que tu as la tête en bas. Tu gigotes toujours beaucoup. Nous faisons également la liste de naissance à cette période. Tous les jours, je te sens bouger, mon bébé. Je sens le frottement de ton pied ou de ta main contre ma paroi abdominale. Quelle drôle de sensation. Papa sent très souvent tes mouvements, à chaque fois qu'il pose sa main sur mon ventre. Chloé voit bouger mon ventre, se déformer, cela l'intrigue. Elle rit, elle sent également les mouvements sous sa petite main. Nous sommes le 23 février, 5h29 du matin. Encore une insomnie. Grrr. Voici maintenant 1h30 que je suis réveillée et que je pense à la journée mémorable que j'ai passée hier. Je vais tout te raconter. Nous sommes samedi 22 février 2020, il est 10h40, tata Émilie vient me chercher. Je suis à ce jour à 8 mois de grossesse. Nous avons rendez-vous dans un spa où je bénéficie d'une heure de massage spécial femme enceinte pendant que tata profite d'un soin du visage. Ce massage est un régal. Détente et bien-être assuré. À midi, nous mangeons ensemble, puis à 14h, surprise. Elle me bande les yeux et nous filons à la maison où toutes mes copines m'attendent. Allison, ma meilleure amie, a organisé une baby shower en ton honneur. Toutes mes amies sont là. Amandine, Alison, Aurélia, Aurélie, Virginie, Fanny, Elsa, Virginie, Blanche. Je pleure de joie en les découvrant. Ainsi que la décoration, les gâteaux, les bonbons, les fruits, la fontaine de chocolat, les jeux et les cadeaux. 10 mars, 9h15. D'ici 12 jours, tu devrais montrer le bout de ton petit nez. Jeudi dernier, le 6 mars, nous t'avons vu à l'échographie pour la dernière fois. Mon corps est prêt pour que tu naisses. Tu pèses 3 kg 60 g. Tu gigotes toujours beaucoup. Je bois tous les jours des tisanes de feuilles de framboisier pour que mon accouchement soit moins long et moins douloureux. Je fais aussi du ballon pour détendre mon bassin. Cet après-midi, je vais à la clinique pour recevoir une perfusion de fer. Avec cela, je serai en meilleure forme pour le jour J. En ce moment, en France, c'est le coronavirus. Il contamine les gens. C'est une sorte de grippe qui peut être grave pour les personnes âgées ou malades. Tout le monde doit être vigilant. Ils interdisent les rassemblements, ce qui veut dire qu'il est possible que personne ne soit autorisé à venir nous voir à la maternité. Cela me rend très triste. Mais nous positivons. Tu seras protégé. Tu auras plein de gros câlins et de gros bisous. Toute notre attention sera portée sur toi. 17 mars, J-5. La France est confinée. Nous vivons une crise sanitaire qui se propage à grande vitesse. Tu n'es toujours pas né. Le soir, j'ai des douleurs qui me donnent l'espoir que c'est le grand jour. 22 mars 2020. C'est le jour du terme. Il est prévu que tu naisses aujourd'hui, mon petit Clément. J'ai rendez-vous à 11h30 à la maternité. À 5h30, je me pose la question. Ai-je fissuré la poche des os ? Lorsque j'arrive à la clinique, les sages-femmes me placent sous monitoring et décident de me garder. Elle décide de déclencher les contractions grâce à une pastille qui agit sur 24 heures. Je suis ensuite installée dans ma chambre. Papa et Chloé m'apportent mes valises. Il est environ 17 heures, mes deux amours repartent. Je monte en chambre. Désormais, ma seule hâte est que tu viennes au monde, mon poussin. 23 mars, minuit et demi, tout s'accélère. Les contractions commencent. Elles sont régulières, mais encore supportables. Monitoring, col à deux, c'est pour cette nuit. La sage-femme me dit de prévenir papa pour qu'il vienne. Tata et Émilie viennent donc à la maison pour garder Chloé. Papa me rejoint en salle de naissance. Il est 3 heures. Pendant ce temps, l'anesthésiste m'a posé la péridurale. Le travail avance, le col s'ouvre environ 1 cm par heure. Nous arrivons à dormir un peu. Je réagis mal aux produits de la péridurale. Chute de tension, vomissement, tremblement. Je suis sous antibiotiques, ocytocine pour maintenir les contractions et qu'elles ne se stoppent pas, eau sucrée pour ne pas être déshydratée. Vers 7 heures du matin, les contractions deviennent à nouveau insupportables. Papa est très présent. Il m'aide à respirer. Les sages-femmes constatent que si j'ai mal, c'est qu'il y a un souci au niveau de ma péridurale. Un anesthésiste vient en poser une, vu que celle que j'ai se diffuse dans le pansement et dans les draps. Je supporte mal à nouveau, mais ça passe. Je suis enfin soulagée de la douleur. Vers 9h30, je suis enfin prête à te faire naître. Col à 10. Tout le monde s'installe. Je pousse. 5, 6 fois. Papa m'encourage. L'équipe aussi. C'est dur. J'ai un peu mal, mais je sais que je vais être une championne. Déterminée à ce que tu pointes le bout de ton nez. Vite, vite. On veut te voir. On veut te sentir te câliner. 10h38, je t'attrape. Tu es là. Tout chaud, tu pleures. Je te serre dans mes bras. Papa coupe le cordon ombilical. Nous sommes émus, heureux. Papa fait du pot à pot. Il est torse nu. Tu es nu aussi. Il te serre contre lui pour que tu sentes sa peau, sa chaleur, son cœur qui bat. Puis avec l'auxiliaire de puériculture, il t'emmène dans une pièce à côté pour te laver un peu. Surtout les cheveux, tellement tu en as. Il t'habille aussi. Retour auprès de moi. Je suis encore un peu sonnée de l'accouchement. Très fatiguée, assez faible, mais si heureuse que tu sois enfin née. Je te prends dans mes bras, tu têtes le sein, tu le fais très bien. À 13 heures, papa est obligé de partir. Il quitte la salle de naissance avant que je retourne en chambre. Je suis triste. Il n'a pas le droit de venir avec moi dans le service de maternité. Je suis donc seule avec toi. Je profite pour me remettre de mon accouchement. Je me repose quand je peux. Aucune visite n'est possible. Je fais donc énormément d'appels visio pour te présenter à la famille et aux amis. Papa et Chloé sont en contact avec moi tout au long.

petit chien, normalement, le temps passé à la maternité est plus long, 3-4 jours. Mais comme tu t'aides bien, tu vas bien, moi aussi, nous avons la possibilité de sortir plus tôt au vu des circonstances sanitaires actuelles. 14h30, papa et Chloé sont en bas dans le jardin de la clinique. Ils m'attendent. Nous sommes émus lorsque Chloé fait ta connaissance en vrai. Une nouvelle vie à quatre commence. Écrire à son bébé, ce n'est jamais anodin. Et particulièrement dans une période comme le confinement, où l'isolement a pu intensifier ce besoin de créer du lien. La grossesse fabrique un petit corps, mais elle fabrique aussi un grand lien. Pour s'y préparer et se préparer aussi à tout ce que ce lien va bouleverser, le cerveau travaille. Les défenses psychiques s'assouplissent. Les souvenirs d'enfance remontent et il n'est pas rare qu'une femme se sente plus poreuse émotionnellement. Une reconnexion avec le bébé que nous avons été se produit. On repense à notre propre mère, notre propre arrivée sur Terre. Souvent, cette période s'accompagne de rêves étranges ou même de cauchemars. Cette sensibilité, cette transparence psychique, comme l'appellent certains cliniciens, joue un rôle essentiel dans l'accueil d'un enfant. Monique Bidlowski parle de transparence psychique. Donald Winnicott, lui, osait le mot de folie normale. Une folie qui prépare, qui construit, qui n'a rien de pathologique. C'est précisément dans cet état-là, poreux, bouleversé, en travail, que naissent les gestes comme celui de Perrine, écrire. Et la lettre, elle, vient donner à ce lien encore invisible une forme bien réelle. Des mots qu'on peut relire, toucher, transmettre. Aujourd'hui, vous trouverez partout des carnets de grossesse. Certaines préféreront des échographies commentées sous forme de vidéos. D'autres enregistreront des audios. Si vous voulez mon avis, qu'importe la forme, tant que le message ne se perd pas. Perrine a écrit, puis elle a fermé l'enveloppe. Aujourd'hui, elle nous la confie. En secret, car ce n'est que dans 12 ans que son petit Clément aura la chance de découvrir ces mots. Youssoufa a lui aussi écrit une lettre à chacun de ses enfants. Dans le titre « Dieu est grande », il nous partage une merveilleuse chanson d'amour et de courage qu'il dédie à sa fille Imani. «

0: Le but c'est de chaque jour s'améliorer.
1: Avec sa lettre, Perrine nous offre un petit conseil. Laissez des mots doux à vos enfants. Gardez un dessin, une photo, une mèche de cheveux. Elle-même en a manqué. Elle n'a pas de mal à se souvenir de son enfance, mais elle garde un pincement au cœur de ne pas avoir gardé de petits trésors de ces années-là. Autour de vous, il y a peut-être une femme qui vit sa grossesse un peu seule, qui a dû arrêter de travailler, qui est alitée, parfois hospitalisée, loin des siens. Un mot, une carte, un message vocal, ça ne prend que quelques minutes à écrire et ça peut faire une vraie différence dans ces journées qui s'étirent. Vous n'avez pas besoin d'attendre une occasion, le bon moment, c'est maintenant. C'était Fanny Valette pour Bébé Club. Prenez soin de vous et des autres.
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1: M'appelle Lucille.
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20: Meshouni Baptiste, bienvenue dans la classe au doc.
21: Bonjour les drôles.
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30: Mon nom d'oustau est Merula.
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34: Bonjour, comment t'appelles?
33: Bonjour, m'appelle Diego, et tu?
34: Mon petit nom est Curino. Mon nom d'oustau est Pesin.
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39: Après avoir évoqué trois paroles qui m'ont particulièrement marqué au cours de la visite du pape Léon XIV en France, je voudrais maintenant évoquer les gestes que le pape a supposé, et j'en garderai un seul, bien sûr, je pense que vous le devinez. Il a eu lieu pendant la descente de la Papa Mobile depuis l'Arc de Triomphe jusqu'à la place de la Concorde. Nous voyons le pape s'arrêter très souvent à chaque fois qu'on lui présente un bébé pour le caresser, pour le bénir. Et puis il y a eu ce moment tellement fort où il a pris dans ses bras une petite fille polyhandicapée, et c'est l'échange des regards qui a eu lieu alors à ce moment. Elle regarde comme fixement et le pape la regarde avec une grande bonté, une grande compassion. Finalement, lors de cet échange entre ces deux personnages, c'est comme si le monde n'existait plus, c'est comme si le temps était suspendu. La preuve, a dit une personne qui assistait de près à cette scène, la preuve qu'il y a une place pour chacun. Cette photo a fait le tour du monde et a ému plus d'une personne, cette petite Marie Garance, enfant abandonnée et adoptée par une famille exceptionnelle qui avait déjà 6 enfants naturels et qui en a adopté 4 handicapés. C'est aussi une image de la beauté, de la générosité de ces familles qui manifestent ainsi un amour incommensurable à l'égard de ces petits, de ces rejetés, de ces laissés pour compte. Enfin, je voudrais terminer en revenant sur la couverture médiatique de cet événement. J'ai été étonné de voir comment les grandes chaînes d'information continue ont consacré les 4 jours entiers au voyage du pape, retransmettant tout en direct et ensuite, entre les événements, organisant des plateaux avec ce qu'on peut appeler des experts. Alors, je voudrais m'arrêter un tout petit peu sur le rôle qu'a joué France 2. France 2 avait été choisi pour produire les images et le son international qui seraient donc repris par l'ensemble des chaînes de télévision du monde. Alors autant j'ai été très impressionné par la qualité des images que nous a fourni France 2, vraiment une très belle réalisation, autant je dresserai un carton jaune pour les commentaires. France 2 n'a pas voulu faire appel à des experts, à des prêtres, pour l'aider dans ses commentaires. Et du coup, les commentaires ont été, je dirais, à côté de la plaque. Lors des vêpres à Notre-Dame, par exemple, alors que l'on entonne l'hymne « Joyeuse lumière », le commentateur nous dit « Eh bien, nous chantons un chant à la gloire de la Vierge Marie », ce qui n'avait absolument rien à voir. Au moment de l'encensement, on nous dit que ce sont les séminaristes qui encensent l'autel, alors qu'il s'agissait de diacres. Et puis, la cerise sur le gâteau, les commentaires venaient du Stade de France. Chaque fois que les commentateurs prenaient la parole, il y avait en fond la musique du Stade de France. Et cette musique que nous entendions venait percuter le chant des vêpres. Absolument ahurissant. Autant les images étaient belles, autant les commentaires étaient loin d'être à la hauteur de la beauté des images, ce qui fut plus que regrettable.
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1: Le texte du jour que je vous propose se trouve dans l'Évangile selon Luc, au chapitre 10. Là aussi, il faut le lire en entier, ça va du verset 25 à 37, mais j'en tire un seul verset. Un Samaritain qui voyageait arriva près de lui. Dans ce texte de l'Évangile de Luc, il y a un homme au bord de la route. Il est blessé, un prêtre passe, puis un lévite. Ce sont deux hommes religieux, deux hommes qui connaissent certainement très bien les Écritures. Ils passent. Puis arrive un Samaritain. Celui qu'on n'attendait pas, celui qui n'avait pas la bonne religion, la bonne origine, la bonne réputation. Et c'est lui qui s'arrête. Jésus aurait pu choisir un héros convenable. Et il choisit le Samaritain. Vous savez, c'était quelqu'un qui était considéré comme impur. Pourquoi ? Peut-être pour nous rappeler que Dieu a cette habitude agaçante de ne pas toujours passer par les personnes que nous avons choisies. Nous avons nos catégories, les croyants, les incroyants, les pratiquants, les autres, les gens fréquentables, les compliqués. Et voilà que Jésus brouille les cartes. Le prochain n'est pas celui qui possède la bonne étiquette. Le prochain est celui qui s'approche. La question n'est donc plus « qui est mon prochain ?» mais « que vais-je me faire ?» Comment ou de qui je vais me faire proche aujourd'hui ? et peut-être aussi de qui accepterais-je de recevoir quelque chose. Car parfois le Samaritain, c'est l'autre, celui dont nous pensions n'avoir rien à prendre. Seigneur, bouscule nos frontières. Apprends-nous à reconnaître la bonté là où elle surgit. Donne-nous le courage de nous arrêter quand tout nous pousse à passer notre chemin. Et fais de nous des prochains. Bonne journée.
37: C'était la parole du jour de Redouane Esmenti. 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
2: Cette semaine, nous nous intéressons au pèlerinage d'octobre des Saintes Marie de la Mer et cette année, la paroisse des Saintes, avec son recteur et son curé, dont Emmanuel Lemierre, ont eu sur le cœur de réunir les saints de la barque, des reliques des saints de Provence, dont Emmanuel, on n'arrête pas d'en parler,
3: bonjour.
2: Je sais. Bonjour, merci de nous recevoir. Alors, on sait qu'il y a 3 temps de pèlerinage aux Saintes. Il y en a un qui se trouve autour du 24-25 mai, un autre c'est le 3e week-end d'octobre, et il y en a un dernier qui est en décembre, le 1er week-end de décembre. Et à chaque fois, on descend les reliquaires des Saintes...
3: Voilà, des Saintes Marie, des deux Saintes Marie, Marie Jacobée et Marie Salomé, voilà, qui descendent pendant 24 heures et... Les pèlerins qui habituellement voient ce reliquaire tout à fait en hauteur, hein, c'est à 10 mètres de hauteur à peu près, donc on les voit sans pouvoir les approcher, mais là ils peuvent les approcher, les toucher, les embrasser, voilà, il y a une grande dévotion autour de ces reliques pendant ces pèlerinages.
2: Donc cette année, vous avez eu l'idée de réunir d'autres reliquaires. Où seront-ils disposés? Parce que le reliquaire, les reliquaires des deux saintes est mis sur une table qu'a construit quelqu'un qui a été guéri par les saintes,
3: oui.
2: Donc c'est un ex-voto, mais j'imagine que c'est pas assez grand pour prendre d'autres reliques.
3: Ah ben non, non, non, bien sûr. Alors donc, là, nous sommes sur le samedi 17 octobre, où nous allons dans la matinée accueillir presque une dizaine de reliques exceptionnelles qui vont être réunies donc, dans le chœur, en fait, dans ce chœur vraiment magnifique. Nous sommes en train de construire une sorte de crédence, vous voyez, une sorte de table qui épouse le fond du chœur roman.
2: Vous faites construire carrément.
3: On fait construire carrément. Voilà, ah. Ça va être tapissé, ça va être très beau. Là, seront présentés tous ces reliquaires, hein, ces reliques, évidemment, qui sont exceptionnelles, mais aussi, il y a souvent de très, très beaux reliquaires. Voilà, ce que je n'ai pas encore dit, c'est que nous-mêmes, il y a un reliquaire de bronze doré qui est habituellement dans la chapelle haute et que peu de gens peuvent voir, donc il sera descendu et avec donc des reliques de Marie Jacobée, de Marie Salomé, celles qui sont dans la chasse habituelle, on les voit pas parce que c'est une chasse
2: en bois.
3: Voit pas, c'est voilà une chasse en bois qu'on ne voit pas. Là, celles-là, on va les voir. Voilà. Et puis donc le crâne de Saint-Lazare, la mèche de cheveux et le fémur et la hanche de Marie-Madeleine, le crâne de Sidoine, les reliques qui sont dans le buste de Marthe, hein, qui est la plus belle relique de Tarascon.
2: Et aussi. Puis Lazare aussi.
3: Et Lazare, le crâne de Lazare qui vient, donc une relique tout à fait exceptionnelle, habituellement exposée dans la cathédrale de la Major à Marseille. Voilà, que le cardinal Aveline nous a prêté avec beaucoup de générosité.
2: Et ça a été beaucoup de démarches parce qu'il fallait approcher chacun des recteurs, leur demander.
3: C'est pas rien.
2: Leur vendre un peu votre sauce. Et ça va être visible que pendant 24 heures.
3: Alors, en fait, en début d'après-midi, on pourra vénérer donc ces reliques, toutes rassemblées dans le chœur roman du sanctuaire des Saintes Marie de la Mer. À 15h30, donc, il y a la descente des chasses. Donc, de toute manière, l'église est archicombe, donc on peut pas beaucoup bouger. Voilà. Et il y aura une messe à 18h. Donc, entre 16h30 et 18h, on pourra approcher de ces reliques. Après la messe, à 19h, on pourra encore aller vénérer ces reliques. Et alors, à 21h, il y a une veillée de prière qui mettra particulièrement en relief. Donc, on a demandé à chacune des délégations, parce qu'il y a des délégations qui accompagnent ces reliques, et des associations donc de Provence, des confréries, tout ça qui accompagne les reliques. Voilà, on leur demandera bien de nous aider à prier avec leurs saints, leurs saintes. L'église va être ouverte toute la nuit. Peut-être que le seul moment pour vraiment vénérer tranquillement les reliques, ça sera la nuit.
2: À 2h
3: voilà,
2: du matin.
3: Il y a inutile de dire qu'il y a une garde rapprochée de ces reliques qui sera effective pendant toute la nuit. Le lendemain matin, il y a une grande procession qui partira à 9h30 avec tout le clergé, les confréries, parce qu'il y a énormément de confréries, les ordres chevaleresques donc de Malte et du Saint-Sépulcre, des routiers, des scouts, en particulier les routiers d'Europe qui auront assuré donc cette garde d'honneur auprès des reliques. Nous irons en procession jusqu'aux arènes, la grande messe du pèlerinage à 10h, présidée donc par Monseigneur Delarbre, archevêque d'Aix, se déroulera dans les arènes.
2: Où on ça, peut c'est réunir. Normal c'est tout, à
3: non.
2: Chaque,
3: non, non, non, non, non. C'était, nous l'avons fait l'an dernier, c'est un coup d'essai l'an dernier.
2: Et ça s'est bien passé.
3: Et ça s'est bien passé, c'était magnifique, il y avait 1800 personnes quand même dans les arènes, et là, nous pensons remplir les arènes. Puisque le problème, en fait, au Sainte-Marie-de-la-Mer, c'est qu'on ne peut pas inviter des milliers de personnes, vu l'exiguïté de l'Église. Donc il faut inviter des milliers de personnes dans les arènes. Et là, ça va être une très très belle messe. Après cette messe, donc...
2: Procession de la barque.
3: Voilà, il y a la procession de la barque, c'est la barque que la confrérie des Saintes-Maries de la Mer porte toujours à la mer, donc de manière habituelle, même quand il n'y a pas la messe donc aux arènes. Et donc la particularité, c'est que donc habituellement, il n'y a que la barque qui va dans la mer, et là... On n'ira pas dans la mer avec les reliques, mais on ira sur le bord de la mer avec toutes ces reliques. Et évidemment, ça serait une évocation très très forte de l'arrivée de tous ces saints qui nous ont apporté l'évangile il y a 2000 ans, bientôt 2000 ans.
2: Voilà. Est-ce que cette évocation de la barque se fait aux trois grands pèlerinages?
3: Non, alors ça se fait en mai et en octobre.
2: D'accord.
3: Voilà, pas en décembre.
2: Il fait un peu froid
3: pour rentrer dans l'eau. Parce qu'il faut préciser que les porteurs, soit la confrérie qui porte la barque, soit les porteurs gitans qui portent Sainte-Sarah aussi le 24 mai, en fait, ils rentrent dans l'eau. Hein, ça fait partie du rite. Vous savez qu'en Provence, on ne fait pas les choses à moitié. Hein, donc là, on rentre dans l'eau.
2: Voilà, ils vont rentrer dans l'eau le 18 octobre avec la barque.
3: Et les reliques donc seront... sur le bord de la mer et verront la mer et verront le... Voilà. Et puis après, nous rentrons au sanctuaire. Et puis, avant 15h30, il y a encore la possibilité de voir les reliques. Mais là, vous imaginez que peut-être le moyen le plus simple de voir les reliques, c'est pendant la procession, en fait.
2: C'est clair.
3: Voilà, c'est pendant la procession, on les verra une par une passer devant nous. Hein. À 15h30, c'est la remontée des chasses. Et après la remontée des chasses, là, ça ne sera... Voilà, à ce moment-là, les délégations vont... récupérer leurs reliques. Voilà, donc là, ça ne sera plus possible, puisqu'il faut aussi que les délégations rentrent. Il y a des délégations qui viennent quand même d'assez loin. Et donc, elles reprendront leurs reliques et repartiront avec leurs reliques.
2: Donc là, l'année dernière, vous avez transformé l'essai de l'année dernière de faire la messe du dimanche dans les arènes.
3: Tout à fait.
2: Et cette année, vous faites un autre essai, c'est de faire venir les reliques des autres saints. Voilà. De Provence, arrivé dans la barque.
3: Tout à fait.
2: Et peut-être qu'il sera transformé l'année prochaine, on ne sait jamais.
3: Là, je pense que là, c'est une très, très grosse organisation. Je remercie d'ailleurs tous mes collaborateurs, toutes mes collaboratrices, parce qu'au Sainte-Marie, il y a plus de femmes que d'hommes. Voilà. Non, parce que c'est un gros, gros travail. Là. Je pense qu'on va se calmer quand même après.
2: Voilà. Donc, les auditeurs qui veulent vénérer toutes ces reliques, la joie qu'on a, c'est qu'on n'a pas besoin de se promener dans toute la Provence pour les vénérer. Ils seront tous dans un seul lieu pendant 24 heures.
3: Voilà, c'est ça.
2: Pendant 24 heures.
3: Pendant 24 heures, oui.
2: Donc, du samedi 15h30.
3: Du samedi, on va dire 13 heures.
2: Hein. 13 heures. Voilà, donc, le samedi
3: 13 heures,
2: 17 octobre.
3: Jusqu'au dimanche 16h30.
2: À chaque fois, 15h30, lorsqu'on descend les chasses et à 15h30 lorsqu'on les remonte, il y a la prière des vêpres.
3: Alors c'est la prière des vêpres, voilà, un moment de ferveur, donc habituellement autour des seules reliques de Marie-Jacob et Marie-Salomé et Sarah, et là, bon, là, nous aurons tous les saints de la barque, voilà, qui
2: et
3: les entourent.
2: Et qui anime les vêpres
3: hein? Oh là, alors là, les vêpres, elles sont animées, soit par moi-même, soit, là, souvent, en octobre plus souvent, c'est l'abbé Bastien Romera, hein, qui est un prêtre du diocèse d'Aix, et qui le fait depuis plusieurs années, et qui a bien l'habitude d'animer ses vêpres, voilà, c'est très très particulier.
2: Et c'est sur le Magnificat que
3: Magnificat que les chasses descendent ou remontent.
2: Et...
3: voilà, avec des bouquets de fleurs qui sont offerts et qui sont fixés aux cordes, voilà, quand on descend, et qui sont récupérés voilà, après. Voilà,
2: oh, que c'est beau.
3: C'est des traditions locales. Voilà.
2: Eh ben, écoutez, merci de nous avoir parlé de ces belles festivités à venir. Puis ce que je pense qu'on a appris cette semaine avec vous, c'est que maintenant, vous accueillez des quarts de pèlerins à l'année longue. Oui, vous avez même fait construire fait. Une salle voilà. pour l'accueil,
3: voilà, tout à fait.
2: Avec toutes les facilités dont oui. ont besoin... les pèlerins quand voilà, ils arrivent dans
3: voilà,
2: un lieu.
3: Exactement. Donc soyez les bienvenus 365 jours par an au Sainte-Marie de la Mer.
2: Don Emmanuel Lemierre, merci beaucoup de nous avoir parlé
3: merci
2: de votre
3: vous,
2: lieu.
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0: est 8h à Paris, 6h en temps universel. Merci d'écouter RFI. Le journal international. Bonjour Pierre Boudias.
1: Bonjour Clotilde, bonjour à tous.
0: La guerre au Yémen à la une de votre journal.
1: Une journée spéciale sur RFI consacrée à ce conflit qui s'intensifie. On s'intéresse à la vie quotidienne dans les zones contrôlées par les Houthis. On sera également à Riyad, la capitale saoudienne, sous un feu nourri des rebelles yéménites. Plus de 130 millions de personnes ont-elles été radiées des listes électorales indiennes? C'est en tout cas ce que dénoncent des milliers de manifestants qui se réunissent chaque jour dans les grandes villes depuis fin septembre. Dans leur viseur, la commission électorale accusée de favoriser le parti du Premier ministre Modi. À suivre également la Guinée-Bissau qui se rapproche d'un report de son élection présidentielle. Vous entendrez Édouard Philippe, candidat à la présidentielle en France et au sondage plutôt favorable. Il a déroulé hier un début de programme et puis on se quittera en musique avec le nouvel album de l'artiste soudanaise Soulaf, entre spiritualité et récit d'exil.
0: Il est devenu l'épicentre du conflit au Moyen-Orient désormais. RFI lui consacre une journée spéciale, le Yémen à la une.
1: Le pays du Moyen-Orient déchiré depuis 12 ans par une guerre civile qui redouble d'intensité ces dernières semaines. Contre-offensive toujours en cours des forces pro-gouvernementales qui tentent de reprendre du terrain après une percée des rebelles en septembre. Les Houthis, maîtres de la côte et du détroit de Bab el-Mandeb. Des combats qui ont déjà fait 400 morts depuis lundi. Et si la communauté internationale s'inquiète pour le commerce international, si l'ONU alerte sur les risques pour les migrants en provenance de la Corne de l'Afrique, ce sont bien sûr les civils yéménites qui se retrouvent en première ligne. Ils sont plus de la moitié à avoir besoin d'aide humanitaire aujourd'hui. RFI a pu s'entretenir avec une habitante de la capitale Sanaa aux mains de l'insurrection houthi depuis 2014. Témoignage rare recueilli par Abla Jounaïdi.
2: Sanaa, la capitale du Yémen, est sous la férule des rebelles houthis depuis 2014. Cela lui a valu de se voir imposer un blocus par la coalition militaire menée par l'Arabie Saoudite. C'est ainsi que les houthis justifient leur action à l'encontre du voisin saoudien qui, depuis, a lancé une contre-offensive. RFI a pu joindre un habitant de Sanaa où les bombardements se sont multipliés ces derniers jours. L'homme souhaite garder l'anonymat.
3: Des gens perdent leur maison, des commerçants leur boutique. Il n'y a pas de salaire régulier depuis une décennie. Ils sont versés tous les 3 ou 4 mois et encore seulement en partie. Il y a beaucoup d'inflation. La vie est chère, tout est cher. Et les gens vivent à la grâce de Dieu. La principale victime de cette guerre, c'est le peuple yéménite, quel que soit son bord. Le peuple subit la guerre depuis 12 ans.
2: Alors que le conflit s'intensifie, le pays, déjà très vulnérable, connaît une nouvelle crise humanitaire. Les combats ont par ailleurs endommagé des infrastructures civiles, notamment des habitations et des exploitations agricoles, ainsi que des établissements de santé, d'approvisionnement en eau et d'éducation.
1: Frappés et combats dans le pays ont également provoqué une grave crise de réfugiés. 200 000 yéménites ont été forcés de se déplacer en interne depuis le début de l'été, selon les Nations Unies. Une guerre civile devenue régionale, redevenue régionale ces derniers jours. Soutien du gouvernement yéménite dans sa contre-offensive, l'Arabie Saoudite est à nouveau largement visée par des frappes des Houthis. Exemple marquant hier, Riyad a largement frappé. On retrouve notre correspondant dans la capitale saoudienne, Joseph Clément. Joseph, attaque notamment sur l'aéroport et les États-Unis appellent désormais à la vigilance tous leurs ressortissants sur place.
4: Oui, les employés de la diplomatie américaine doivent demander désormais une autorisation spéciale avant de se rendre à l'aéroport de Riyad, signe que Washington considère avec sérieux. Les derniers développements sécuritaires chez son allié saoudien, jusqu'à 10 détonations ont été entendues hier dans la matinée à l'aéroport, de la fumée a été aperçue et des vidéos amateurs qui circulent montrent la carcasse calcinée d'un avion. Certains témoins sur place ont évoqué 2 à 3 autres appareils qui auraient été endommagés dans cette frappe revendiquée par les Houthis depuis le Yémen. Pourtant, près de 24 heures après cette attaque, aucun bilan matériel ou humain n'a été communiqué. Tout juste, la protection civile saoudienne reconnaît qu'une école maternelle et un complexe médical ont été touchés par des débris. Officiellement toujours ouvert, l'aéroport de Riyad tourne au ralenti avec de nombreux retards et annulations. Il se hisse parmi les premiers aéroports au monde qui subissent actuellement le plus de perturbations. Les autorités saoudiennes gardent une main ferme sur la communication. Des personnes ayant filmé le déroulement de l'attaque hier ont été arrêtées par la police. Et sur les réseaux sociaux, des internautes critiquent les vidéos montrant de la fumée à l'aéroport et y voient de la désinformation. C'est le signe d'une société saoudienne sous contrôle.
1: Joseph Clément depuis Riyad, merci à vous. Ce conflit au Yémen, on en parle donc largement sur RFI tout au long de la journée, notamment sur notre site internet, direct live déjà à suivre. Vous retrouvez également un zoom sur la population civile pris au piège de ces combats.
0: Et puis juste après le journal, notre invité, je vous le rappelle, Riyad Yassine Abdallah, ambassadeur du Yémen en France. Dans l'actualité également, Pierre, cette question, l'équivalent de la population du Mexique a-t-elle été radiée d'un coup de stylo par la commission électorale indienne ?
1: 133 millions de personnes privées de leur droit de vote après des manipulations électorales. Ce sont en tout cas les révélations choc de la presse qui provoquent la colère dans le pays. Des électeurs en majorité musulmans ou précaires, ceux qui profiteraient au camp du Premier ministre Narendra Modi. Depuis fin septembre, ils sont donc des milliers à défiler quotidiennement dans les grandes villes indiennes, alors que l'indépendance de la commission est mise en cause par ses propres membres. Partis d'opposition, syndicats étudiants et partis des cafards appellent à nouveau à manifester demain à New Delhi. Mais tout rassemblement est interdit dans la capitale indienne, désormais sous très haute surveillance policière. Reportage sur place d'Abdoulaye Rali.
5: Vidées par les barrages policiers, les avenues de Delhi dévoilent toute leur splendeur dans un calme inhabituel. Le professeur Robin Ratti est l'un des rares à se tenir devant les barrières.
3: C'est une première dans notre histoire. 130 millions d'électeurs ont été radiés par la commission électorale. Voilà pourquoi nous manifestons. La jeunesse soutient Rahul Gandhi.
5: Malgré le verrouillage sécuritaire, la capitale bouillonne de réunions politiques. Venu observer cette effervescence, Mansi revendique une démarche non partisane.
6: Ce n'est pas une question de parti ou d'âge, c'est le droit de vote des citoyens qui est en jeu. Je devais être là, c'est essentiel.
5: Ce sursaut de la société civile est activement soutenu par Yogendra Yadav, coordinateur national de la plateforme citoyenne.
7: L'Inde n'est plus la fière démocratie qu'elle était. Nous sommes devenus un État autoritaire compétitif, comme la Turquie ou la Hongrie d'avant. Et nous évoluons vers une autocratie électorale comme la Russie d'aujourd'hui.
5: Pour accentuer la pression, les collectifs appellent à marcher vers le Parlement ce matin avant la grande manifestation demain. Abdullah Erali, New Delhi, RFI.
1: Au Brésil, le retour aux urnes, ce sera le dimanche 25 octobre et c'est un soutien de poids qui pourrait faire pencher la balance que vient de s'offrir Flavio Bolsonaro, arrivé en tête du premier tour devant le sortant Lula. Le candidat d'extrême droite est désormais soutenu par celui qui est arrivé troisième dimanche dernier, le conservateur Augusto Cury, qui pourrait lui apporter les 3% d'électeurs qu'il avait soutenu. Peut-être décisif donc dans un second tour qui s'annonce très serré.
0: Présidentiel, c'est pas sûr qu'il y en ait une finalement en 2026 pour les électeurs de Guinée-Bissau.
1: Les conditions ne sont pas réunies pour organiser ce scrutin et les législatives prévues le 6 décembre dans le pays. C'est l'avis remis hier par la commission électorale et le Premier ministre, alors que ce double scrutin doit permettre de retour des civils au pouvoir après le coup d'État de novembre 2025. Et si le report doit encore être confirmé par le chef de la junte, Orhan Tam, les annonces semblent confirmer la volonté de l'armée de garder le contrôle sur le calendrier et peut-être même sur le pouvoir. À Dakar, Léa Lisa Vesterov.
8: Il y a d'abord eu la décision de la junte au pouvoir de désarmer la garde présidentielle. 60 à 80 personnes, selon plusieurs sources, qui en réalité constituaient la sécurité rapprochée de l'ex-président Umaru Sissoko Embalo. Dans la foulée, le président de transition, le général Orhan Tam, a promu 9 officiers à des grades supérieurs. A suivi le refus de la junte militaire de laisser rentrer à Bissau Umaru Sissoko Embalo. Et puis enfin, le limogeage des très stratégiques ministres de l'Intérieur et de la Pêche et l'annonce de l'impossibilité d'organiser des élections le 6 décembre prochain. Si ce report qui ne dit pas son nom fait consensus dans un contexte où les rassemblements politiques sont interdits et les délais légaux dépassés, à Bissau, personne n'est dupe sur les risques qu'il comporte, à savoir le maintien au pouvoir des militaires. L'armée a mis de côté le PAIGC, puis Embalo. Aujourd'hui, c'est le vrai coup d'État, analyse un membre de la société civile qui espère néanmoins la réouverture de l'espace politique. Léa Lisa Vesterov, Dakar, RFI.
1: Lui fait partie des favoris des sondages parmi la myriade de candidats à la présidentielle française. Édouard Philippe, premier invité de la nouvelle version d'une émission politique phare de France 2, ça s'appelle L'heure de vérité. Un moment important pour le maire du Havre dans sa campagne qui peine à trouver une dynamique. À une heure de grande écoute, il a donc essayé de donner à voir le candidat et le futur président qu'il pourrait être si les portes de l'Élysée venaient à s'ouvrir à lui. Valérie Gasse.
9: Mettre ses tripes sur la table, c'était l'un des objectifs d'Édouard Philippe, et c'est en parlant de la France qu'il a tenté de le faire.
10: Elle a une histoire, elle a une culture, elle a des paysages, elle a des plats, elle a une façon de vivre. J'aime la France. Il faut avoir l'identité fière.
9: Une tirade vibrante pour montrer ce qui le pousse à vouloir devenir président, une fonction qu'il veut exercer différemment d'Emmanuel Macron.
10: Un président doit présider et ne pas chercher à gouverner.
9: Dévoiler sa personnalité.
10: Ce que je ne fais pas, c'est raconter des cracks.
9: Affirmer sa force de caractère.
10: Quand il s'agit de prendre une décision, je tremble pas.
9: Expliquer sa vision.
10: La puissance, la confiance, la fierté.
9: Édouard Philippe s'y est employé pendant 2 heures, retirant parfois ses lunettes pour les mâchonner quand la question devenait plus intime sur la gestion pour autrui qu'il refuse toujours, sur sa famille.
10: Ma vie privée me concerne moi, je peux parler de mes enfants mais qui ne sont pas associés à ma vie politique.
9: Plus à l'aise sur son programme, réforme des retraites, baisse des dépenses sociales, réduction de l'immigration légale par deux, proposition d'une allocation familiale unique.
10: 350 euros dès le premier enfant.
9: Avec une méthode.
10: Dès le mois de juillet, l'examen d'une vingtaine d'ordonnances.
9: Souvent accusé de proposer du sang et des larmes et pas de rêve, Édouard Philippe a rétorqué.
10: Si la part de rêve consiste à faire prendre des vessies pour des lanternes, alors ce sera pas moi.
9: Et attaquer.
10: Je ne suis pas sûr que la France ait intérêt à choisir un bon pote. On a besoin d'un président qui commande.
9: Les Français sont prévenus.
1: À Valérie Gasse.
0: Et puis Pierre, quand l'héritage musical du Soudan rencontre les sonorités contemporaines.
1: Eh bien, ça donne le premier album de l'artiste soudanaise Soulaf qui sort ce vendredi. Ça s'appelle Abba, du nom de son arrière-grand-père. La chanteuse, compositrice et joueuse de oud y livre une dizaine de titres directement tirés du répertoire de cet ancêtre. Un hommage à sa famille, Léa Boutin-Rivière, autant qu'à son Soudan natal.
11: Comme une étoile qui guide Abba, c'est la voix de l'arrière-grand-père de Soulaf, poète soufi, qui ouvre l'album. Quelques notes plus tard, c'est bien elle que l'on entend s'envoler sur les titres composés par son aïeul des années plus tôt. À travers ses chansons qui évoquent la spiritualité aussi bien que la famille, c'est aussi à tout un pays que Soulaf déclare son amour. Venue en France en 2022 pour quelques mois, la musicienne n'a jamais pu retourner chez elle, piégée par la guerre.
12: Bonjour à toutes et à tous. Vous écoutez les idées de sortie de Radio Alliance Plus. Samedi, à 16h, le Périscope vous propose un spectacle hors les murs, direction le Bois des Espèces. La compagnie Concordance présente Invertébré. Avec Invertébré, la science-fiction semble soudain très proche de nous. Dans ce spectacle de danse contemporaine, Clara, biohackeuse, atteinte d'une maladie dégénérative, décide de modifier son propre ADN pour reprendre le contrôle de son corps. Mais en franchissant cette limite, quelque chose déraille. La gravité cesse d'agir sur elle et peu à peu, son humanité lui échappe. Entre fascination et inquiétude, Invertébré entraîne les spectateurs dans une expérience sensorielle où les repères vacillent autant que les certitudes scientifiques. Le spectacle ouvre une réflexion vertigineuse sur les promesses et les dangers des biotechnologies, du biohacking et du corps augmenté. Jusqu'où peut-on transformer le vivant ? Que reste-t-il de nous lorsque le corps devient programmable ? Pour s'interroger ensemble, rendez-vous au Bois des Espèces, samedi à 16h. Les ATP de Nîmes accueillent la compagnie Okeanos et son spectacle Emma Picard. À partir du texte de Mathieu Bellesi, Emma Picard travaille les thèmes du déracinement, de l'exil ou encore de l'appartenance à la terre avec l'histoire d'une famille française en Algérie en 1860. Veuve, mère de 4 enfants, Emma accepte comme beaucoup la proposition du gouvernement français de partir cultiver 20 hectares de terre. En faisant le récit de sa vie, elle dresse le portrait emblématique d'une femme du 19e siècle, de conditions modestes, laissées pour compte, qui travaille avec une détermination sans faille jusqu'à l'entêtement tragique. Si vous souhaitez découvrir cette pièce, c'est au Télémaque Théâtre à Nîmes, rue Fernand Pelloutier, au choix samedi à 19h ou dimanche à 17h. Dimanche aura lieu la 4e édition de Sumen Arts. Sumen célèbre la création et les savoir-faire locaux. Le Salon des créateurs revient avec plus de 50 artisans et créateurs qui investiront le village pour faire découvrir leur univers, leur création et leur savoir-faire. Bijoux, décorations, objets d'art, textiles, créations artisanales et bien d'autres réalisations seront à découvrir tout au long de la journée. Il y aura également des animations musicales et théâtrales, de la petite restauration, des jeux gonflables gratuits pour les enfants et des visites des ateliers de confection du village afin de découvrir l'intérieur des métiers, les gestes et savoir-faire. Un rendez-vous familial à ne pas manquer dimanche entre 10 et 18 heures. C'était les idées de sortie de Radio Alliance Plus. Merci beaucoup pour votre écoute et votre fidélité. Je vous souhaite une agréable journée sur le 103.2 en DAB+ et sur notre site internet. On se retrouve dès demain pour de nouveaux rendez-vous.
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0: Nous allons nous intéresser pour deux émissions à une des figures les plus attachantes illustrant la Nîmes protestante et que vous pourrez retrouver bientôt dans un livre en cours d'impression. Il s'agit de Marie Robert, 1685-1768, et nous accompagnerons aujourd'hui deux organistes anglais. L'un du XVIIe siècle, Henry Purcell, avec son célèbre rondeau de 1695 destiné à accompagner une pièce de théâtre, et l'autre au XVIe, moins connu, Thomas Stallis, né dans le Kent vers 1520, qui composera pour la chapelle royale d'Élisabeth Ière.
1: Marie Robert est une modeste paysanne, née à Uzès à une date incertaine, peu après la Révocation, mais avant 1691. Elle appartient à la cinquantaine de témoins que nous avons convoqués dans un ouvrage intitulé « Figures illustrant la Nîmes protestante » dont nous vous reparlerons. Suite à la récente Assemblée du désert consacrée à « Femme, foi, résistance » incarnée par l'ardéchoise Marie Durand, il nous a semblé opportun d'évoquer ici celle qui allait rester 40 ans dans la tour de Constance, 2 ans de plus que la célèbre ardéchoise, sa cadette de 20 ans, Marie Durand.
0: Le père de Marie Robert, un ménager huguenot, ne semble pas avoir fait enregistrer sa naissance auprès d'un prêtre. Il n'avait donc pas dû abjurer à la révocation de l'édit de Nantes en 1685. Mais nous ne pouvons rien affirmer de plus, faute de documents. On sait en effet les effets désastreux que cette révocation sur l'économie d'Uzès, jusqu'alors florissante, a produite. Le temple a été bien sûr abattu, et l'on connaît une soixantaine de noms d'Uzéciens protestants réfractaires qui, au risque des galères, ont pris le chemin de l'exil. Bourgeois, artisans, fabricants de chapeaux, de serge, cardeurs, pareurs, ou bien commerçants, tel l'apothicaire Moïse Charras, l'écrivain Firmin Abosite ou l'imprimeur Pierre Coste, qui voient leurs biens réunis au domaine du roi. Tous ces départs ont appauvri la ville.
1: Cependant, en poste de 1677 à 1728, l'évêque Michel Poncé de la Rivière se montre plutôt cultivé et libéral, préférant la persuasion à la force. Il fait construire un séminaire en 1715 et, pour favoriser les conversions, autorise l'implantation de congrégations religieuses. Ainsi, les Cordeliers établissent un couvent qui, ironie de l'histoire, deviendra le temple actuel. On sait qu'Uzès n'est pas épargné durant la guerre des Camisards et qu'un des derniers révoltés, Abraham Mazel, est assassiné au mas de couteaux au nord de la cité en 1710. Les effets de ces événements se font encore sentir en 1718. Les consuls constatent la ville déchoit à un point des plus fâcheux, de sorte qu'elle ne peut plus se soutenir, qu'il n'est pourvu au besoin de rétablir le commerce sans lequel elle ne saurait subsister. Celui des serges.
0: Or, c'est probablement à l'époque de la guerre des Camisards que Marie quitte Uzès pour venir épouser à Saint-Césaire-les-Nîmes Jacques Frisol ou Frijac, un modeste agriculteur, propriétaire de terres mais tout juste suffisantes pour nourrir sa famille. Ils auront une fille, mais très vite Jacques meurt. Était-il parmi les révoltés qui payèrent un si lourd tribut entre 1704 et 1710. Plus de 500 morts à la défaite camisarde de Nage. Quoi qu'il en soit, Marie se retrouve veuve, très jeune, et demeure à Saint-Césaire.
1: Ce village entre Nîmes et Vonnage, regroupé sur la petite colline de Coiran, autour de son église romane et du puits de Font-Césarine, le Griffe, domine le Cadieux Euro, dit de Saint-Césaire au nord-est et la Ponge au sud-ouest. Il comptait à la révocation 250 foyers huguenots pour 12 catholiques et bénéficiait d'un temple. Monseigneur Gaspard de Calvière, baron de Saint-Côme et seigneur de Boissière, devenu un ami violent défenseur du catholicisme, que son ancêtre Nicolas l'avait été pour les réformés, sera une des premières victimes de la révolte en 1702. Attachés à leurs terres, les paysans sont condamnés en 1685 à rester sur place et à abjurer. Certains le font sincèrement, mais la plupart n'abjurent que de bouche et continuent à vivre leur foi dans la clandestinité. De très nombreuses assemblées se réunissent dès mai 1686, dont nous ne connaissons évidemment que celles qui furent surprises, les seules documentées. La topographie du lieu se prête en effet à la clandestinité par ses nombreux vallons d'accès difficile alentour. S'il est élargi dans sa partie aval, dit le Val de Gour, le Cadereau de Saint-Césaire est en effet très tortueux quand il descend du Mas de Thomas entre Pierre-Blanche et Mourfraîche. Quatre vallons, le plus souvent à sec, y confluent. Des vallons de Védelin, de Castanet par la combe du Pigeon, du Mas de Lauze par la combe de Vanel et enfin de la zone du Mas des Gardies par la descente de Jalabert.
0: Jusqu'au XIXe siècle, la plupart de ces vallons étaient en pleine garrigue, partageant olivettes et pâturages à moutons, avec seulement quelques masses isolées, généralement mis en fermage par de riches propriétaires nîmois. Ainsi, isolés du monde, ces vallons allaient offrir autant de lieux propices à la clandestinité. Jurieu rapporte que début juillet 1686, plusieurs assemblées sont surprises autour de Nîmes, dont une vers Saint-Césaire. Je le cite. « Il y eut massacre, sang répandu, personnes pendues sur le champ et grand nombre de prisonniers. » Dans son ouvrage, le docteur Albert Doumergue précise « La garrigue est devenue le refuge de l'église sous la croix, d'abord à la clarté de la lune, plus tard au grand soleil, dans des coins retirés, à Védelin, à Vaquerolles, au Buis, au Mas des Crottes. » Le vallon de Puech-Martel, au nord du Mas de Cournon, est souvent utilisé. Ainsi, le 29 décembre 1686, au matin, 300 personnes sont arrêtées à leur retour à Nîmes et 80 emprisonnées à Nîmes, Sommières ou Aigues-Mortes. Certains seront relâchés, d'autres envoyés aux galères et deux tirés au sort, exécutés sur l'esplanade, pour l'exemple, en 1687.

0: 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Le 25 août 1688, Louvois précise au marquis de La Trousse, lieutenant général des armées, « Sa Majesté désire que vous donniez ordre aux troupes qui pourraient tomber sur de pareilles assemblées de ne faire que fort peu de prisonniers, mais d'en mettre beaucoup sur le carreau, n'épargnant pas plus les femmes que les hommes. » Et cet exemple fera assurément beaucoup plus d'effet que celui que pourrait ordonner la justice ordinaire. Aussi, fin 1689, les assemblées se poursuivent-elles, mais on ne s'y rend désormais qu'armé et prêt à se défendre. Cette situation périlleuse perdurera durant toute l'intendance de Basile jusqu'en 1718, avec bien sûr des difficultés accrues durant la période camisarde.
1: Et pendant ce temps, à Caveyrac, tout proche, Pierre Sartre, receveur général des Gabelles du Languedoc, reçoit ses amis dans son château tout neuf au vaste parc ombragé. Baville, bien sûr, mais aussi Fléchier, le nouvel évêque. Mais après sa faillite en 1713 et la vente du château, ce sera le nouveau propriétaire, Raymond de Novi, receveur des tailles de la ville de Nîmes, qui poursuivra ses mondanités. Il est le fils de Léon de Novi, ce provençal d'origine italienne, devenu en 1663 receveur des tailles des diocèses d'Alès et de Nîmes, et qui, vers cette époque, avait fait construire dans la rue de l'Arc de Saint-Étienne un somptueux hôtel particulier, l'actuel hôtel Schouler de la rue Fresque. Il y accueillait depuis les intendants de la Provence, résidant à Montpellier, quand ceux-ci étaient de passage à Nîmes, dont bien sûr, depuis août 1685, Nicolas Lamoignon de Baville.
0: Tout ce petit monde de parvenus se soucie fort peu de Saint-Césaire et de ce paysan mal converti, priant ou chantant dans la garrigue la nuit. On préfère laisser ce soin aux militaires, en garnison, par groupe de 4 ou 5, chez l'habitant.
1: Depuis la mort de Louis XIV, le 1er septembre 1715, sous l'influence de sa mère, la Palatine, le régent Philippe d'Orléans se montre plus accommodant, en réalité indifférent aux problèmes religieux. En 1718, Louis de Bernage a remplacé Baville à l'intendance du Languedoc et semble plus accommodant. Son fils Louis-Basile lui succédera en 1725. Mais en 1724, dès la mort du régent, le ministre du duc de Bourbon reprend les répressions.
0: Défendons à tous nos sujets de faire aucun exercice de religion autre que la dite religion catholique et de s'assembler pour cet effet en aucun lieu, à peine contre les hommes des galères perpétuelles et contre les femmes d'être rasées et enfermées pour toujours avec confiscation des biens des uns et des autres, sauf réserve du tiers pour les enfants s'ils abjurent.
1: Malgré le maintien des ordonnances royales, le cardinal de Fleury, ministre en 1726, permettra une accalmie relative jusqu'à sa mort en 1743. Cependant, promu commandant en chef en langue

0: entourée de hauteurs et plantée de vignes et olivettes, coupée de murs, bâtie à pierre sèche, les uns de deux, les autres de trois pieds de hauteur, et traversée par des sentiers pierreux et raboteux, à travers lesquels on passe pour charrier la vendange, nous rapporte le procès-verbal. Écoutons le sergent René Poupé relater, lui, l'intervention des dragons.
1: Dimanche 5e de ce mois, étant sorti sur les 3 heures du soir avec un détachement de 40 hommes, commandé par un capitaine, arrivé à un certain endroit où il y a beaucoup de vignes, le capitaine prit 25 hommes avec lui et passa d'un côté et me donna 15 hommes pour passer d'un autre. Ayant vu des hommes et des femmes au nombre de 60 ou 80 qui fuyaient de côté et d'autre, je dispersai les soldats pour courir après. Ils arrêtèrent deux femmes et j'en arrêtai une qui me pria de la relâcher et qui voulut même donner de l'argent pour cela. Lesquelles femmes arrêtées ont été conduites aux prisons du fort.
0: Suivent d'autres dépositions de soldats. Bernon, par exemple.
1: Je vis un homme sur une hauteur qui faisait une espèce de signal avec son chapeau et jugeai alors que ce qu'on cherchait n'était pas loin.
0: De même, Paul Gallion.
1: Ayant accouru après quelques femmes, nous en arrêtèrent quatre qui s'enfuyaient, mais s'arrêtèrent parce que l'on menaça de tirer sur elles. Jazot en arrête deux autres, tandis qu'un troisième soldat, ayant vu plus à portée un homme seul qui fuyait et deux un peu plus loin qui fuyaient aussi, il courut à celui qui était le plus près et l'arrêta.
0: On rattrape également les deux autres, tout en récupérant l'argent que les fuyards avaient jeté au sol pour retarder leurs poursuivants. Trois hommes et cinq femmes sont finalement ramenés captifs au fort de Nîmes. Parmi ces dernières, notre mari Rouberte ou Robert, la quarantaine, que nous retrouverons la prochaine fois.

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depuis le poinçonneur des lilas. Arts et métiers directs par le Valois. 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
1: Bonjour à toutes et à tous, Christina Silvero pour ce bulletin de Nu Info. À la une, premier cas importé d'Ebola au Kenya, alors qu'en RDC, les enfants figurent parmi les plus vulnérables. Partenariat ONU, Union africaine, l'ONU appelle à mieux anticiper les crises et agir plus vite. Enfin, le trafic de produits médicaux s'intensifie et se diversifie en Afrique centrale. Un premier cas importé d'Ebola virus Bundibugyo a été confirmé au Kenya chez un ressortissant revenu de République démocratique du Congo et décédé à Nairobi. L'Organisation mondiale de la santé appuie les autorités pour prévenir toute propagation du virus. Selon les informations disponibles, l'OMS déconseille toute restriction au voyage ou au commerce avec la RDC, l'Ouganda et le Kenya. En RDC, l'épidémie a dépassé les 8400 cas, dont plus de 4100 décès, selon le bilan au 3 octobre. Dans l'est du pays, l'épidémie bouleverse les familles. Les enfants sont particulièrement vulnérables. Plus de 1900 ont perdu un ou leurs deux parents ou ont été séparés de leur famille. Pour les protéger, l'UNICEF soutient une douzaine de crèches près des centres de traitement et accompagne les familles touchées. Alimatou Amadou, chef de la communication de l'UNICEF en RDC, en a décrit le fonctionnement ce mardi lors d'un point de presse à Genève.
2: Il faut savoir que quand un enfant arrive dans le centre de traitement Ebola avec ses parents, très souvent, donc, le parent est malade et il est hospitalisé. Un test est fait pour vérifier si l'enfant est positif ou négatif. S'il est positif, bien sûr, il restera dans le centre de traitement Ebola. Et nos équipes UNICEF ne travaillent pas sur le volet médical au sein du centre de traitement Ebola. Ce que nous faisons, c'est surtout prendre en charge les enfants qui sont testés négatifs et qui sont arrachés à leurs parents dans des circonstances très difficiles, comme vous pouvez l'imaginer. Et donc, nos crèches sont vraiment attachées à ces centres de traitement à Ebola et nous prenons soin de ces enfants durant la période de convalescence qui peut durer 21 jours. Dans le meilleur des cas, l'enfant peut retrouver ses parents lorsqu'ils sont guéris et malheureusement, dans certains cas, les parents décèdent et c'est là que tout un travail commence avec la division provinciale des affaires sociales. Donc, on travaille en collaboration avec le gouvernement pour identifier d'autres membres de la famille. Donc, c'est le cas de Lina, on a changé son nom pour des questions de protection, bien sûr, qui est un bébé qui est âgé de 7 mois, qui a perdu ses parents. On a pu retrouver son grand-père qui vit à Bouya. Il est déjà venu la visiter deux fois et on espère que dans les prochains jours, elle pourra rejoindre son grand-père à la maison.
3: The 10,233rd meeting of the Security Council.
1: Devant le Conseil de sécurité ce mardi, le représentant spécial du secrétaire général auprès de l'Union africaine a appelé à mieux anticiper les crises et à agir plus vite. De la Corne de l'Afrique au Sahel, en passant par les Grands Lacs, les conflits deviennent plus complexes et plus meurtriers. Les combats se poursuivent dans les Grands Lacs malgré les engagements de cesser le feu. Et au Sahel, l'insécurité menace aussi les pays côtiers d'Afrique de l'Ouest. Lors de cette réunion sur le partenariat ONU-Union africaine, Parfait Onanga Anyanga a appelé à investir dans la médiation, à renforcer les institutions et à répondre aux pressions climatiques comme aux besoins essentiels des populations, avec les femmes et les jeunes au cœur des efforts de paix. On l'écoute.
4: La résilience doit également être incluse. La prévention sensible aux enjeux climatiques sera d'autant plus efficace que les femmes et les jeunes participeront de manière significative à l'élaboration des réponses en matière de paix et de sécurité. Les Nations Unies continuent aussi de collaborer étroitement avec l'Union africaine pour faire avancer la mise en œuvre de la résolution 1325 du Conseil de sécurité sur les femmes, la paix et la sécurité. Ce partenariat s'est récemment traduit par un soutien à une mission de haut niveau au Mali en août, durant laquelle s'est tenu un forum régional réunissant plus de 200 femmes. Celles-ci ont appelé à la paix et à une participation plus constructive des femmes. Ce même principe s'applique à la jeunesse africaine, dont le leadership est indispensable à une paix durable. La jeunesse africaine ne se contente plus d'être un simple observateur passif ou un bénéficiaire des efforts en faveur de la paix et de la sécurité. Elle joue un rôle clé de co-créateur de la paix. Je saisis cette occasion pour saluer l'Union africaine pour son architecture jeunesse, paix et sécurité qui garantit la participation active des jeunes au processus de paix ainsi qu'aux missions d'observation électorale.
1: En Afrique centrale, le trafic de produits médicaux s'intensifie et se diversifie. Selon un rapport présenté ce mardi par l'ONU et ses partenaires régionaux, plus de 251 tonnes ont été saisies entre 2020 et 2025. Ce trafic concerne aussi bien des substances psychotropes, comme le tramadol, que des produits médicaux essentiels, antibiotiques, antipaludéens ou vaccins. Il met des vies en danger et contribue au financement des groupes armés. Ce trafic prospère aussi là où les populations peinent à trouver des médicaments de qualité. Les précisions de François Patuel, responsable de la recherche et de la sensibilisation au bureau régional de l'Office des Nations Unies contre la drogue et le crime pour l'Afrique de l'Ouest et du Centre.
5: Si des populations se tournent vers le marché illicite, c'est souvent parce qu'elles ont des difficultés d'accès à des produits médicaux de qualité suffisante. Pour être très concret, on compte environ 5,5 millions d'habitants en République centrafricaine. Et pour toute cette population, il y a entre 30 et 35 pharmaciens qui sont enregistrés en République centrafricaine, principalement opérant à Bangui. Donc pour des populations qui vivent dans des zones rurales, par exemple, ces populations n'ont souvent pas d'autre choix que de se tourner vers le marché informel pour pouvoir s'alimenter en produits médicaux. Et c'est dans cet écart entre le besoin des populations en matière de produits médicaux et les difficultés qu'ont les États à répondre à ces besoins sanitaires, c'est dans cette différence entre l'offre et la demande que s'engouffrent les trafiquants pour inonder les marchés de produits de qualité inférieure et falsifiés.
1: Voilà, fin de ce bulletin de Nuit Info. Merci de votre fidélité. À bientôt.
6: Bonjour à toutes et à tous. Vous écoutez les idées de sortie de Radio Alliance Plus. Samedi à 16h, le Périscope vous propose un spectacle hors les murs, direction le Bois des Espèces. La compagnie Concordance présente Invertébré. Avec Invertébré, la science-fiction semble soudain très proche de nous. Dans ce spectacle de danse contemporaine, Clara, biohackeuse atteinte d'une maladie dégénérative, décide de modifier son propre ADN pour reprendre le contrôle de son corps. Mais en franchissant cette limite, quelque chose déraille. La gravité cesse d'agir sur elle et peu à peu, son humanité lui échappe. Entre fascination et inquiétude, Invertébré entraîne les spectateurs dans une expérience sensorielle où les repères vacillent autant que les certitudes scientifiques. Le spectacle ouvre une réflexion vertigineuse sur les promesses et les dangers des biotechnologies, du biohacking et du corps augmenté. Jusqu'où peut-on transformer le vivant ? Que reste-t-il de nous lorsque le corps devient programmable ? Pour s'interroger ensemble, rendez-vous au Bois des Espèces, samedi à 16h. Les ATP de Nîmes accueillent la compagnie Okeanos et son spectacle Emma Picard. À partir du texte de Mathieu Bellesi, Emma Picard travaille les thèmes du déracinement, de l'exil ou encore de l'appartenance à la terre avec l'histoire d'une famille française en Algérie en 1860. Veuve, mère de 4 enfants, Emma accepte comme beaucoup la proposition du gouvernement français de partir cultiver 20 hectares de terre. En faisant le récit de sa vie, elle dresse le portrait emblématique d'une femme du 19e siècle, de conditions modestes, laissées pour compte, qui travaille avec une détermination sans faille jusqu'à l'entêtement tragique. Si vous souhaitez découvrir cette pièce, c'est au Télémac Théâtre à Nîmes, rue Fernand Pelloutier, au choix samedi à 19h ou dimanche à 17h. Dimanche aura lieu la 4e édition de Sumen Arts. Sumen célèbre la création et les savoir-faire locaux. Le Salon des créateurs revient avec plus de 50 artisans et créateurs qui investiront le village pour faire découvrir leur univers, leur création et leur savoir-faire. Bijoux, décorations, objets d'art, textiles, créations artisanales et bien d'autres réalisations seront à découvrir tout au long de la journée. Il y aura également des animations musicales et théâtrales, de la petite restauration, des jeux gonflables gratuits pour les enfants et des visites des ateliers de confection du village afin de découvrir l'intérieur des métiers, les gestes et savoir-faire. Un rendez-vous familial à ne pas manquer dimanche entre 10 et 18 heures. C'était les idées de sortie de Radio Alliance Plus. Merci beaucoup pour votre écoute et votre fidélité. Je vous souhaite une agréable journée sur le 103.2 en DAB+ et sur notre site internet. On se retrouve dès demain pour de nouveaux rendez-vous.
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10: Après avoir évoqué trois paroles qui m'ont particulièrement marqué au cours de la visite du pape Léon XIV en France, je voudrais maintenant évoquer les gestes que le pape a supposé, et j'en garderai un seul, bien sûr. Je pense que vous le devinez. Il a eu lieu pendant la descente de la papamobile depuis l'Arc de Triomphe jusqu'à la place de la Concorde. Nous voyons le pape s'arrêter très souvent, à chaque fois qu'on lui présente un bébé, pour le caresser, pour le bénir. Et puis, il y a eu ce moment tellement fort où il a pris dans ses bras une petite fille polyhandicapée. Et c'est l'échange des regards qui a eu lieu alors à ce moment. Elle regarde comme fixement et le pape la regarde avec une grande bonté, une grande compassion. Finalement, lors de cet échange entre ces deux personnages, c'est comme si le monde n'existait plus, c'est comme si le temps était suspendu. La preuve, a dit une personne qui assistait de près à cette scène, la preuve qu'il y a une place pour chacun. Cette photo a fait le tour du monde et a ému plus d'une personne, cette petite Marie Garance, enfant abandonnée, et adoptée par une famille exceptionnelle qui avait déjà 6 enfants naturels et qui en a adopté 4 handicapés. C'est aussi une image de la beauté, de la générosité de ces familles qui manifestent ainsi un amour incommensurable à l'égard de ces petits, de ces rejetés, de ces laissés pour compte. Enfin, je voudrais terminer en revenant sur la couverture médiatique de cet événement. J'ai été étonné de voir comment les grandes chaînes d'information continue ont consacré les 4 jours entiers au voyage du pape, retransmettant tout en direct et ensuite, entre les événements, organisant des plateaux avec ce qu'on peut appeler des experts. Alors, je voudrais m'arrêter un tout petit peu sur le rôle qu'a joué France 2. France 2 avait été choisi pour produire les images et le son international qui seraient donc repris par l'ensemble des chaînes de télévision du monde. Alors, autant j'ai été très impressionné par la qualité des images que nous a fourni France 2, vraiment une très belle réalisation, autant je dresserai un carton jaune pour les commentaires. France 2 n'a pas voulu faire appel à des experts, à des prêtres, pour l'aider dans ses commentaires. Et du coup, les commentaires ont été, je dirais, à côté de la plaque. Lors des vêpres à Notre-Dame, par exemple, alors que l'on entonne l'hymne « Joyeuse lumière », le commentateur nous dit « Eh bien, nous chantons un chant à la gloire de la Vierge Marie », ce qui n'avait absolument rien à voir. Au moment de l'encensement, on nous dit que ce sont les séminaristes qui encensent l'autel, alors qu'il s'agissait de diacres. Et puis, la cerise sur le gâteau, les commentaires venaient du Stade de France. Chaque fois que les commentateurs prenaient la parole, il y avait en fond la musique du Stade de France. Et cette musique que nous entendions venait percuter le chant des vêpres. Absolument ahurissant. Autant les images étaient belles, autant les commentaires étaient loin d'être à la hauteur de la beauté des images, ce qui fut plus que regrettable.
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12: Moi, c'est Mathilde. 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Ce service civique correspondait parfaitement avec mes études de communication, car le projet était d'épauler le chargé de communication de la radio dans ses missions. 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J'ai appris à écrire des articles et même des chroniques sur l'agenda local, que j'ai ensuite enregistrées et diffusées à la radio. Alors, si tu as entre 16 et 25 ans et que tu veux découvrir de nouvelles choses, engage-toi avec le service civique. 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
16: mer. Bienvenue dans À l'océan, l'émission qui donne des nouvelles de nos océans, nos abysses, nos mers, nos littoraux, bref, de nos milieux marins et des merveilleuses créatures qui s'y trouvent. Mais aussi des menaces et des destructions qui pèsent sur ces écosystèmes. Pas de panique, je vous donne des petits outils pour lutter en faveur des océans. Je m'appelle Clotilde et je suis passionnée de biologie marine. Je vous invite à mettre vos palmes, votre tuba et plongeons ensemble à la découverte de notre planète bleue. Aujourd'hui, il est temps de vous parler de ce qui représente plus de 90% de la biomasse de nos océans, de ce qui nourrit le plus gros animal de la planète, qui est la baleine bleue, et qui est même visible depuis l'espace, alors qu'il est invisible à l'œil nu, qui est à la base de toutes les chaînes alimentaires marines, qui est à l'origine de tout le vivant sur Terre, qui influence même notre climat. Alors, vous l'avez ? Bien oui, c'est du plancton qu'on va parler.
17: H2O, c'est la formule de l'eau. Les petits plongeons, ça a du bon.
16: Montons dans le bus magique d'À l'océan et faisons d'abord un premier stop étymologique. Plancton, ça vient du grec planktos, qui signifie errer. Donc le plancton représente tous les êtres vivants qui dérivent dans les océans au gré des courants. Cela va à des bactéries microscopiques jusqu'aux méduses géantes. Et oui, les méduses font partie du plancton, vu qu'elles se laissent dériver par les courants pour se déplacer. A l'inverse, les poissons et autres animaux marins, qui peuvent se déplacer où bon leur semble, qu'importe les courants, font partie du necton, qui vient du grec neko, qui veut dire nager. Et pour les êtres vivants qui ne se déplacent pas et qui vivent sur les fonds marins, comme les éponges, certains coquillages ou encore des anémones, elles font partie du benthos, qui signifie « profondeur » en grec. Ces trois grandes catégories, entre guillemets, que sont le plancton, le necton et le benthos, permettent de situer les espèces marines dans leur écosystème. Aujourd'hui, on s'intéresse à la plus grande catégorie, qui est le plancton. Je l'ai dit tout à l'heure, le plancton représente 90% de la biomasse des océans. Et pourtant, il est quasiment invisible et invisibilisé, alors que son rôle sur nos écosystèmes est considérable. À la base du plancton se trouve le phytoplancton. Allons voir ça de plus près. Nous voici de la taille de quelques microns en compagnie de bactéries qui font de la photosynthèse, de micro-algues ou encore d'êtres unicellulaires à noyaux, c'est-à-dire ne possédant qu'une seule cellule, qui font partie de la famille des protistes. Bref, le phytoplancton correspond à tous les organismes du plancton végétal qui font de la photosynthèse. Ces organismes vivent entre 0 et 100 mètres de profondeur, là où se trouve encore la lumière du soleil, essentielle à leur photosynthèse, comme les plantes terrestres en fait. La photosynthèse, c'est la réaction chimique réalisée par les plantes qui permet de capter du gaz carbonique et de rejeter de l'oxygène grâce à l'énergie du soleil. Eh bien, c'est ce que fait le phytoplancton. Il produit à lui seul la moitié de l'oxygène que nous respirons et capture en CO2 l'équivalent de 4 forêts amazoniennes par an. C'est un véritable poumon bleu de notre planète qui aide à réguler le taux de CO2 dans l'atmosphère et donc à réguler nos climats et lutte contre le réchauffement climatique. Parfois, la conjonction de courants riches grâce à des remontées d'eau profondes pleines de nutriments et un parfait ensoleillement permet de véritables blooms planctoniques. Les organismes se reproduisent et se multiplient tellement grâce à ces conditions favorables que cela change la couleur de l'eau en créant une vase planctonique. Ce bloom planctonique, cette explosion de vie, est même visible depuis l'espace. Le phytoplancton est composé de plusieurs éléments que sont les microalgues, les protistes et les bactéries. Regardons de plus près les bactéries. On les appelle cyanobactéries car elles ont intégré la capacité à faire de la photosynthèse. Elles ont été les premières à produire de l'oxygène. Ça a l'air de rien comme ça, mais à l'époque, la planète Terre n'était qu'un caillou bombardé par des météorites. Elle était recouverte d'eau, que l'on appelle aujourd'hui soupe primitive. Les bactéries évoluaient dans un milieu sans oxygène, en faisant de la chimiosynthèse. Et là, arrivent les cyanobactéries qui se mettent à produire et à produire de l'oxygène, à se multiplier et à toujours plus produire d'oxygène. Celui-ci se dissout d'abord dans l'eau, permettant l'évolution des microalgues et même des premiers organismes unicellulaires. Nos ancêtres, quoi! Puis l'oxygène passe dans l'air et commence à créer la couche d'ozone qui nous protège des rayons du soleil. L'atmosphère, qui était jusque-là composée uniquement de gaz carbonique et d'azote, devient alors l'atmosphère que nous connaissons, qui contient de l'oxygène. Ainsi, le phytoplancton a permis les conditions de vie sur Terre. Tout à l'heure, j'ai évoqué le mot protiste. Ce sont des organismes unicellulaires précurseurs des animaux et des plantes présents dans le phytoplancton. En voici quelques-uns. Coccolithophore, C-O-C-C-O-L-I-T-H-O-P-H-O-R-E-S. Ce sont des organismes unicellulaires qui sont protégés par des écailles de calcique dont la forme et l'abondance dépendent de leur cycle de vie et des conditions de leur milieu de vie. Elles mesurent 1/20 de millimètre. Et malgré cette toute petite taille, elles influencent notre climat. Et oui, elles sont la source de sulfure de diméthyl, une molécule qui permet la formation de gouttelettes d'eau de mer, donc facilite son évaporation et donc la création de nuages et donc notre climat. Lorsque les coccolithophores meurent, ils se déposent au fond des océans et lorsque l'aide de calcite s'accumule dans les sédiments. Et des fois, grâce à des forces géologiques intenses, ces sédiments remontent à la surface et cela donne des falaises, notamment les falaises d'Étretat. Et oui, l'aiguille creuse d'arsène est en fait de la craie, soit la roche issue de l'accumulation de coccolithophores.
18: C'est le plus grand des voleurs. Oui, mais c'est un gentleman.
16: Un autre type d'organisme extraordinaire du phytoplancton, c'est les diatomées. Celles-ci possèdent une structure en silice. Elles forment pratiquement du verre. On estime qu'à elles seules, elles produisent un quart de notre oxygène. Lorsqu'elles meurent, lestées par leur carapace en silice, elles se déposent au fond des océans, formant la roche friable appelée diatomite, utilisée en agriculture ou dans l'industrie de filtration, dans la peinture ou encore en isolant. Ce petit peuple de la mer et des océans nous est certes invisible, mais tellement proche de nous par bien des aspects. Le phytoplancton est à la base de la vie sur Terre et aussi à la base de la chaîne alimentaire marine. On estime qu'il faut 10 tonnes de phytoplancton pour produire 1 kg de thon. Donc, si pas de phytoplancton, pas de poisson et pas de vie marine.
17: Allez le bus, secoue des bus. Ça y est les enfants, nous avons atteint la taille du zooplancton.
16: Eh oui. Comme le dit Bille en tête, la conductrice du bus magique, le zooplancton est la deuxième partie qui compose le plancton. Le zooplancton représente tous les micro-organismes dits animaux qui se nourrissent du phytoplancton. Il est composé d'une partie permanente et d'une partie non permanente. Il y a par exemple beaucoup de larves de crustacés qui forment la partie non permanente du zooplancton. Les larves de homards vont y rester pendant 3 semaines avant de devenir des homards adultes. Ou encore les larves de langoustes, elles, vont s'y développer pendant 8 mois. Il y a par contre d'autres animaux comme le krill qui restent toute sa vie au niveau du zooplancton. Et c'est lui qui nourrit l'animal le plus gros de notre planète, la baleine bleue. En une journée, une baleine bleue peut manger jusqu'à 16 tonnes de krill. On pourrait se dire que plus les baleines seront nombreuses et moins il y aura de krill. Mais non, c'est du donnant-donnant. Car alors que la baleine mange du krill, celle-ci défèque dans l'océan, apportant les nutriments nécessaires au krill pour proliférer. C'est ce qu'on appelle le paradoxe du krill. Donc moins il y a de baleines bleues, moins il y aura de krill et inversement. C'est un vrai recyclage des nutriments. Les baleines produisent par leur déjection un véritable engrais pour le krill et tout le zooplancton par la même occasion.
19: Oh, la nature ne cessera jamais de m'émerveiller.
16: Dans le zooplancton se trouvent aussi les membres de la famille des cnidaires. C'est la famille des méduses. Et oui, dans le zooplancton, il y a des organismes de quelques microns comme les larves de crabes, mais aussi la méduse géante Nomura qui se rencontre en mer de Chine et au Japon. Elle peut peser plus de 220 kg et a déjà fait chavirer des bateaux de pêche qui essayaient de la remonter au filet. Dans cette famille des cnidaires, je voulais vous parler des cnétophores. Leur nom signifie « porteur de peigne ». Ces organismes gélatineux possèdent 8 rangées de peignes composées de milliers de cils qui diffractent la lumière, leur donnant les couleurs de l'arc-en-ciel. L'un des spécimens le plus impressionnant est la ceinture de Vénus, pouvant faire plus d'un mètre, complètement iridescente, aux 1000 couleurs, se laissant porter par le courant. Elle possède un organe d'orientation que l'on appelle le statocyste, qui est composé de grains de carbonate de calcium. La position des grains lui permet de se repérer dans l'eau et surtout de sentir la gravité. C'est l'ancêtre des organes sensoriels de gravité chez tous les animaux, comme nous, où notre oreille interne possède aussi des grains de calcique qui nous indiquent notre position dans l'espace. Les autres spécimens extraordinaires de la famille des cnidaires sont les siphonophores.
20: Interprète !
21: Interprète !
20: Interprète !
21: Interprète !
16: Oui, je sais, ça fait beaucoup de mots compliqués, mais accrochez-vous. Surtout pour les siphonophores, qui sont les animaux les plus grands de notre planète. Ils peuvent mesurer plus de 30 mètres de long. Ils sont carnivores et chassent en déployant des filaments collants, voire toxiques, un peu comme leurs cousines les méduses, qui ont des filaments urticants. Je suis fascinée par les siphonophores. Il faut vous imaginer un énorme tuyau gélatineux, transparent, avec des reflets irisés, composé de plusieurs modules appelés des zooïdes.
20: Putain, non, ça y est, j'en ai marre. Non, moi je crois qu'il faut que vous arrêtiez d'essayer de dire des trucs.
16: Et attendez, c'est pas fini. Ces modules, ou zooïdes, sont tous issus du même embryon et sont tous reliés ensemble par un énorme cordon ombilical qu'on appelle stolon. Chaque zooïde a une fonction spécifique, un peu comme les cellules de notre corps ou les membres d'équipage d'un navire. Les zooïdes sont soit spécialisés dans la flottaison, la nutrition, on les appelle alors les gastérozoïdes, ou encore la reproduction, qu'on appelle des gonozoïdes. Le plancton est à la base de tout, de la vie sur Terre, de notre oxygène, de notre climat et de notre alimentation en étant à la base de la chaîne alimentaire marine. Pour faire simple, le phytoplancton est mangé par le zooplancton, lui-même mangé par des crustacés et des petits poissons comme les anchois, qui sont ensuite mangés par des poissons carnivores et puis qui sont mangés soit par certains mammifères marins, soit par nous. Même si le plancton fait partie intégrante de notre mode de vie, il nous a quand même donné nos paysages, des matériaux qui nous ont permis de nous développer, notre oxygène, mais aussi sa décomposition a permis d'avoir du pétrole et donc tout ce qui en découle, eh ben, il reste encore très invisibilisé et vulnérable. Nous avons peu d'études sur l'impact du réchauffement climatique sur le plancton. Pourtant, on le sait sensible à la qualité de l'eau des océans, à l'acidification de ces derniers, à la pollution plastique ou encore à la surpêche, notamment du krill. La protection de la biodiversité marine passe aussi par la protection des plus invisibles. Voilà, Cet épisode d'À l'océan dans le microcosme du plancton se termine. Si vous voulez voir de plus près à quoi ressemblent tous les organismes dont je vous ai parlé, je vous conseille la chaîne YouTube « Les chroniques du plancton » où vous pourrez voir toutes ces créatures en mouvement et aussi en découvrir bien d'autres, car le plancton est foisonnant de vie et je n'ai pas pu tout dire ici. Je vous laisse avec le titre « Plancton » de l'artiste japonais Ohet. Vous aussi, laissez-vous porter par les courants marins parmi ces millions d'organismes lumineux, microscopiques et extraordinaires. Je vous fais des bisous salés bien sûr.

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1: Bonjour, bonjour à tous. Le studio est plein de joie en écoutant ce générique, La danse des petits pains de Charlie Chaplin, puisque je suis avec Claire Chevalier et Teddy Alain. Bonjour toutes les deux.
2: Bonjour. Bonjour.
1: Qui sont conteuses, chanteuses, mais également danseuses.
2: Avec des petits pains.
3: Et clown aussi.
1: Et clown, voilà. Deux amis qui ont animé une émission de contes pendant 2 ans et que nous sollicitons beaucoup pour qu'elles reviennent. Mais bon, en attendant qu'elles aient du temps, elles viennent aujourd'hui pour enregistrer cette émission Air de Rien pour annoncer leur saison de Farabole. Au pluriel, merci à toutes les deux.
2: Merci à toi, merci, on est contente de vous retrouver, toi et Louis.
1: Il faut merci d'être là, de nous. Il faut revenir. Alors, vous voulez présenter l'association Farabole.

0: habitués, mais nous avons encore de la place au petit théâtre. Il y a encore de la place, vous pouvez, parce que parfois les habitués...
1: Ils ne sont pas là.
0: Ils ne sont pas là. Il faut un petit roulement, donc il y a de la place. On a toujours le principe des places suspendues. Mmh. Il nous en reste deux. Donc vous vous manifestez si vous souhaitez bénéficier de places suspendues pour le prochain spectacle, le 8 octobre.
1: Rappelez ce qu'est une place suspendue.
0: Une place suspendue. C'est une place qu'une personne a achetée pour vous sur le principe du café suspendu. Une personne a acheté, cette personne, vous ne le savez pas qui c'est, mais elle a acheté à l'avance des places pour quelqu'un, qui ne peut pas se payer la place.
1: C'est une très belle chose. Alors les comptes, globalement, moi je sais, mais pour nos auditeurs, c'est des comptes de tous les pays, c'est des comptes anciens, c'est des comptes contemporains, c'est des comptes que vous inventez, c'est des comptes que...
2: Alors, pour la majorité des contes qu'on diffuse avec les Jeudis pour rêver et que nous, on diffuse dans nos spectacles ou dans les ateliers, la majorité sont des contes de tradition orale, donc des contes qui se sont transmis de bouche à oreille depuis très très longtemps. Et à un moment, comme on n'a plus tellement cette transmission, ben heureusement, des gens les ont collectés, les ont écrits. Et nous, notre travail, c'est de reprendre ces contes et de les retravailler, non pas en les réécrivant encore une fois, mais en les travaillant selon une forme orale, vraiment, c'est-à-dire beaucoup plus par image, visualisation. Voilà, ce qui donne des choses un petit peu nouvelles. Notre création, notre travail créatif est plus dans la réappropriation, en fait, d'univers et de ces contes de tradition orale. Maintenant, dans les ateliers, il y a aussi des gens qui travaillent des contes plus écrits, qui ont envie de travailler plus sur des écritures, des récits de vie. Et dans ces cas-là, on les amène aussi à sortir un petit peu de l'écrit et à pouvoir, à partir de leurs écrits, retravailler oralement, quelque chose de plus oral, qui passera mieux à l'oral.
1: Oui, c'est vrai qu'un conte, ça s'écoute. Et je rappelais à Teddy qu'une fois, elle m'avait grondée parce que j'avais dit « Mais vous lisez les contes », ce qui était une aberration, une horreur.
0: Oui, c'est un autre travail. C'est un autre travail. Enfin, pour notre part, ce n'est pas ce conte-là qu'on travaille, mais c'est tout aussi... louable, mais c'est pas cette parole-là qu'on travaille, nous. C'est une parole plus vivante, c'est-à-dire basée vraiment sur les images. Et donc, comme le disait Claire, dans le cadre des ateliers, on travaille cette imagination dans le sens où on fait des exercices pour faire de la visualisation, travailler sur les sens, revenir vraiment à du corporel, en fait.
1: Oui. Et la musique là-dedans, je sais que vous êtes chanteuse, vous jouez pas mal d'instruments, il y a toujours une scénographie dans vos contes. Minimale, mais une scénographie. Et pas si minimale que ça.
2: Oui, alors ça dépend ce qu'on entend par scénographie.
1: Oui. Alors
2: je dirais plus qu'il y a une mise en corps, comme quand on raconte à deux avec Teddy, bien sûr, il y a une forme de petite mise en scène ou un moyen en tout cas de se laisser la parole ou de s'accompagner l'une l'autre. Voilà, qui est assez minimaliste quand même. Oui. Voilà, c'est vraiment plutôt une écoute mutuelle, une forme d'empathie avec la parole de l'autre. C'est plus des choses comme ça qu'on va travailler. Voilà.
1: Donc c'est jamais tout à fait identique à un spectacle.
0: Jamais tout à fait identique. Un peu, ça rapproche aussi du clown, où il y a du clown improvisé, du clown de rue, où il y a une trame. Mais cette trame, elle change parce qu'elle, en fonction de ce qui se passe, de qui est là et de... Donc il y a la trame forcément du récit.
1: Ça suppose de votre part beaucoup de facultés d'adaptation parce qu'il faut savoir se répondre.
2: Oui, et puis une grande présence en fait, une grande concentration dans l'instant, une vraie présence pour s'écouter aussi. Alors on sait un petit peu quand on va mettre de la musique, quand on va caler des choses, mais il y a toujours une part qui est bien sûr une forme d'improvisation.
1: Alors là, on parle de Farabole, on parle des contes du Jeudi, des ateliers, mais vous donnez aussi des spectacles, on vous a vu au Musée des Beaux-Arts, enfin, donc vous avez aussi tout un, je vous vois faire des signes désespérés, Claire,
2: il fallait pas désespérer.
0: Si, si. Non, au contraire. Je n'ai pas compris le signe qu'elle m'a fait.
2: Chut, chut.
0: On a encore des
2: petites scénographies à travailler. On n'est pas toujours.
1: Pour que vous ayez un temps de mise au point, on va écouter le chanteur, le conteur qui fait la première soirée des Jeudis pour rêver. C'est le 8 octobre, donc c'est très tôt, très tôt. On prend les places à la placette. Il y a deux places donc suspendues. Et ben, je vous écoute le présenter.
0: Alors, donc Vincent Bruzel, qui est musicien, qui joue de la mandoline et d'autres instruments, mais essentiellement de la mandoline, là, sur ce morceau.

0: c'est de la mandoline. Et quand il viendra, il accompagnera la conteuse qui s'appelle Sandrine Niadi. Il l'accompagnera à la mandoline. Mais en dehors des accompagnements de conte avec Sandrine, il est aussi musicien et compositeur. Et là, c'est une de ses compositions qui s'appelle « Ma mandoline ». Pas « Maman Doline », mais « Maman, ma mandoline ».
1: On écoute.
2: Apportez-le sa bière, apportez-moi, vite. Là, piston. 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
3: Il faudrait remettre une

rien, nonchalant. Dans l'art du couvreur, la combine, c'est avoir l'équilibre. Souvent les toitures inclinent et les gouttières vibrent. C'est ce qui complique la pose, ça la rend délicate. Bien entendu, cela suppose une échelle adéquate. Or moi, en matière

0: Fréchon. Alors, sur Radio Alliance Plus, nous venons donc d'écouter l'acteur, le chanteur, le compositeur de la première soirée le 8 octobre, accompagné d'une conteuse que vous découvrirez. Oui. Les places sont à prendre à la Placette.
1: Les places sont à prendre à la Placette. Vous pouvez envoyer un mail au Petit Théâtre. Alors, Petit Théâtre Placette, ça se touche tout sans accent, @sfr.fr.
0: D'accord.
1: Voilà, vous envoyez une réservation si vous le souhaitez.
0: Et alors, votre saison est préparée. Donc, il y a combien de jeudis?
1: Alors, il y a 6 jeudis. Et puis, il y en aura un 7e au mois de mai ou juin qui est en cours de programmation parce qu'on prévoit quelque chose. Pour l'instant, c'est en construction.
0: Mm-hmm. Et alors, comment vous les trouvez, ces compteurs? C'est une grande communauté, compteurs-compteuses? Vous avez un réseau d'adresses? C'est un peu vos coups de cœur?
1: Cette année, on a voulu s'axer autour du merveilleux. On a voulu mettre beaucoup de merveilleux, donc de contes merveilleux. Voilà, on en a vraiment, vraiment besoin à l'heure actuelle.
2: Et c'est ce qui est le conte quand même qui est le moins diffusé dans les festivals. Voilà.
0: Et pourquoi ?
1: Ça fait peur sans doute parce que les gens ont peur.
2: Je ne sais pas. Ça fait un peu, on pense aux contes de fées, contes traditionnels.
1: Voilà,
2: ça fait
1: des préjugés,
2: un peu peur.
0: Mais pas vous.
2: Nous, on aime bien ça.
1: Nous, on aime rêver, partir loin et voilà. Et donc on a cherché dans les conteurs pour répondre à ta question. On a cherché dans les conteurs qu'on connaissait, qu'on avait croisé. De ci, de là, dans notre vie de conteuse.
2: Qu'on apprécie, dont on apprécie la parole.
1: Voilà, et on a cherché ceux qui comptaient du merveilleux.
0: Et qui étaient disponibles.
1: Et qui étaient disponibles aux dates qu'on avait déjà posées. Et dont, ben voilà. Alors le premier, on dit les dates ?
0: Oui, oui.
1: Le premier, c'est le 8 octobre, et là, c'est pas du merveilleux, mais c'est du conte traditionnel, de tradition orale, qui est dit par Sandrine Niadi. Et ça s'appelle le festin mémorable. Et c'est autour de diablerie, c'est autour du diable, des histoires.
0: C'est Halloween.
1: Oui, un peu, c'est ça.
0: Voilà.
1: C'est Halloween avant Halloween.
0: Avance, mais on voit que début octobre, il y a partout des décorations d'Halloween.
2: Oui, ça commence tout maintenant.
1: Voilà. Mais on n'avait pas pensé à ça. Il se trouve qu'ils étaient libres là. Donc, ça tombe très, très bien.
2: Alors ensuite. Le 19 novembre, donc, on a Jean Delours avec Alan Rouche. Alors, Alan Rouche, c'est un conteur occitan. Qui vient du côté de Carcassonne. Et on voulait. Donc, Jean Delours, c'est un grand conte traditionnel merveilleux. Et Alan, donc, il ne comptera pas qu'en occitan, il va nous faire du bilingue. Ne vous inquiétez pas, vous pouvez venir sans aucun souci, même si vous ne parlez pas occitan.
1: Il s'adapte surtout, il est très, très gestuel, de manière naturelle. Mm-hmm. Donc, on comprend très bien, mais il va parler en français, mettre des mots d'occitan. Et le 14 janvier, nous avons Claire Chevalier. Tiens, je me demande
2: qui
1: s'y
2: présente.
1: On ne la connaît pas. Et la bête qui avait 7 têtes. Tu vas en parler toi-même.
0: Elle aime les hydres.
2: Voilà, oui, ça aussi, c'est un conte merveilleux qu'on connaît aussi sous le nom du roi des poissons. Voilà, un long conte merveilleux qu'on retrouve beaucoup dans le domaine occitan, mais aussi dans le domaine européen, et même ailleurs, au-delà, puisque les contes ont cette faculté d'adaptation, on va dire, de diffusion.
1: Et le 4 février, ce sera Philémon Garcia qui vient conter un conte merveilleux, de nouveau, L'Oiseau de Vérité, un grand conte. Là, il y en a eu plusieurs versions, pareil, mais celui-là, c'est la version de Grimm, qu'ils ont adapté avec la musicienne Faletta, qui joue de l'oud et qui chantera aussi. Et ils l'ont adapté pour lui donner une couleur orientale. Donc, il y aura des chants et des musiques orientales à l'oud.
0: En général, ça dure combien de temps? Une heure?
1: Une heure, à peu près.
2: Ensuite, le 4 mars, nous avons Import-Export, récit d'un voyage en Inde, donc avec Marien Guillet. Alors, lui, c'est un peu différent. C'est un récit de vie et ça va nous amener jusqu'en Inde. Mmh. Voilà, donc on n'est plus tout à fait dans le merveilleux, on est un petit peu dans une autre forme.
1: C'est il va sur les traces de ses origines, puisqu'il est métis et qu'il ne connaissait pas son père et qu'il va retrouver donc les traces de son père en Inde.
0: Vous les connaissez, tous ces... Vous avez dit quand vous avez choisi ces conteurs-conteuses, ou vous les avez déjà entendus, au moins par
2: Alors, même
0: vidéo.
2: Si on ne les connaît pas forcément intimement, mais oui, on les connaît, on les a déjà entendus. Oui. Même en réel, voilà, pour de vrai.
0: Oui, parce que vous faites dans l'année, vous faites des stages,
2: oui,
0: vous faites
2: voilà,
0: un tas de choses.
2: Depuis le temps, on a entendu quand même pas mal de conteurs.
1: On choisit des conteurs qu'on connaît, qu'on a entendus.
0: Je sais que vous étiez allé aussi en Afrique il y a combien de temps maintenant?
1: C'était il y a trois ans maintenant.
2: Il y a deux ans. Trois ans.
1: Au Bénin.
0: C'était un périple extraordinaire.
1: Extraordinaire,
0: pour vous.
1: Oui.
0: Le compte mène à tout.
1: Oui.
0: Non, parce que c'est vrai, compte, on peut se dire. Là aussi, c'était une remarque que vous m'aviez faite de Teddy. C'est pas que pour les enfants.
1: Ah non, surtout. Mais oui, c'est les préjugés des contes pour les enfants qu'on lit. Et voilà.
0: Donc venez.
2: Surtout le conte merveilleux. Le conte merveilleux n'était absolument pas fait pour les enfants, il était fait pour toute la communauté. Oui. Et les petits, quand ils dormaient, en général, le conteur du merveilleux, du grand conte, se mettait à raconter. Mmh. Voilà.
1: Donc surtout les contes merveilleux, il y a beaucoup de moments qui font extrêmement peur, qui ne sont pas du tout pour les enfants.
0: Et... Oui, là aussi, on a des idées préconçues. Ou alors, ça a été complètement transformé.
2: Ça a été transformé, par Walt Disney. Camille, quand même. Il y a eu beaucoup de clichés quand même avec Walt Disney. Hein.
0: Donc vous évertuez.
2: Ça s'appelait conte de fées. D'ailleurs, conte de fées, ça s'appelait les contes merveilleux. Le conteur appelait ça les grands contes, les contes longs. Voilà.
0: Donc vous vous démenez pour que ces clichés soient un peu...
2: On a pris nos petits bâtons de pèlerine. Et voilà, on fait des conférences, notamment l'année dernière à l'IFME.
1: Oui, c'était une journée à l'IFME.
2: On proposait des conférences, vraiment. Ouais. Mm. Et c'était super, parce que je pense que ça a ouvert un champ vraiment aux étudiants.
0: Oui. Qui se destinent justement
2: Et qui peuvent utiliser vraiment cette matière. En fait.
0: Donc vous faites des émules.
2: Voilà. On espère. Et d'ailleurs, le 8 avril, nous avons les Femmes Rivières.
1: Qu'on a rencontrées au Bénin.
2: Voilà.
1: Trois Québécoises.
2: Alors, elles ne sont pas béninoises.
1: Elles sont québécoises.
0: Le Bénin au Québec.
1: Nous avons rencontré Christine Bolduc.
2: Claire Jean.
1: Et Jessica Paradis, qui a un nom qui lui va très très bien. Jessica, c'est un ange du paradis. Elle joue de la harpe et elle chante avec une voix cristalline, enfin une très très très belle voix. Et Christine et Claire chantent aussi, mais elles comptent aussi.
2: Donc, c'est des histoires de femmes et il y a un peu de récits de vie avec des contes traditionnels et des chants.
1: Un tissage féminin.
0: Donc, quand on écoute un conte à la placette, il faut lâcher prise, comme on dit, ou on est suite emporté par...
1: Je crois qu'on n'a pas le choix.
2: Là, l'alchimie n'est pas passée, n'a pas appris, mais en effet, je crois qu'on lâche et on écoute. Voilà,
1: le conte merveilleux, c'est une parole symbolique, on est obligé de lâcher, on ne peut pas le prendre au pied de la lettre, sinon on ne part pas du tout.
0: Ouais.
1: Mais c'est comme un rêve éveillé, donc on lâche.
0: Et là, c'est toute la qualité de votre voix, de votre interprétation.
2: Oui, du travail en amont avec les images, de ce qu'on est aussi, de notre personne, de la voix, bien sûr.
1: De la place qu'on laisse à l'histoire et à l'auditeur. Si on en dit trop, on l'empêche de se faire son film à lui.
0: Oui, il faut laisser des blancs, des temps un petit peu de respiration.
1: Voilà. Vous dites,
0: on est emmené loin.
2: Oui, en général, c'est ce que nous disent les gens.
0: Hein. Ouais. Alors, je vous propose qu'on écoute un conte, lequel vous avez choisi.
2: On a choisi un conte qui nous semble d'actualité.
1: Mm-hmm. En ces temps où chacun est sûr, persuadé de détenir la vérité, il est bon d'écouter ce conte.
2: Voilà, on s'est dit que ça pouvait...
1: faire écho.
3: Elles étaient deux. Elles étaient deux amies depuis toujours, depuis leur naissance. Certains même disent qu'elles étaient amies avant, dans le ventre de leur mère. Elles avaient grandi sur les mêmes bancs de l'école, elles avaient fait les mêmes bêtises, elles riaient pour les mêmes choses. Et en grandissant, elles avaient épousé deux frères jumeaux. Elles habitaient dans un petit village, dans une rue en pente, étroite, l'une en face de chez l'autre. Il y en avait une qui était fileuse.
4: Et l'autre qui était brodeuse. Et le matin, c'était très pratique, habitant l'une en face de l'autre, elles prenaient leur tabouret, leur ouvrage, s'asseyaient avec la ruelle entre elles deux, et puis tout en travaillant, elles discutaient. La première chose qu'elles se disaient, c'était leur rêve.
3: Eh bien, elles avaient fait toutes les nuits exactement le même rêve.
4: Et quand il y en avait une qui pensait quelque chose,
3: c'est l'autre qui le disait à sa place.
4: Et quand il y en avait une qui commençait à dire quelque chose,
3: eh bien, l'autre terminait la phrase. Elles étaient connectées.
4: Toujours d'accord. Au village, c'est elles qu'on appelait les jumelles. Alors qu'elles étaient leur mari qui était des jumeaux. Mais c'est elles qu'on appelait les jumelles.
3: Et elles sont tombées enceintes presque en même temps. Il y en avait une qui devait accoucher en décembre.
4: Et l'autre en janvier.
3: Alors, quand elles sortaient de chez elles, elles ne se racontaient plus leurs rêves, non, elles regardaient leur ventre.
4: Oui, elles se comparaient. Il y en avait une qui portait haut.
3: Et l'autre qui portait bas.
4: Elles ont accouché le même jour.
3: Une petite Louise.
4: Un petit Louis.
3: Et ce jour-là, toutes les deux, elles étaient en train de travailler, l'une en face de l'autre, l'une brodait et l'autre filait. Et il y a un homme qui est arrivé tout en haut de la rue, qui est passé entre les deux femmes, qui les a saluées. Elles ont levé la tête, elles ont dit bonjour.
4: Mmh. Elles avaient beaucoup de travail ce jour-là, elles n'ont pas juste le temps de lever la tête. Et puis, elles se sont remises au travail.
3: Et l'homme a continué son chemin, puis il est parti. Hop, il a disparu.
4: Dis-donc, t'as vu comme il était beau?
3: Ah oui, ça c'était un homme élégant.
4: Oh oui,
3: ça
4: on peut dire. Il était bien habillé, hein, tout en noir.
3: Ah oui, il était élégant, c'est ce que je me suis dit, mais il n'était pas bien noir, il était habillé tout en blanc.
4: Mais pas du tout. Même ses chaussettes, j'ai bien vu, ses chaussettes étaient noires. Sa petite pochette là, noire.
3: Oui, mais tu as le soleil dans les yeux, parce que moi j'ai bien vu aussi. Non, il est habillé tout en blanc, il avait des chaussures blanches et la petite pochette là, blanche. Et même la barbe, je me suis dit, bah dis donc, c'est bien assorti.
4: La barbe aussi noire, les cheveux. Je pense que tes lunettes sont mal lavées aujourd'hui.
3: Mais je t'assure que tout était blanc, même ses cheveux blancs. Mais son chapeau était blanc.
4: Elle commençait à lever le ton. C'était la première fois dans le village qu'on les entendait se disputer.
3: Ben oui.
4: Il y a un homme, du côté de la brodeuse, qui a entrouvert ses volets, qui a dit « Qu'est-ce qui se passe ?» Elle lui a raconté. Il a dit « Ben oui, je l'ai vu. Il était tout noir. »
3: Et du côté de la fileuse, il y a une femme qui a ouvert sa fenêtre et dit « Hé, pep, pep, moi je l'ai bien vu. Il était tout en blanc, cet homme bien élégant. »
4: Du côté de la brodeuse, il y avait une petite qui était en train de jouer par terre. Elle a dit « Non, moi je l'ai vu, il était habillé tout en noir. »
3: Et de ce côté-là, il y a un garçon qui a dit « Ben non, moi je l'ai vu, il était bien tout habillé en blanc. »
4: Et de ce côté, ils sont tous sortis, ils ont dit « Il était habillé tout en noir, qu'est-ce que vous racontez ?»
3: Et de ce côté, ils sont tous sortis « Mais non, il était tout habillé tout en blanc, enfin
4: noir.
3: Vous voyez. »
4: «
3: Mais non, blanc
4: noir.
3: Mais blanc !»
4: Elles ont claqué la porte. Chacune chez elles, on n'a plus rien entendu.
3: Tous les volets de la rue se sont fermés. Plus un bruit. Et le soleil commençait à décliner à l'horizon. L'homme est revenu tout en haut de la rue. Il est descendu. Il s'est arrêté au milieu des deux portes fermées, à regarder à droite, à regarder à gauche. D'un côté, il était blanc.
4: Et de l'autre, il était noir.
3: Et il a continué son chemin en ricanant.

0: Méfiez-vous, il est peut-être allé dans d'autres villages ou d'autres villes mener la zizanie.
1: Alors, si vous êtes sûr de votre vérité, réfléchissez-y.
2: Alors, sur Radio Alliance Plus, après ce conte, j'espère que vous, ça y est, vous vous êtes laissé aller. Peut-être qu'à la radio, c'est plus compliqué qu'en présence réelle. Et Teddy et Claire, vous en avez parlé, mais on va développer un peu. Ces ateliers contes, et je lis vos objectifs, hein, c'est-à-dire quand on s'inscrit, c'est pour découvrir et approfondir les spécificités de la littérature orale et ses différents genres. Explorer les outils pour mémoriser un conte et le mettre en bouche. Mémoriser, c'est vrai, c'est un travail. Hein. Se détacher du livre pour faire sa propre version. Inventer, se faire des images tout en respectant la trame, les motifs, la symbolique de l'histoire. Oublier ses peurs et trouver sa façon de dire. Donc voilà, c'est un travail sur les cinq sens. C'est 4 week-ends. Ben, je vous laisse en parler, vous en parlerez mieux que moi.
3: Oui, il y a encore de la place, donc vous pouvez vous inscrire. Alors le premier week-end, c'est le 21 et 22 novembre. C'est très proche. Voilà.
2: Ça a lieu au Café Anaïs.
3: Voilà. Oui, au Café Anaïs.
4: Le deuxième, je donne peut-être les dates, comme ça vous les aurez. 9-10 janvier, 6-7 mars, 24 et 25 avril.
3: Donc c'est sur la journée.
4: Voilà, et on propose des restitutions aussi le dimanche.
3: Oui. Donc alors, le 22 novembre, si vous voulez venir voir les ateliéristes, c'est comme ça qu'on les appelle, voilà. Les artisans du rêve, les artisans de la parole.
2: Ah,
3: le 22 novembre.
2: On écoute ce qu'ils ont...
3: Oui, on écoute ce qu'ils ont travaillé.
2: Ah, d'accord. Alors, donc, on s'inscrit à... Enfin, on vous envoie un mail à farabole@gmail.com ou on vous téléphone.
3: On peut.
2: On peut. 06 76 17 15 12 ou 06 26 75 11 06.
4: Voilà. Petite précision, donc c'est ouvert vraiment à tout le monde. Il y a des gens, des ateliéristes qui viennent depuis des années, qui sont déjà semi-professionnels, on va dire, et d'autres qui arrivent, qui ne connaissent pas forcément le conte. Et voilà, donc l'alchimie se fait très bien entre tout ce petit monde.
2: Enfin, c'est intense, je veux dire, il faut être très...
3: Ah, c'est intense. Très, à la fin de la journée, on est fatigué.
2: Il faut être très, très disponible.
3: Oui.
2: Hein,
3: oui.
2: C'est-à-dire, c'est vraiment,
3: oui,
2: il y a des exercices.
4: Il y a des exercices collectifs sur le corps, sur la mise en voix.
3: Des exercices d'improvisation, des exercices d'imagination, des exercices qui tournent autour du sens, de se remettre, voilà. De s'imaginer dans des situations et de mettre du sens, de mettre le vent, mettre le goût, mettre l'odeur.
2: Oui, les cinq sens, quand même.
4: Et il y a des passages individuels, c'est-à-dire qu'après tout le monde prépare un conte, court ou moins court, et il y a des passages individuels.
2: D'accord. Voilà.
3: On fait travailler aussi pour revenir, parce qu'il y en a qui travaillent sur des récits de vie ou des choses, des récits plus contemporains qu'ils ont envie de travailler, mais on tient quand même à faire des moments où on travaille sur le conte traditionnel, de tradition orale, particulièrement le conte merveilleux, donc on fait travailler sur des trames de contes merveilleux qu'ils peuvent se réapproprier.
2: D'accord. Et donc, vous prenez combien de personnes dans l'atelier ?
4: On peut aller jusqu'à 15 à peu près, maximum. Parce que comme on est deux, voilà, on peut aussi prendre des petits groupes.
2: Les ateliers. Voilà. Ok. Ben écoutez, comme ça ne suffit pas, Claire, on vous retrouvera une autre fois toute seule pour votre association Voix médiévale.
4: Oui.
2: Et même si on consacrera toute une émission, vous êtes d'accord, Teddy ?
3: Ah bah oui, je n'ai pas mon mot à dire.
2: Je vois qu'il y a l'ensemble Salican, l'ensemble Astrolabe, l'atelier de chant traditionnel en langue française. Donc, même si, le site c'est clairechevalier.fr, même si là on a peu le temps, comment vous définiriez ce que vous donnez et ce que vous attendez?
4: Ce que je propose, ce sont des ateliers de chant. Et le lien avec le conte, c'est qu'on est encore dans la littérature orale, puisque la littérature orale comprend le chant, bien sûr, les chants de tradition orale. Donc, les répertoires que je propose d'explorer, ce sont des répertoires de tradition orale. Et en premier, le répertoire médiéval, qui est un moment, en fait, dans la musique, où on va passer d'une tradition orale à une tradition, enfin, plus une tradition d'ailleurs, à l'écriture. va y avoir donc des pièces qui sont très construites, très écrites, mais aussi énormément de pièces musicales qui sont des pièces de tradition orale. Et c'est un lien avec les musiques après traditionnelles, notamment les chants que je propose, polyphoniques italiens, géorgiens, où on retrouve un peu les mêmes structures, en fait, voilà.
3: En fait, c'est en lien aussi avec les ateliers contes, puisque dans les ateliers contes, on leur fait travailler des chants à répondre, parce que nous, dans nos spectacles, en solo ou en duo, on fait aussi des chants, soit à répondre, soit pas.
5: Je vois que toutes les deux, vous êtes très occupées, mais vous avez surtout ce goût du partage. Hein. Vous voulez vraiment transmettre cette tradition. Vous êtes aussi en train de préparer un spectacle sur les femmes. Là, on n'a plus le temps d'en parler, mais
3: Il est prêt. Il vient chez vous, dans vos salles, quand vous voulez.
5: Voilà. Donc, on vous contacte, pareil, les numéros qu'on a donnés tout à l'heure pour le spectacle en appartement. Voilà.
4: Ce serait super de pouvoir le faire tourner en appartement. C'est plus pour adultes et ados-adultes.
5: Mmh. Et ça s'appelle
3: Au jardin caché. Voilà. Tout un programme. On parle des femmes, de leurs désirs, de leur force.
4: De leur force vitale, de leur force liée à leur genre.
3: À leur besoin.
5: Je conclue en disant, il faut absolument que vous reveniez régulièrement à la radio. Vous avez trop de choses à dire.
4: Merci Claire, merci Teddy.
3: Merci beaucoup Sylviane, merci Louis.
4: À toi Sylviane, à Louis, et puis de nous avoir écoutés.
3: Merci les auditeurs.
4: Merci, au revoir.
5: Au revoir.
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0: midi à Paris, 13h à Kiev. Bonjour à tous.
1: Karine Bellichard.
0: À la une, Navi Pillay est depuis une heure la nouvelle prix Nobel de la paix. Cette avocate sud-africaine a milité pendant de longues années contre l'apartheid. Une boussole morale à toute épreuve selon le comité norvégien. Alexandra Brangeon nous dresse son portrait dès le début de ce journal. Mais nous parlerons aussi des guerres en cours dans ce journal au Yémen et en Ukraine aussi, ou à Kiev. Et Kiev qui a bien du mal à parer les missiles et les drones de plus en plus sophistiqués de Moscou. Enfin, nous évoquerons la prochaine COP climat dans un mois en Turquie. Un sommet préparatoire s'est tenu toute cette semaine aux Fidji. C'est donc une Sud-Africaine qui vient tout juste de se voir décerner le prix Nobel de la paix. Elle s'appelle Navi Pillay, avocate, ancienne militante contre la politique d'apartheid en Afrique du Sud. Alexandra Brangeon, bonjour.
2: Bonjour.
0: C'est un message fort à un moment où la justice internationale est attaquée.
2: Oui, donc une Sud-Africaine d'origine indienne, Navi Pillay, grandit sous le régime d'apartheid. Elle fait des études de droit, milite au sein du mouvement de libération de l'ANC de Nelson Mandela. Elle va d'ailleurs obtenir le droit pour les détenus emprisonnés à Robben Island, dont Mandela, d'avoir accès à un avocat. Quand celui-ci devient président, eh bien, il la nomme à la Cour suprême sud-africaine où elle devient la première femme de couleur à y siéger. Elle y restera peu de temps. Elle est rapidement nommée au Tribunal pénal international pour le Rwanda, cette instance chargée de juger les responsables d'actes de génocide contre les Tutsis. Passage ensuite à la Cour pénale internationale à La Haye, où elle sera parmi les tout premiers juges à y siéger. Et enfin, elle est nommée au Haut Commissariat des droits de l'homme de l'ONU, où elle participe à des enquêtes sur des violations des droits de l'homme. Il y a un an, elle s'est justement fait remarquer après la publication d'un rapport d'une commission d'enquête qu'elle dirigeait et qui a créé la controverse. Dans ce document, les enquêteurs accusent Israël de commettre un génocide à Gaza, mettant notamment en cause de hauts responsables israéliens. Vous le disiez, le choix de Navi Pillay est un message fort à un moment où la justice internationale est attaquée.
0: Alexandra Brangeon, et à l'instant, von der Leyen félicite Navi Pillay comme une défenseur des persécutés, loin du respect du droit international. La guerre sévit toujours en Ukraine. Une attaque aérienne russe a fait un mort et deux blessés à Zaporijjia, dans l'Est, au lendemain d'une journée particulièrement meurtrière dans le pays, où une frappe de Moscou sur des bus de civils circulant à Kramatorsk avait fait plus de 30 morts, et tandis que la ligne de front reste pour l'essentiel figée, la Russie intensifie aussi ses frappes de longue portée contre la capitale Kiev, recourant notamment à des missiles balistiques et à des drones à réaction difficile à intercepter, des Guérans 5 qui fragilisent, Franck Alexandre, la défense ukrainienne.
3: L'armée russe a souvent affublé ses armes de noms de plantes. Initialement, la série des géraniums, Guéran en russe, était les copies conformes des drones Shahed fourni par l'Iran, puisque le Guéran 2, d'une portée de 2000 km, évoluant à 300 km/h, était intercepté à plus de 90%, l'armée russe a doté la version suivante, le Guéran 4, d'un turbopropulseur doublant sa vitesse, mais sa trajectoire restait prévisible. Alors cet été est apparu le Guéran 5, et cette dernière mouture donne du fil à retordre aux Ukrainiens, indique Vincent Touré, chercheur à l'IFRI.
4: Le Guéran 5 bénéficie de la turbopropulsion, donc il va déjà très vite et à très haute altitude. Et la difficulté supplémentaire, c'est que lui, pour le coup, est piloté jusqu'au bout. C'est même plus vraiment un drone, honnêtement. On arrive à un missile de croisière qui, en plus, devient vraiment précis et beaucoup plus agile. On le voit là avec les frappes sur les ponts de Kiev. On le voit sur la frappe des stations de service. Et c'est un problème qui va s'accentuer.
3: Chaque mois, plusieurs milliers de Guéran, toutes séries confondues, sortent des usines d'armement russes. Face à une production exponentielle, seules les roquettes guidées laser pourraient offrir un pare-feu efficace. Mais les forces ukrainiennes ne disposent pas encore massivement de cet armement produit en Europe.
0: En revanche, une attaque de drone ukrainienne a détruit en Russie plusieurs unités d'un centre de données du géant de la tech Yandex. L'offensive des Houthis contre l'Arabie Saoudite s'intensifie aussi. Hier, la capitale saoudienne a été touchée à de multiples reprises par des drones et des missiles tirés par les rebelles yéménites, faisant 3 morts, causant de nombreux dégâts matériels aussi, notamment à l'aéroport de Riyad, une nouvelle fois ciblé. Un avion au moins a été gravement endommagé. Après des années d'accalmie, la guerre au Yémen s'est réveillée. Les affrontements dans le sud-ouest du pays ont fait au moins 83 morts hier. RFI vous propose un focus tout au long de la journée sur cette guerre qui sévit depuis 10 ans dans le pays, provoquant l'une des pires crises humanitaires au monde. Ce conflit oppose actuellement une coalition de différentes factions et des groupes armés réunis sous la bannière du gouvernement en exil et les Houthis. Il s'agit d'un mouvement rebelle, on l'a vu, soutenu par l'Iran, mais dont l'identité et les origines sont profondément yéménites, Guilhem Deltey.
1: C'est dans le nord-ouest du Yémen, près de la frontière avec l'Arabie Saoudite, que ce mouvement est né dans les années 90, au sein d'une minorité religieuse, les Zaïdites, qui avaient longtemps gouverné le pays et qui s'est retrouvé marginalisé par l'avènement d'une république. Laurent Bonnefoy est chercheur au CNRS.
5: Une nouvelle génération de yéménites d'origine zaïdite ont graduellement cherché à redécouvrir leur propre identité, à la remettre un petit peu sur le devant de la scène. Tout ça dans un contexte qui est marqué aussi par la révolution iranienne.
1: Car les Zaïdites sont chiites, d'une branche différente de celle dominante en Iran. Mais le mouvement, alors appelé Jeunesse Croyante, s'est inspiré du succès de la révolution islamique pour affirmer une identité religieuse et son opposition au camp occidental. Une alliance s'est alors créée entre les deux. Mais alliance n'est pas allégeance, souligne Abdul Ghani El-Eriani, chercheur au centre de Sanaa pour les études stratégiques.
6: Contrairement au Hezbollah, les Houthis ne considèrent pas l'ayatollah Khamenei comme leur chef spirituel. Ils estiment qu'Abdelmalik al-Houthi est leur chef spirituel et qu'il occupe un rang supérieur à celui de l'ayatollah Khamenei.
1: Les Houthis agissent donc selon leurs intérêts propres et quand en février dernier l'Iran a été attaqué par Israël et les États-Unis, ils n'ont pas participé à la confrontation.
0: Un soutien de taille pour Flavio Bolsonaro, arrivé en tête du premier tour devant le président sortant Lula. Le candidat d'extrême droite brésilien est désormais soutenu par le candidat conservateur, arrivé en troisième position dimanche dernier. Alors que le second tour s'annonce très serré, reste à mobiliser les 20% des électeurs qui se sont abstenus. L'ONU dénonce déjà une forme de torture. L'armée américaine veut diffuser une exécution d'un condamné à mort en direct. Une mise à mort par peloton d'exécution de Nidal Hassan, un Américain d'origine palestinienne qui avait ouvert le feu en 2009 sur une base militaire de Fort Hood, tuant 13 personnes. Ce serait la première exécution militaire par peloton d'exécution depuis la Seconde Guerre mondiale aux États-Unis. L'ouragan Isaias se renforce à l'approche des côtes américaines. Il devrait toucher la nuit prochaine le sud du pays, notamment la Floride et le Mississippi, provoquant déjà de premières évacuations d'habitants du littoral. Des changements climatiques, il en sera question lors de la prochaine COP dans un mois en Turquie. Un sommet préparatoire s'est tenu toute cette semaine aux Fidji, état insulaire du Pacifique, particulièrement vulnérable face aux conséquences du réchauffement climatique, avec donc un objectif, faire entendre la voix des pays les plus exposés. Cette pré-COP s'est achevée hier. Simon Rosé en dresse le bilan.
7: Les États du Pacifique ont 3 priorités. Limiter le réchauffement à 1,5 degré, protéger les océans et surtout débloquer les financements climatiques. Sur les 16 milliards de dollars promis à la région depuis 10 ans, près d'un tiers n'a toujours pas été versé. Mourad Kourou est le président de la COP31 sur le climat.
8: Nous avons fait le choix délibéré d'organiser cette pré-COP dans le Pacifique. Nous nous sommes rendus à Tuvalu pour écouter les témoignages des habitants. Ils ne sont pas responsables, mais ce pays est tout de même confronté à une crise existentielle. L'objectif de 1,5 degré est une question de survie, des cultures, de l'histoire, de souvenirs, c'est crucial.
7: Quelques annonces ont été faites sur les énergies renouvelables, sur l'adaptation au changement climatique, mais rien de contraignant pour l'instant. Linda Tabouya, la ministre fidjienne de l'Environnement.
9: Je suis fière de ce que nous avons réalisé cette semaine, mais le travail n'est pas terminé. Nous avons préparé le chemin pour la COP31 et nous nous tournons vers la Turquie où nous devons obtenir plusieurs choses. Limiter le réchauffement à 1,5 degré, que la finance climat arrive dans les mains de ceux qui en ont besoin et enfin mettre l'océan au centre des discussions climatiques.
7: Le véritable test aura donc lieu le mois prochain à Antalya, en Turquie, lors de la COP31.
0: Voilà, c'est la fin de ce journal et je vous rappelle que l'avocate sud-africaine Navi Pillay est désormais la nouvelle prix Nobel de la paix. Voilà, tout de suite 8 milliards de voisins avec Emmanuel Bastide sur RFI.
10: L'Agence universitaire de la francophonie organise la semaine mondiale.
11: Bonjour à toutes et à tous. Vous écoutez les idées de sortie de Radio Alliance Plus. Samedi à 16h, le Périscope vous propose un spectacle hors les murs, direction le bois des espèces. La compagnie Concordance présente Invertébré. Avec Invertébré, la science-fiction semble soudain très proche de nous. Dans ce spectacle de danse contemporaine, Clara, biohackeuse, atteinte d'une maladie dégénérative, décide de modifier son propre ADN pour reprendre le contrôle de son corps. Mais en franchissant cette limite, quelque chose déraille. La gravité cesse d'agir sur elle et peu à peu, son humanité lui échappe. Entre fascination et inquiétude, Invertébré entraîne les spectateurs dans une expérience sensorielle où les repères vacillent autant que les certitudes scientifiques. Le spectacle ouvre une réflexion vertigineuse sur les promesses et les dangers des biotechnologies, du biohacking et du corps augmenté. Jusqu'où peut-on transformer le vivant ? Que reste-t-il de nous lorsque le corps devient programmable ? Pour s'interroger ensemble, rendez-vous au Bois des Espèces, samedi à 16h. Les ATP de Nîmes accueillent la compagnie Okeanos et son spectacle Emma Picard. À partir du texte de Mathieu Bellesi, Emma Picard travaille les thèmes du déracinement, de l'exil ou encore de l'appartenance à la terre avec l'histoire d'une famille française en Algérie en 1860. Veuve, mère de 4 enfants, Emma accepte comme beaucoup la proposition du gouvernement français de partir cultiver 20 hectares de terre. En faisant le récit de sa vie, elle dresse le portrait emblématique d'une femme du 19e siècle, de conditions modestes, laissées pour compte, qui travaille avec une détermination sans faille jusqu'à l'entêtement tragique. Si vous souhaitez découvrir cette pièce, c'est au Télémaque Théâtre à Nîmes, rue Fernand Pelloutier, au choix samedi à 19h ou dimanche à 17h. Dimanche aura lieu la 4e édition de Sumen Arts. Sumen célèbre la création et les savoir-faire locaux. Le Salon des créateurs revient avec plus de 50 artisans et créateurs qui investiront le village pour faire découvrir leur univers, leur création et leur savoir-faire. Bijoux, décorations, objets d'art, textiles, créations artisanales et bien d'autres réalisations seront à découvrir tout au long de la journée. Il y aura également des animations musicales et théâtrales, de la petite restauration, des jeux gonflables gratuits pour les enfants et des visites des ateliers de confection du village afin de découvrir l'intérieur des métiers, les gestes et savoir-faire. Un rendez-vous familial à ne pas manquer dimanche entre 10 et 18 heures. C'était les idées de sortie de Radio Alliance Plus. Merci beaucoup pour votre écoute et votre fidélité. Je vous souhaite une agréable journée sur le 103.2 en DAB+ et sur notre site internet. On se retrouve dès demain pour de nouveaux rendez-vous.
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26: Ok, donc l'émission s'appelle Regarde ailleurs. Regarde ailleurs, c'est cette envie d'élargir son regard sur le monde à travers différents parcours de vie de gens que je rencontre un peu sur mon itinéraire, soit en France, soit à l'international. Donc j'aime bien donner la parole à différentes personnes, ça peut être des écrivains, des voyageurs, des réalisateurs, des conférenciers, avec cette dimension d'ouverture, regard d'ailleurs, donc vraiment élargir son regard à travers les expériences des uns et des autres qui peuvent être bénéfiques à celui qui tombera peut-être sur cette émission radio. Bonjour à toi auditeur. Donc voilà, là on se retrouve sur un festival de Tantra. Donc on parlera de Tantra dans cette émission, mais pas que. On va essayer de définir aussi ce que c'est que le Tantra, parce que c'est quand même un mot un peu fourre-tout dont on entend beaucoup parler, comme le yoga a pu apparaître il y a une trentaine d'années. Aujourd'hui, j'ai l'impression que c'est le mot Tantra qui est en train d'immerger un peu comme ça et d'envahir nos territoires. Donc revenir plus tard sur cette définition, mais d'abord je m'intéressais à vous, donc Laurent et Laurence. Vous êtes là parce que vous avez fondé une école de Tantra, mais avant de fonder une école, j'imagine qu'il y a tout un itinéraire de vie personnelle. Donc qui c'est qui a envie de me parler un peu d'itinéraire ou de ce qui vous a amené vers cette philosophie? Parce que quand on parle de Tantra, les racines du tantrisme viennent de la Bhagavad Gita, je crois, et viennent d'Inde.
14: Alors oui, bah, moi je m'appelle Laurence Hetzmann, et bah, alors mon parcours... Je dirais que je suis très curieuse de tout ce qui se passe dans mon corps depuis bien longtemps et probablement dès l'enfance en fait, avec plein de sensations qui étaient là, plein de choses éprouvées avec la nature, avec la rencontre avec les autres, l'interaction dans la relation. Et tout ça, ça a fait plein de choses à sentir et probablement beaucoup de points d'interrogation qui se sont mis dans ma tête quelque part et que j'ai des points d'interrogation que j'ai retrouvés plus tard. Et j'ai commencé à avoir envie de trouver des réponses, chercher des réponses d'abord avec le monde de la thérapie, déjà à titre personnel, et puis après je me suis formée en tant que thérapeute psychocorporelle à déjà chercher vraiment ce qui faisait lien avec le corps, avec l'éprouvé. Et puis avec en même temps encore ce grand questionnement de choses qui sont de mais qu'est-ce qui se passe pour moi dans le lien avec quelque chose qui est plus vaste, des sensations qui dépassaient un peu les mots sans être complètement dans quelque chose d'hyper ésotérique, mais en tous les cas une interrogation finalement peut-être sur c'est quoi être dans ce monde, c'est quoi être dans ce corps, et puis c'est quoi d'avoir parfois des sensations qui dépassent les mots.
26: Ça commence quand ce questionnement métaphysique?
14: Il commence je crois au tout début de ma vie d'adulte, en tout cas dans ce que j'ai pu conceptualiser, et bien avant, comme je te disais, dans l'enfance plus, dans l'éprouver. Mais ouais, le questionnement d'adulte, il a démarré assez tôt, je dirais à la petite vingtaine, quoi. Et voilà, et après avoir cheminé dans le monde de la thérapie, bah, petit à petit, je me suis intéressée en fait au tantra, d'abord par le biais de la relation. Je cherchais des réponses sur ce que je pouvais vivre en termes relationnels, de voir que des choses se répétaient d'une relation à l'autre, et puis chercher comme une espèce de plus, quoi. Et bon, puis j'ai envie de dire que la vie, enfin, ou des informations qui me sont arrivées au gré de visites sur des salons, des choses comme ça, où j'ai rencontré la voie du tantra, et qui a commencé à me donner, pas forcément des réponses, mais un espace d'exploration, en fait, pour que je puisse, dans mon vécu d'adulte, faire des ponts avec des choses qui s'étaient interrogées enfant. Et c'est comme ça que je suis venue au tantra, dans sa dimension très incarnée, très corporelle, très dans le vécu, et puis en même temps une dimension spirituelle. Alors je sais pas si on reviendra là-dessus, parce que j'aime pas trop fermer certains mots qui sont vastes. Qu'est-ce que c'est la spiritualité? En tout cas pour moi, c'est venu répondre en partie à ça, en fait, mes premiers contacts avec cette voie.
26: La voie du tantra. Donc toi Laurent, comment est-ce que tu t'es retrouvé sur ce chemin-là, cette voie-là? Quel est ton parcours qui t'a amené à t'intéresser aussi au tantra? Est-ce que c'est aussi par le lien avec le corps et l'espace que tu es arrivé dans le tantra?
15: En fait, moi je viens d'un univers très classique, très cartésien. J'ai fait les grandes écoles, voilà, ce genre de plan. Et j'ai même été banquier pendant la première partie de ma vie, pendant 20 ans. Mais quand j'étais jeune, Je vivais la sensation que si je me retournais suffisamment vite, il n'y avait rien derrière moi. En quelque sorte, finalement, le monde se matérialisait au fur et à mesure que j'évoluais dedans. C'était ma conscience qui créait le monde. Alors là, maintenant, je le conceptualise avec mes mots d'adulte. Enfant, c'était pas ça. Mais je m'entraînais à me retourner très vite. Et voilà, j'avais l'impression aussi, quelquefois, je me souviens des images dans la voiture où je regardais les nuages bouger, et j'avais l'impression presque que je pouvais leur donner une direction. Donc je viens d'une enfance sensible, mais néanmoins, il fallait que je réussisse à l'école, enfin j'ai fait tout ce qu'il fallait. Quand on est d'un milieu, mes parents étaient fonctionnaires, ils n'avaient qu'une envie, c'est que je réussisse dans la vie. Je ne sais toujours pas ce que ça veut dire, réussir dans la vie, mais néanmoins, voilà, j'ai fait ce qu'il fallait pour faire plaisir à mes parents, comme beaucoup. Et puis un jour, j'étais marié et mon ex voyait que notre couple battait un peu de l'aile. Et elle a cherché des moyens de faire bouger ça. Et elle me propose un jour d'aller faire un stage de tantra. En plus, on est allé au nord de l'Écosse. Alors, tu parlais de voyage tout à l'heure. Moi, ma première immersion dans le tantrisme, ça s'est passé à Inverness, à côté de, tu sais, du Loch Ness, là où il y a le monstre, enfin, où il paraît qu'il y a un monstre, dans une communauté de gens très dans la spirituelle, une spiritualité très, j'allais dire, très ciel, qui prie pour des anges et des choses comme ça. Donc, pour moi, ça a été un choc culturel majeur, tu vois, le banquier hyper cartésien qui se retrouve dans un univers où on faisait la vaisselle une fois par semaine, ou deux ou trois fois dans la semaine, avec les personnes, et il fallait se tenir les mains avant, et on priait pour les assiettes et les couteaux qu'on allait laver. Donc gros choc. Mais le tantra, c'est pas ça. Et le stage de tantra m'a complètement mis la tête à l'envers, au sens où plein de certitudes que j'avais, de croyances, qu'on acquiert par l'éducation, qu'on acquiert par le monde qui nous entoure, tout ça, ça a volé en éclats, en quelques jours. Donc, comme beaucoup, j'ai eu une période compulsive, après, où vraiment il fallait que j'aille m'abreuver à cet abreuvoir. Et en fait, le tantra, c'est pas ça non plus. Le tantra, c'est pas la compulsion. On en parlera, je pense, tout à l'heure. Mais néanmoins, j'en ai fait beaucoup. En plus, banquier, j'avais les sous pour me payer les stages. Et donc, à un moment donné, dans mon parcours, j'ai continué à faire du tantra pour moi, beaucoup, beaucoup, beaucoup. Et puis, j'étais en complète schizophrénie entre je dirigeais la filière mondiale des financements pétroliers et gaziers d'une banque. Et donc, j'étais en complet décalage avec ce monde du fric et de la course en avant permanente, et une recherche un peu plus, je dirais, spirituelle. Alors pareil que Laurence, c'est un mot qu'il faut définir quand même, qui ne se balance pas comme ça, mais j'essaierai de définir tout à l'heure ce que j'entends par là. J'étais complètement schizophrène, donc j'ai progressivement arrêté la banque, et j'ai étudié d'abord l'Ayurveda, parce que je pensais pouvoir vivre de ça, et puis j'ai été rattrapé par le tantra et son enseignement, et je me suis retrouvé il y a maintenant 15 ans à co-animer des stages avec Laurence. C'est une rencontre, notre rencontre, elle tourne beaucoup autour du tantra, et je suis en relation avec elle depuis ce moment-là.
26: Donc on va parler du tantra, l'Ayurveda aussi, c'est des choses qui m'intéressent, aussi des origines du tantrisme. Mais donc là j'entends que tu es dans ce changement de vie il y a une quinzaine d'années, donc banquier, tu te rends compte que finalement tu nourris un intérêt pour le tantra. Donc ça répondait à quel besoin à ce moment-là? C'était une quête de sens, une quête d'identité? Qu'est-ce que tu nourrissais à travers les stages que tu enchaînais?
15: Moi je suis très insatisfait par le système dans lequel nous vivons, donc j'aspire à autre chose. Alors ça se matérialise quand je vais voter. Mais je cherchais encore autre chose que ce monde duel où il y a ce qui est bien et ce qui n'est pas bien. Et pour moi, en fait, ce que j'ai découvert dans le tantra et qui vraiment m'a vraiment touché et qui a fait que je suis encore dans ce monde-là, c'est que ça bat en brèche un peu toutes les croyances, tous les concepts qu'on a socialement, éducationnellement développés. Et je dirais que si je devais définir le tantra, il y a plein de façons de le définir, mais je le définirais comme une voie de déprogrammation. C'est j'enlève les couches d'un oignon, tu vois, jusqu'à ce que à la fin du processus, il n'y ait plus rien. Quelque chose comme ça.

0: cette notion de déprogrammation, on peut la trouver dans différentes pratiques, j'imagine, ou même dans différents contextes culturels. Il suffit d'aller passer, je ne sais pas, un an au Mexique, ou en Afrique du Sud, ou vivre avec des Bushman en Namibie, ou se retrouver avec les aborigènes d'Australie. On va aussi se retrouver à des systèmes de croyances radicalement différents, où tout est à redéconstruire.
1: Tu as absolument raison. Pour moi, le tantra, ce n'est pas un absolu. Enfin, c'est ma voie, néanmoins. C'est la voie que j'ai choisie pour moi. Mais on peut se réaliser sur le plan de l'émotion et de la spiritualité en composant une symphonie, en peignant un tableau, ou simplement en se tournant, comme on est là actuellement sur une jolie terrasse et un paysage magnifique, en se tournant vers le paysage et en méditant sur ce paysage. Donc pour moi, la spiritualité, elle est partout quand on décide de la rechercher et de la voir. Le tantra, il propose des outils, des techniques qui aident à accélérer la déprogrammation. Je pense que quand on peint, il y a un certain nombre de choses qui passent au travers de la peinture et qui évoluent en soi. Je dirais que le tantra, c'est une voie un peu abrupte et un peu accélérée de déprogrammation.
0: Voilà. Alors, qu'est-ce que c'est que le tantra? Parce qu'on entend parler du tantra dans l'hindouisme, on entend parler du tantra dans le bouddhisme, on entend parler du tantra ici, au Hameau de l'Étoile, en France. J'imagine qu'on ne parle pas du tout de la même chose, et pourtant le mot reste le même.
2: Oui, alors, ce qu'on peut dire de ce qui relie toutes ces différentes voies du tantra, c'est la notion de non-dualité. C'est le fait de pouvoir poser un regard sur le monde qui ne sépare pas, qui ne cherche pas à définir ce qui est bien, ce qui est mal, ce qui est vrai, ce qui est faux, ce qui est beau, ce qui est laid. Et après, les manières d'accéder peuvent évidemment différer. Quand tu es dans un contexte comme ici, qui propose beaucoup un néo-tantra, c'est-à-dire un tantra revisité à l'occidental, c'est pas la même chose que si tu regardes la manière d'aborder les choses dans le tantra traditionnel ou autre. Mais ce qui relie, c'est cette notion-là de non-dualité.
0: Si on peut définir ce que non-dualité, hein, tu l'as expliqué, mais je donne un exemple concret pour que celui qui écoute, quoi on parle quand on parle de sortir de la dualité.
1: Je peux te donner un exemple. Si tu regardes les feuilles des arbres qui sont juste derrière nous, il y a peut-être quelqu'un qui va dire « celles-là, elles sont laides » ou « celles-là, elles sont belles ». Nous, ça ne nous intéresse pas. En fait, ce qui nous intéresse, dans l'approche tantrique, c'est « ok, il y a mon corps voit ces feuilles d'arbres et quelles sont les émotions et les sensations que ça génère pour moi ». Et voilà, c'est juste ça. C'est arrêter de qualifier, pour moi. Dans un monde manifesté, la non-dualité, et tu faisais allusion à Advaita Vedanta, mais c'est pas le tantrisme Advaita Vedanta, donc c'est le Vedanta non-duel, qui est encore une branche spirituelle de l'Inde. Mais Advaita est un fil rouge, normalement, de toutes les formes de tantra, mais le tantra n'est pas la seule voie non-duel dans le monde spirituel. Voilà, donc pour moi, la non-dualité manifestée dans notre vie de tous les jours, c'est j'arrête de juger, j'arrête de dire ce qui est bien et ce qui est mal, j'arrête de qualifier beau, laid, bon, pas bon. Je dirais plus, c'est difficile pour moi de manger ça, mais je vais pas dire que c'est pas bon.
0: Alors qu'on est quand même, d'une manière éducative, on a appris à systématiquement avoir un avis et une opinion sur tout.
2: Exact, oui. On est très très formaté en fait autour de ça. Et ce qui fait que c'est un peu comme si on marchait toujours avec la tête en avant, quoi, la tête qui qualifie. Et il s'agit de vraiment revenir à un éprouvé, aux sensations, à voilà, qu'est-ce qui se passe à l'intérieur de moi plutôt que qu'est-ce qui se pense à l'intérieur de moi.
0: Donc si tu reçois une assiette par exemple, on t'offre un repas. C'est pas la non-dualité, c'est quoi? Dire j'aime ou j'aime pas.
2: Oui, c'est se dire ok, qu'est-ce que je peux dire d'autre que j'aime ou j'aime pas. Donc c'est qu'est-ce qui se passe. Tiens, est-ce que ça me fait vivre de la joie d'être face à cette assiette aujourd'hui? Est-ce que ça me donne envie de la manger? Est-ce que j'ai besoin de sélectionner? Et il s'agit pas d'être béni oui avec cette histoire de non-dualité. Il s'agit pas de dire oui à tout et de devoir tout accepter et surtout encore moins de se soumettre en fait à la vie. La proposition, en tout cas, que ce soit à l'intérieur d'un stage dit de tantra ou ce que cette philosophie propose comme positionnement vis-à-vis de la vie, c'est comment je vais cheminer avec cette vision non-duelle, en respectant mes possibles et mes limites. Donc si je reprends l'exemple de l'assiette, Bon, bah, peut-être que, je ne sais pas, si moi, en tant que Française, on me propose de manger des insectes, ce qui ne fait pas complètement partie de ma culture, eh ben, je vais peut-être sentir que c'est hyper challengeant pour moi. Bon, bah, est-ce que j'ai envie d'aller découvrir ce que ça va me faire vivre que de découvrir ces insectes-là sans partir du principe que forcément c'est pas bon, eh bien bah oui, peut-être qu'aujourd'hui je vais tester, peut-être qu'aujourd'hui je suis pas prête, mais que ça va cheminer en moi et que dans 15 jours je vais quand même avoir envie d'aller faire cette expérience-là, ou peut-être que je ne la ferai pas jusqu'à ma mort et c'est ok, mais en tous les cas je me serais pas fermée mon expérience de vie juste à tout fermer dans l'entonnoir de ça c'est pas pour moi et ça fait pas partie de mon univers, voilà. Et si je donne aussi un autre exemple, parce que par exemple dans le néo-tantra, on a des gens qui s'intéressent à cette voie-là et qui viennent notamment donc en Occident et en France, il y a beaucoup de gens qui s'intéressent à la question de la relation, parce que on pourra peut-être développer aussi, mais le tantra est très connoté autour de la question de la sexualité. Tantra. Le néo-tantra est très connoté effectivement autour de la notion de sexualité, et donc il y a beaucoup de gens qui, soit parce qu'ils vivent des problématiques, soit parce qu'ils ont envie de vivre autre chose dans leur sexualité, viennent à cette dans cette démarche-là. Et donc, on est pas mal confronté à l'interaction avec les autres et qu'est-ce qui se passe dans la relation et qu'est-ce qui se passe d'entrer en relation avec autrui à partir d'un autre endroit que cette personne, elle me plaît ou elle me plaît pas, et qui ferme évidemment l'expérience un peu trop rapidement. Et donc, on vient beaucoup travailler sur ces dimensions-là, notamment par rapport à la question du lien avec les autres êtres humains.
1: Moi, j'ai l'habitude de dire que mon expérience est potentiellement illimitée dès lors que j'accepte de ne pas lui donner de forme, c'est-à-dire de ne pas qualifier de manière anticipée ce que je vais vivre par mes projections, des répétitions de schémas acquis. Mais pour moi, l'idée de vivre une expérience non limitée, elle part de cette décision que je peux avoir de ne pas qualifier ce qui pourrait m'arriver. Et là, quand je pense que je peux faire vivre une expérience sans danger, quand je peux vivre une expérience sans danger pour moi, il n'y a aucune raison que je ne puisse pas y goûter. Voilà. Donc le tantra, tu parlais beaucoup de voyages tout à l'heure, et c'est vrai que les voyages, c'est vachement bien, parce que ça nous fait sortir de nos conditionnements. C'est-à-dire que quand tu vois qu'effectivement en Afrique, ils vont bouffer des insectes, tu dis, tiens, c'est possible. Le tantra, c'est ça aussi. C'est, on va te faire manger un peu des insectes, c'est-à-dire des choses qui sont un peu socialement taboues ou non conformes, pour te tester, et pas pour que tu les fasses à tout prix, tu vois, parce que dans un sage de tantra bien construit, nous semble-t-il, tu peux toujours faire moins que ce qui est proposé. Mais en tout cas, on te propose de manger des insectes pour que tu puisses voir un peu pour toi qu'est-ce que ça vient générer, et est-ce que tu te sens en capacité d'aller goûter à cette expérience-là.
0: Mais est-ce que ça risque pas de générer, face à cette assiette d'insectes, quelque chose de l'ordre du challenge, et se dire, bon, bah allez, je me force à le faire, alors que ça répond pas vraiment à un réel besoin, une réelle envie que tu as que de consommer ces insectes?
1: Alors, c'est comme le yoga.

0: je vais vers la proposition un petit peu, pas du tout, ou un peu plus, et d'apprendre à rester tranquille dans ce point de stretch, et qui fait que tu vas créer une sécurité intérieure. Donc tu vas pacifier les peurs qui pourraient émerger de tes conditionnements. Et dans ce point de stretch, à un moment, il y a un basculement possible de « je me sens tellement tranquille que je peux aller un petit peu plus loin ». Mais il ne s'agit pas de faire une course d'obstacles, de choses de plus en plus difficiles à avaler, puisqu'on parlait d'insectes, mais plus de peut-être commencer par sentir le plat, pour voir l'odeur. Est-ce que l'odeur, je peux la sentir ? Et quand tu commences à sentir que tu peux t'approcher proche, tu vas pouvoir peut-être prendre l'insecte dans ta bouche. Tu vois. Mais c'est lent, ça devrait toujours être lent. Et laisser le temps aux gens de créer la sécurité intérieure qui fera qu'ils seront en capacité, sans se traumatiser, d'aller au-delà de leurs limites.
1: Mais donc j'entends dans votre démarche, hein, dans la voie du tantra, dans ce que vous enseignez, c'est vraiment permettre aux gens de sortir de leur système de pensée, de croyance, pour reprogrammer autre chose. Donc le tantra fait partie d'une de ces voies, hein, pour sortir vraiment de j'aime, j'aime pas, c'est bien, c'est pas bien, cette notion encore une fois de dualité.
2: Mm-hmm. Exact, oui. Et alors après, j'espère qu'on ne reprogramme pas trop d'autres choses. Donc qu'on essaye de s'en tenir au fait d'aider, et en tout cas d'offrir un contenant qui puisse permettre la déprogrammation, et pas la reprogrammation. On est humain, alors forcément on ne peut pas parler en termes d'absolu, on fait ce qu'on peut, mais en tous les cas notre désir est vraiment d'éviter de rebalancer des concepts dans la tête des gens. Donc on est très très vigilant à faire attention, surtout que dans le monde du tantra, ou plus largement dans le monde de toutes ces démarches, bon, que je pourrais mettre sous un mot valise de développement personnel, c'est très facile en fait d'utiliser des mots qui ne veulent plus rien dire, quoi, le mot énergie, le mot spiritualité, etc. Donc voilà, on s'accroche vraiment très très fort au fait que notre job, c'est d'offrir un contenant pour que les gens puissent faire leur expérience, et que de cette expérience, ils puissent peut-être apprendre quelque chose pour eux-mêmes, voire voilà, déconditionner des choses, ouvrir la vision qu'ils ont d'eux-mêmes et de la vie.

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5: Oui, et alors justement tout à l'heure tu disais, je crois quelque chose comme, la sexualité c'est le néo-tantra, mais pas que, enfin j'ai peut-être mal compris, et pardon pour ça si c'est le cas. En fait il faut savoir que la sexualité elle est présente aussi y compris dans les formes traditionnelles de tantrisme. Simplement la différence, je vais te l'expliquer en quelques mots. Dans la version bouddhiste du tantrisme, qui est principalement la voie dite Vajrayana, en fait, elle est principalement pratiquée par des moines. Et les moines, ils font vœu d'abstinence. Donc là, il n'y a pas de sexualité, il y a de la visualisation, de l'union, de l'extase et de la vacuité, mais il n'y a pas de sexualité pratiquée dans le rituel tantrique. En revanche, dans la voie non monastique bouddhiste, le yoga sexuel existe, ça s'appelle Karma Mudra. C'est le fait d'utiliser l'énergie sexuelle pour aller vers la voie de son expansion spirituelle. Et dans l'hindouisme aussi, on te dira le vrai tantra en Inde, c'est pas y a pas de sexualité, mais ça c'est pas vrai. À l'origine, dans une des formes de ce qu'on appelle aujourd'hui le tantra, qui était la vénération de Shiva comme déité principale, donc on appelle shivaïsme non duel du Cachemire. Eh bien, à ce moment-là, il faut imaginer au Cachemire indien, enfin au Cachemire hein, tout court, plein de religions qui se côtoyaient, bouddhisme, là je parle du Moyen-Âge, 7e, 13e siècle à peu près, bouddhisme, hindouisme, islam, les soufis étaient là aussi, et tout ça se mélangeait, échangeait des idées, les jaïns aussi. Mais l'ordre dominant, c'était déjà probablement l'ordre brahmanique. Et les tantriques, ils avaient des rituels transgressifs par rapport à l'ordre brahmanique dominant. Donc dans le fameux rituel qu'on appelle Panchamakara, les 5 M, parce que chacun des sous-rituels de ce rituel commence par le son M,

0: en sanskrit, eh bien, il y a trois d'entre eux qui sont des rituels éminemment transgressifs et contre l'ordre brahmanique. Alors, je commence par la consommation d'alcool, parce que les brahmanes ne boivent pas d'alcool, ne buvaient pas d'alcool. Je pense à la consommation de viande de manière ritualisée, parce que les brahmanes étaient végétariens. Et aussi la pratique sexuelle, parce que les brahmanes avaient une sexualité soit pratiquée brahmacharya, c'est-à-dire qui incluait une sexualité soit très encadrée, soit complètement supprimée. Et donc pour ça, les tantricas, ils faisaient l'amour, ils buvaient du vin et ils mangeaient de la viande. Donc tu vois, c'est le côté déprogrammation qui existe déjà dans la voie traditionnelle et tous ces rituels qui ont des sens beaucoup plus complexes que ce que je caricature là. Mais néanmoins, il y avait ça, il y avait ce côté, je m'inscris en dehors du dogme social. Voilà. Et ça, le néo-tantra se perdrait, me semble-t-il, s'il oubliait ça. Voilà. Et qu'il proposait quelque chose de complaisant, un petit peu, qui... pour faire plaisir aux gens qui se touchent, quoi. Mais le néo-tantra, il a une vraie place aujourd'hui, comme pour moi, comme une résurgence de toutes ces formes anciennes, une résurgence plus facile, parce que toi qui as voyagé, tu as croisé des agoris en Inde. Tu vois, les agoris, ils méditent, je sais pas, je crois que c'est 11 ans sur les champs crématoires, juste pour accepter la mort et pouvoir commencer. Ça, c'est leur initiation, tu vois. Et c'est les kapalikas, tu sais, qui boivent dans des têtes, dans des crânes. Donc, ça, c'est les vrais, j'allais dire, tu vois. Mais c'est difficile aujourd'hui d'aller là pour des Occidentaux dans la vie. Donc le néo-tantra, ça présente une forme édulcorée, mais peut-être adaptée à la société d'aujourd'hui. Ça ouvre une porte possiblement vers une déprogrammation. Mais quand même, il y a des mouvements, comme tu dis. Mais la religion, en tout cas celle que nous connaissons ici, les religions monothéismes, elles donnent un dogme. La religion catholique, la religion musulmane, elles te disent ce qui est bien et ce qui n'est pas bien. Et quand tu es dans ces endroits-là, tu es dans tout sauf de la non-dualité. On est bien d'accord. Hein. Donc, je dis pas que c'est la seule voie non-duelle, le tantrisme. Le soufisme, par exemple, il y a des éléments de non-dualité dans le soufisme aussi. Mais dans les religions traditionnelles, là, il y a un gros dogme et une grosse chape de plomb. Le tantrisme, ça, de tout temps, ça fait bouger ces chapes de plomb.
1: Mais est-ce qu'il n'y a pas aussi une forme d'appropriation culturelle justement dans le tantrisme ?
0: Alors, le néo-tantra travaille beaucoup, utilise beaucoup en fait la relation et la sexualité pour aller à un endroit de plus de conscience et de plus d'énergie et de vitalité. Alors après, il y a des dimensions ésotériques, mais je ne vais même pas aller là-dedans. Et ça, ça correspond à un besoin tout simplement, parce que la société, elle est sexuellement malade aujourd'hui. Moi, je considère qu'il y a 2000 ans de religion, ça crée des tabous, et le tabou créant la névrose, on est dans une complète schizophrénie autour de la sexualité, avec elle est présente partout sur Internet. Et je vais repartir dans une approche non duelle, pardon. C'est pas la plus jolie forme de la sexualité qui soit, ce que tu vois dans le porno sur Internet. Et en même temps, c'est de plus en plus tabou. Donc, dans ma compréhension, le tantrisme, ça serait une voie où on va chercher, par les expériences qu'on vit dans les stages, à développer notre niveau de conscience dans les interactions. C'est-à-dire que notre vie, à part si on devient ermite et qu'on va méditer tout seul dans une caverne, eh bien, c'est une succession d'interactions professionnelles, amicales, familiales, amoureuses. Et à chaque fois, on apprend le curseur entre aller vers l'autre et revenir à soi. Et je dirais qu'un stage de tantra, c'est un espace expérimental où tu vas aller développer ton acuité à sentir ce qui est bon pour toi, à sentir quand tu as besoin d'aller vers et quand tu as besoin de revenir à toi. Et donc ça, c'est quelque chose qui est vachement intégrable dans la vie, au sens où le vrai tantra, pour moi, il commence dans toutes mes interactions que j'ai au jour le jour avec tous les gens que je rencontre dans ma vie. Sauf que là, dans le stage de tantra, il y a quelqu'un qui est en permanence en train de te dire « Bon, alors, qu'est-ce qui se passe? Comment tu respires? Comment se tient ton corps? Est-ce que tu aurais besoin d'en faire moins? Etc. » Ça, c'est le rôle de l'animateur. Et donc, ramener le tantra dans sa vie, en fait, pour moi, c'est ramener la conscience, le processus de conscience, c'est-à-dire faire de sa vie une méditation. Alors, je vais définir un monsieur qui connaît très bien le tantrisme, qui s'appelle Pierre Feuga, a écrit quelque chose comme « La méditation, c'est l'observation des objets qui viennent frapper la conscience. » Et pour moi, faire de sa vie une méditation, c'est devenir le témoin de soi dans sa propre danse avec l'existence et être en permanence en train d'ajuster avec pour objectif d'être détendu et vivant. Donc, et là on entre dans la dimension ésotérique du tantrisme, lorsque je deviens le témoin de mon existence, alors je commence à ne plus m'identifier à mes croyances, à mes idées, à mon cerveau, à mon corps. Et je vais à cet endroit de je deviens ce qui observe, c'est-à-dire Shiva, la conscience. Et quand je suis vivant, j'accède à mon potentiel de vitalité. Et là, je suis en contact avec Shakti, c'est-à-dire l'énergie.
1: On va peut-être s'arrêter sur cette conclusion-là, cette notion de faire un pas de côté dans sa vie pour prendre ce rôle d'observateur et remettre de la conscience. C'est peut-être vraiment ça, finalement, l'enjeu. C'est quel que soit nos actes, ne pas forcément être dans une répétition ou ritualiser quelque chose, mais vraiment prendre la posture de ce que c'est juste pour moi et remettre de la conscience, en fait.
2: Très bien résumé.
0: C'est toi qui fais la meilleure conclusion.
2: Merci.
1: Bon, bah allez, en conscience. Merci à vous. Merci à vous.
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0: 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Il est 13h et tout de suite, le bulletin d'information de la Radio des Nations Unies.
1: Bonjour à toutes et à tous, Christina Silvero pour ce bulletin de Nu Info. À la une, premier cas importé d'Ebola au Kenya, alors qu'en RDC, les enfants figurent parmi les plus vulnérables. Partenariat ONU, Union africaine, l'ONU appelle à mieux anticiper les crises et agir plus vite. Enfin, le trafic de produits médicaux s'intensifie et se diversifie en Afrique centrale. Un premier cas importé d'Ebola virus Bundibugyo a été confirmé au Kenya chez un ressortissant revenu de République démocratique du Congo et décédé à Nairobi. L'Organisation mondiale de la santé appuie les autorités pour prévenir toute propagation du virus. Selon les informations disponibles, l'OMS déconseille toute restriction au voyage ou au commerce avec la RDC, l'Ouganda et le Kenya. En RDC, l'épidémie a dépassé les 8400 cas, dont plus de 4100 décès, selon le bilan au 3 octobre. Dans l'est du pays, l'épidémie bouleverse les familles. Les enfants sont particulièrement vulnérables. Plus de 1900 ont perdu un ou leurs deux parents ou ont été séparés de leur famille. Pour les protéger, l'UNICEF soutient une douzaine de crèches près des centres de traitement et accompagne les familles touchées. Alimatou Amadou, chef de la communication de l'UNICEF en RDC, en a décrit le fonctionnement ce mardi lors d'un point de presse à Genève.
2: Il faut savoir que quand un enfant arrive dans le centre de traitement Ebola avec ses parents, très souvent donc, le parent est malade et il est hospitalisé. Un test est fait pour vérifier si l'enfant est positif ou négatif. S'il est positif, bien sûr, il restera dans le centre de traitement Ebola. Et nos équipes UNICEF ne travaillent pas sur le volet médical au sein du centre de traitement Ebola. Ce que nous faisons, c'est surtout prendre en charge les enfants qui sont testés négatifs et qui sont arrachés à leurs parents dans des circonstances très difficiles, comme vous pouvez l'imaginer. Et donc, nos crèches sont vraiment attachées à ces centres de traitement Ebola et nous prenons soin de ces enfants durant la période de convalescence qui peut durer 21 jours. Dans le meilleur des cas, l'enfant peut retrouver ses parents lorsqu'ils sont guéris et malheureusement, dans certains cas, les parents décèdent et c'est là que tout un travail commence avec la division provinciale des affaires sociales. Donc, on travaille en collaboration avec le gouvernement pour identifier d'autres membres de la famille. Donc, c'est le cas de Lina, on a changé son nom pour des questions de protection, bien sûr, qui est un bébé qui est âgé de 7 mois, qui a perdu ses parents. On a pu retrouver son grand-père qui vit à Bounia. Il est déjà venu la visiter 2 fois et on espère que dans les prochains jours, elle pourra rejoindre son grand-père à la maison.
3: The 10,233rd meeting of the Security Council.
1: Devant le Conseil de sécurité ce mardi, le représentant spécial du secrétaire général auprès de l'Union africaine a appelé à mieux anticiper les crises et à agir plus vite. De la Corne de l'Afrique au Sahel, en passant par les Grands Lacs, les conflits deviennent plus complexes et plus meurtriers. Les combats se poursuivent dans les Grands Lacs malgré les engagements de cesser le feu. Et au Sahel, l'insécurité menace aussi les pays côtiers d'Afrique de l'Ouest. Lors de cette réunion sur le partenariat ONU-Union africaine, Parfait Onanga Anyanga a appelé à investir dans la médiation, à renforcer les institutions et à répondre aux pressions climatiques comme aux besoins essentiels des populations, avec les femmes et les jeunes au cœur des efforts de paix. On l'écoute.
4: La résilience doit également être incluse. La prévention sensible aux enjeux climatiques sera d'autant plus efficace que les femmes et les jeunes participeront de manière significative à l'élaboration des réponses en matière de paix et de sécurité. Les Nations Unies continuent aussi de collaborer étroitement avec l'Union africaine pour faire avancer la mise en œuvre de la résolution 1325 du Conseil de sécurité sur les femmes, la paix et la sécurité. Ce partenariat s'est récemment traduit par un soutien à une mission de haut niveau au Mali en août, durant laquelle s'est tenu un forum régional réunissant plus de 200 femmes. Celles-ci ont appelé à la paix et à une participation plus constructive des femmes. Ce même principe s'applique à la jeunesse africaine, dont le leadership est indispensable à une paix durable. La jeunesse africaine ne se contente plus d'être un simple observateur passif ou un bénéficiaire des efforts en faveur de la paix et de la sécurité. Elle joue un rôle clé de co-créateur de la paix. Je saisis cette occasion pour saluer l'Union africaine pour son architecture jeunesse, paix et sécurité qui garantit la participation active des jeunes au processus de paix ainsi qu'aux missions d'observation électorale.
1: En Afrique centrale, le trafic de produits médicaux s'intensifie et se diversifie. Selon un rapport présenté ce mardi par l'ONU et ses partenaires régionaux, plus de 251 tonnes ont été saisies entre 2020 et 2025. Ce trafic concerne aussi bien des substances psychotropes, comme le tramadol, que des produits médicaux essentiels, antibiotiques, antipaludéens ou vaccins. Il met des vies en danger et contribue au financement des groupes armés. Ce trafic prospère aussi là où les populations peinent à trouver des médicaments de qualité. Les précisions de François Patuel, responsable de la recherche et de la sensibilisation au bureau régional de l'Office des Nations Unies contre la drogue et le crime pour l'Afrique de l'Ouest et du Centre.
5: Si des populations se tournent vers le marché illicite, c'est souvent parce qu'elles ont des difficultés d'accès à des produits médicaux de qualité suffisante. Pour être très concret, on compte environ 5,5 millions d'habitants en République centrafricaine. Et pour toute cette population, il y a entre 30 et 35 pharmaciens qui sont enregistrés en République centrafricaine, principalement opérant à Bangui. Donc pour des populations qui vivent dans des zones rurales, par exemple, ces populations n'ont souvent pas d'autre choix que de se tourner vers le marché informel pour pouvoir s'alimenter en produits médicaux. Et c'est dans cet écart entre le besoin des populations en matière de produits médicaux et les difficultés qu'ont les États à répondre à ces besoins sanitaires, c'est dans cette différence entre l'offre et la demande que s'engouffrent les trafiquants pour inonder les marchés de produits de qualité inférieure et falsifiés.
1: Voilà, fin de ce bulletin de Nuit Info. Merci de votre fidélité. À bientôt.
6: Bonjour à toutes et à tous. Vous écoutez les idées de sortie de Radio Alliance Plus. Samedi à 16h, le Périscope vous propose un spectacle hors les murs, direction le Bois des Espèces. La compagnie Concordance présente Invertébré. Avec Invertébré, la science-fiction semble soudain très proche de nous. Dans ce spectacle de danse contemporaine, Clara, biohackeuse atteinte d'une maladie dégénérative, décide de modifier son propre ADN pour reprendre le contrôle de son corps. Mais en franchissant cette limite, quelque chose déraille. La gravité cesse d'agir sur elle et peu à peu, son humanité lui échappe. Entre fascination et inquiétude, Invertébré entraîne les spectateurs dans une expérience sensorielle où les repères vacillent autant que les certitudes scientifiques. Le spectacle ouvre une réflexion vertigineuse sur les promesses et les dangers des biotechnologies, du biohacking et du corps augmenté. Jusqu'où peut-on transformer le vivant ? Que reste-t-il de nous lorsque le corps devient programmable ? Pour s'interroger ensemble, rendez-vous au Bois des Espèces, samedi à 16h. Les ATP de Nîmes accueillent la compagnie Okeanos et son spectacle Emma Picard. À partir du texte de Mathieu Bellesi, Emma Picard travaille les thèmes du déracinement, de l'exil ou encore de l'appartenance à la terre avec l'histoire d'une famille française en Algérie en 1860. Veuve, mère de 4 enfants, Emma accepte comme beaucoup la proposition du gouvernement français de partir cultiver 20 hectares de terre. En faisant le récit de sa vie, elle dresse le portrait emblématique d'une femme du 19e siècle, de conditions modestes, laissées pour compte, qui travaille avec une détermination sans faille jusqu'à l'entêtement tragique. Si vous souhaitez découvrir cette pièce, c'est au Télémac Théâtre à Nîmes, rue Fernand Pelloutier, au choix samedi à 19h ou dimanche à 17h. Dimanche aura lieu la 4e édition de Sumen Arts. Sumen célèbre la création et les savoir-faire locaux. Le Salon des créateurs revient avec plus de 50 artisans et créateurs qui investiront le village pour faire découvrir leur univers, leur création et leur savoir-faire. Bijoux, décorations, objets d'art, textiles, créations artisanales et bien d'autres réalisations seront à découvrir tout au long de la journée. Il y aura également des animations musicales et théâtrales, de la petite restauration, des jeux gonflables gratuits pour les enfants et des visites des ateliers de confection du village afin de découvrir l'intérieur des métiers, les gestes et savoir-faire. Un rendez-vous familial à ne pas manquer dimanche entre 10 et 18 heures. C'était les idées de sortie de Radio Alliance Plus. Merci beaucoup pour votre écoute et votre fidélité. Je vous souhaite une agréable journée sur le 103.2 en DAB+ et sur notre site internet. On se retrouve dès demain pour de nouveaux rendez-vous.
0: Nous continuons nos programmes avec Michel Jasse dans Théologie en liberté.
7: 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En rangeant ma bibliothèque. Radio Alliance Plus, Théologie en liberté avec Michel Jasse. Amis des sectes, bonjour. Le trio comique Les Inconnus parodiant une ancienne émission animalière télévisée qui commençait par « Amis des bêtes, bonjour », nous avait fait tellement rire avec ce « Amis des sectes, bonjour » avec Skippy, le grand gourou, juste à l'époque, ça passait à l'époque où tous les médias étaient unanimement d'accord pour dénoncer la bêtise et la dangerosité des sectes. Attention aux sectes religieuses. Il existe aussi des sectes, mouvements marginaux, minoritaires, des sectes politiques qui nous font beaucoup moins rire, mais qui nous éclaire sur les dérives envisageables ou éclairages sur les possibles de l'intelligence humaine quand elle se fourvoie. Je pense à l'histoire des groupes antisémites d'extrême gauche au XIXe siècle et début du XXe siècle. On avait complètement oublié cette dérive et elle réapparaît malheureusement aujourd'hui. Je pense à certaines alliances contre nature dans telle ou telle élection, ou pour ne pas être censuré dans le jeu démocratique français. Ou qui nous éclaire avec, par exemple, l'ancien vote pour Wächter, par exemple, sur certaines possibilités qui n'ont pas été, ou très peu en France, des possibilités qui n'ont pas été expérimentées, par exemple, ici, une orientation avec Wächter, une orientation écologique du centre ou de droite, comme on le voit dans certains pays en dehors de la France. Radio Alliance Plus, Théologie en liberté. Je voudrais parler des sectes protestantes que l'on indique souvent, le protestantisme serait créateur de sectes ou de dissidences. En introduction, je voudrais dire que le protestantisme... Pour le protestantisme, la frontière, en réalité, la frontière entre secte et église, vérité et erreur, n'est pas radicale, elle n'est pas nette, elle n'est pas facile, quelquefois. Le christianisme, en entier, en fait, est une secte qui a réussi. Cela aurait pu être, à l'époque de l'Empire romain, le mitraïsme, et puis après le manichéisme, et bien non, ce fut le christianisme. Deux exemples pour relativiser cette frontière entre hérésie et Église. 1. Nous connaissons tous François d'Assise, qui fut une véritable bouffée d'évangile en plein cœur du Moyen-Âge, qui a réévangélisé l'Église du Moyen-Âge par sa spontanéité, sa gentillesse, son amour des pauvres, des malades, des étrangers. Eh bien, peu d'années avant lui, vécut à Lyon Valdès, appelé souvent depuis Pierre Valdès. De riche qu'il était, il s'est fait pauvre. Il s'est mis à prêcher l'évangile de façon spontanée et itinérante auprès des plus déshérités. Son mouvement s'est répandu dans toute l'Europe. Donc, il y a eu des Vaudois qui ont descendu la vallée du Rhône jusqu'à Arles. Ils ont traversé, il y en a eu à Nîmes au Moyen-Âge, et puis ils sont allés dans la région toulousaine. Bien d'autres sont remontés jusqu'à Dijon, de Lyon à Dijon, jusqu'en Allemagne. Donc ce mouvement s'est répandu très vite, un peu partout dans l'Europe, puisque c'était des itinérants qui prêchaient l'évangile aux pauvres. François d'Assise a été canonisé. Alors lui aussi, le mouvement franciscain s'est très vite répandu dans toute l'Europe. Mais son fondateur, François d'Assise, a été canonisé. Et Valdès, par contre, a été excommunié et pourchassé comme hérétique. Alors que les deux mouvements se sont mélangés. On sait que les franciscains ont rejoint les vaudois dans certaines régions, les pauvres de Lyon, ou inversement, les pauvres de Lyon, par exemple à Montauban, sont devenus franciscains. Et même au début, au moment de la création des mouvements, François d'Assise aurait, et ça tous les historiens du Moyen-Âge le disent, au début, François d'Assise aurait très certainement copié Valdès, aurait été influencé par ce premier mouvement vaudois. Deuxième exemple, en Italie, à Ferrare, 65 années après François d'Assise et 85 ans après Valdès, un dénommé à Ferrare, Armano Pugilovo, sorte d'influent laïque désigné comme frère Armano, meurt, selon l'expression consacrée à l'époque, en, entre guillemets, odeur de sainteté. Il est enterré dans la cathédrale de Ferrare. Un dossier de canonisation se prépare. Des miracles se seraient produits sur sa tombe. On en fait la liste. Des gens témoignent dans ce sens. Mais une contre-enquête, alors instrumentalisée par l'Inquisition, est lancée par les dominicains, et puis le dossier est repris par les franciscains. En 1301, 30 ans donc après sa mort, le corps de frère Armano est exhumé et brûlé. Son tombeau est démoli, ses images et reliques dispersées. En fait, Armano était cathare. Radio Alliance Plus, Théologie en Liberté, nous parlons des sectes. Alors, oui, effectivement, le protestantisme et les pays de tradition protestante, le protestantisme a favorisé, les pays de tradition protestante ont favorisé l'éclosion de beaucoup de dissidences. Les villages, par exemple, dans le Midi, dans les Cévennes ou autour de Nîmes, les villages protestants n'ont en général pas un seul temple, mais souvent deux, ou un temple et une chapelle, ou trois. Un temple, une chapelle et une salle de réunion pour les différents groupes protestants désunis. Dans ma propre famille, d'un côté, mes ancêtres ont abandonné, du côté maternel, ont abandonné le temple pour la laïcité au XIXe siècle, enfin, l'après-laïcité, le temple maçonnique ou loge maçonnique à côté du café du village, devenu club de la libre pensée, tout en se croyant toujours très protestant, très très protestant. Et de l'autre côté, mes ancêtres, du côté paternel, ont abandonné le discours des pasteurs de la grande église, enfin l'église traditionnelle, pour des réunions de prières piétistes avec un mouvement qui est présent en Ardèche et aussi dans les Cévennes, le mouvement des Darbistes, une des sectes protestantes. Radio Alliance Plus, Théologie en Liberté, au micro Michel Jass, nous parlons des sectes en général, mais plus particulièrement des sectes protestantes. Dans le monde religieux universel, seuls deux groupes spirituels internationaux ont empêché toute contestation dissidente, donc pas de secte, et ont empêché tout débat théologique qui peut dévier en dehors de leur propre téléguidage. Alors dans le christianisme, c'est le catholicisme, qui insiste beaucoup sur l'unité, l'uniformité, et dans l'islam, c'est le sunnisme. Ailleurs, tout est divers, dans les autres religions, tout est divers, tout est ouvert, mais aussi il y avait beaucoup de dissidence. Vous voyez, par exemple, dans le bouddhisme, il y a plusieurs traditions bouddhiques, et même chez les Tibétains, il y a 4 ou 5 écoles bouddhiques tibétaines, avec des textes différents, des traditions différentes. Vous voyez les groupes minoritaires dans le chiisme ancien. Alors avec certains groupes qui sont même presque sortis de l'islam, mais enfin le chiisme a englobé des courants qui ont dévié. Et voyez dans le protestantisme sa diversité et les sectes qui en sont nées. Je voudrais présenter la question de façon non négative. Oui, effectivement, je parle de sectes pour, non pas pour les diaboliser, mais pour revenir à l'étymologie secte, séparée, dissidence, ce n'est ni bien ni mal en soi. Il faut qu'il y ait des sectes, disait l'apôtre Paul dans le Nouveau Testament. Oui, j'en parle de façon sociologique en m'intéressant à ces mouvements minoritaires issus du ou permis par le protestantisme. Il y a eu d'abord des sectes dès le XVIe siècle. C'est d'ailleurs ce que le catholicisme reprocha aux protestants. Malheureux, vous allez réveiller les sectes les plus dangereuses. Luther était traité de manichéen, pour faire peur, et Calvin était traité d'arien. Plusieurs mouvements de la réforme radicale se sont en fait manifestés dès la guerre des paysans. Des anti-trinitaires commençaient à exister chez les protestants. En fait, souvent, ils venaient des juifs d'Espagne qui rejoignaient la réforme, d'abord humaniste, puis réformée ou luthérienne. D'où l'affaire de Michel Servet. Et si Genève ne l'avait pas fait brûler, le calvinisme aurait été déconsidéré. Maintenant, c'est le bûcher de Servet qui salit l'image de Calvin. Il y eut des contestations dans les premiers synodes protestants, des insoumissions. Par exemple, les premiers protestants de la région de Mazamet, donc le long de la montagne noire, du côté océanique, contestent plusieurs décisions des premiers synodes protestants. Et ceux de Revel ne veulent, ils se disent tous protestants, mais ils ne veulent pas la construction de temples. Alors peut-être était-ce par une diffuse mémoire de la première hérésie, l'hérésie cathare très présente dans cette région. Mais c'est un autre sujet. C'est la persécution qui les a ensuite maintenus unis. Donc parce que quand il n'y avait plus la place pour le débat, la discussion, la dissidence, eh bien, tous les protestants se sont réunis. Mais dès que l'Église protestante française émerge un peu et se réorganise, les schismes recommencent à naître, des deux côtés. Alors, par exemple, dans l'Église du désert, à gauche, elle a souffert, cette Église du XVIIIe siècle, clandestine, mais qui commençait à se réorganiser, elle a souffert à gauche, disons-nous, à gauche des inspirés qui vont susciter la révolte des camisards. Les inspirés rejetaient le pastorat, la théologie, ils prophétisaient, ils expérimentaient le parler en langue. Certains inspirés à Montpellier, dit les multipliants, il y a une rue des multipliants au centre-ville de Montpellier, faisaient des cultes en se déguisant avec des fleurs dans les cheveux, un peu comme les hippies du siècle dernier. Et à droite, à la fin de cette époque, l'époque du désert, le protestantisme classique, liturgique, se trouve doublé de l'intérieur, par les premières loges maçonniques. Les rabots Saint-Étienne, au cours de Gébelin, se trouvaient tout autant à l'aise dans les loges que dans les assemblées du désert. Et même lors des synodes clandestins au XVIIIe siècle, les premières disputes, les premiers schismes apparaissent. On se souvient du schisme Boyer, un prédicant devenu pasteur, qui s'oppose, on a du mal à imaginer cette question, mais cet épisode, qui s'oppose violemment à Antoine Cour, grand réorganisateur de l'Église du désert. Et donc l'opposition a été en 1730 et puis en 1740-44. Et les choses vont assez loin, puisque le prédicant Gobert de notre région, qui était proche de Boyer, accuse le pasteur Cour, Antoine Cour, de vouloir restaurer la papauté. Donc c'était une insulte. Dans la période antérieure, on se souvient aussi que Marie Durand, à la tour de Constance, à Aigues-Mortes, était contestée théologiquement par d'autres prisonnières, huguenotes, prisonnières comme elle. Radio Alliance Plus, théologie en liberté, au micro Michel Jasse, nous parlons des sectes. Je voudrais prendre trois exemples de sectes pour notre explication de la foi et du protestantisme. Une histoire que j'ai connue par ma mère, ma tante et mon oncle, une histoire qui est derrière la création de la mission Timothée à Anduze. Donc avant l'entreprise Timothée, qui s'appelle maintenant Mission Timothée, on est dans les années 50. Trois pasteurs formés, non à la faculté de théologie, niveau maîtrise, comme les autres pasteurs, mais par des instituts bibliques, niveau BEPC ou quelquefois BAC, mais un peu, avec une formation plus légère. Tous ces trois pasteurs exercent dans l'Église réformée évangélique indépendante, qui est proche de l'Église réformée. On les appelle EREI. Aujourd'hui, c'est EPREF, Église protestante réformée évangélique de France. Donc, on est dans les années 50, ils sont moins diplômés que les autres et pas originaires de la région. Donc, existe une tension. Il s'agit de Willy Marchand, à Générargues, dans les Cévennes. Il s'agit de Jack Mouillon, à Montpellier. Et il s'agit de M. Bernard, je n'ai pas noté son prénom, M. Bernard à Nîmes. Alors, tous trois vont contester le port de la robe pastorale. Ils vont contester les kermesses, la fête de Noël, les activités pécuniaires, les oreillettes, etc. Tout ce qui est secondaire dans le protestantisme, mais qui prend une place quelquefois un peu exagérée, ils vont le contester. Et surtout, le baptême des enfants, pour eux, qui serait non biblique. Dans ces années-là, les années 50 puis années 60, ils quittent l'Église réformée évangélique ou sont mis dehors. Mais il existe une tension et ils quittent cette Église pour créer des petites communautés dissidentes et très vivantes. Car ils sont suivis par leurs anciens paroissiens les plus dynamiques, des conseillers presbytéraux, évangéliques, du Gard et de Montpellier. Les plus engagés, les plus militants, ceux qui prient le plus, ceux qui lisent le plus la Bible, qui se fient le moins aux kermesses, aux musées du désert et traditions non religieuses qui existent dans le protestantisme local. Alors je n'ai pas trop suivi ce qui s'est passé avec M. Bernard à Nîmes, seulement que le petit groupe a donné ce qui s'appelle aujourd'hui Église de la Grâce. Donc ils ont eu après le pasteur Bernard, ils ont eu le pasteur Déméo. Ils ont créé l'Institut de théologie de Nîmes en 1983, puis qui s'est déplacé à Uchaud en 90, et puis qui est devenu l'Église de la Grâce, qui existe encore aujourd'hui, ici, dans notre localité. Et c'est vrai qu'en 1996, le groupe a eu des difficultés avec la commission interministérielle de lutte contre les sectes, mais bon, ils s'en sont sortis. À Montpellier, le même groupe dissident qui a quitté l'Église réformée évangélique indépendante, autour de Jacques Mouillon, a donné, un, l'Église évangélique indépendante de la rue Azéma, à Montpellier, église que j'ai connue et comme très dynamique, et puis le successeur de Jacques Mouillon était très sympa. Deux, l'église évangélique de Saint-Gély-du-Fesc, au nord de Montpellier, qui a rejoint l'Union des églises évangéliques libres, donc des dissidents très respectables. Et trois, l'église de la Pompignane, toujours à Montpellier, qui se rapprochait des églises frères larges. À Générargues, un troisième groupe dissident dont je parle, Willy Marchand a dirigé jusqu'à sa retraite l'église évangélique de Générargues, qui s'est scindée en deux en 1972 avec la création par Bertin Isart de la mission Timothée. Deuxième exemple, le mouvement pentecôtiste et charismatique. Alors là, il ne s'agit pas d'une évolution locale de Cévenol, Nîmoise ou de Montpellier, mais d'une évolution mondiale. Dans les années avant-guerre, dans les milieux noirs américains d'églises méthodistes, à New York et un peu ailleurs, mais surtout ailleurs, à New York, s'exprime chez eux, la spontanéité, le génie du négro spirituel, une spiritualité vraiment très très intéressante, avec beaucoup de chants, de danses, qui renouvellent le monde musical mondial. Le négro spirituel donne le blues, etc. Et puis, avec le registre de l'actualisation, la Bible devient contemporaine. Il faut sortir d'Égypte, être libéré de l'esclavage. Alors on prie pour les guérisons, on annonce les miracles. Très vite, tout le milieu anglo-saxon est touché par ce qu'on nomme dans le protestantisme « réveil »,« renouveau ». Au Pays de Galles et en France, c'est ce pentecôtisme qui se développe donc chez les Européens, un peu avant-guerre, mais surtout après-guerre. Deuxième période, après les mouvements de jeunes et les manifestations au milieu du XXe siècle, donc contre les mouvements contre la guerre du Vietnam, la séparation de l'Allemagne en deux pays, le mouvement de 68, un peu partout, une sorte de Woodstock, une sorte de mouvement hippie, reprend l'exubérance pentecôtiste, et existe donc sur le plan religieux, et rejoint même, quelquefois, l'Église catholique romaine. Alors c'est la création des églises charismatiques du côté protestant, et la création des groupes de prière, groupes du renouveau, des communautés dans les églises organisées catholiques ou protestantes. Le parler en langue se fait moins extatique et ne demande plus des interprétations, comme chez les pentecôtistes. Il se fait exubérance, chant en langue, quelque chose d'assez merveilleux, dans une mystique très communautaire. Et à Séoul, en Corée du Sud, Yonggi Cho, le pasteur Yonggi Cho, crée la plus grande église évangélique mondiale, avec un lieu de prière continu qui va durer des dizaines et des dizaines d'années. Et son voisin, Moon, est dans cette mouvance. Il avait été pasteur pentecôtiste, il est devenu charismatique, mais il crée sa propre religion hors du christianisme. Aux États-Unis, parmi les pires, se trouve, parce que je suis très sévère avec eux, Benny Hinn, qui en fait se cache et qui a créé une église, une télévision privée, une évangélisation par téléphone, etc. Mais qui se cache depuis 2017 pour des fraudes multiples. Et puis, autre exemple, Paula White, conseillère spirituelle de Trump, lors de son premier mandat, elle s'est entrée en transe. Alors là aussi, elle a sa télé, etc. Elle est habillée à la mode, elle est mignonne et elle voyage en avion. Les télé-évangélistes américains mélangent de plus en plus cet engouement pentecôtiste avec la culture rock. Chorale plus guitare électrique et beaucoup de superficialité. On dirait des émissions télévisées assez réussies. Radio Alliance Plus, théologie en liberté. Troisième période, donc, les dérives. D'abord, avec la bénédiction de Toronto, les charismatiques se font de plus en plus émotionnels. On pleure tous ensemble, c'est formidable. On rit tous ensemble et on lit de moins en moins la Bible, on est de moins en moins sérieux. C'est la création mondiale des méga-churches à Singapour. De Singapour à Los Angeles. J'ai connu des gens qui étaient allés, des protestants, qui sont allés dans une église à Singapour. Ils sont revenus, mais déçus, choqués. Ils disaient, mais ça n'a rien à voir avec le protestantisme. Et puis de Kiev, avant l'attaque russe en Ukraine, un télé-évangéliste noir américain avait créé des petites sectes un peu partout en Ukraine. Et puis, bon, bien sûr, quand les Russes sont attaqués, ben, le prédicateur de Megachurch a est reparti en Amérique. De Kiev à Kinshasa, donc les églises africaines, il y a beaucoup de ces églises charismatiques, très exubérantes. La folie politique de ces méga-churches qui se sont mobilisés pour soutenir la candidature de Trump comme un second messie. Il est miraculé, on a dit. Et s'il a commis des péchés, bon, tant pis, il serait comme Cyrus dans la prophétie biblique. Ils sont une sorte de pré-messie, pas vraiment religieux, mais qui révolutionne le monde. Et Dieu se sert de lui. Après cette folie dont on ne connaît pas aujourd'hui la fin de l'histoire, revenons à notre région préférée, la région de Nîmes, le Languedoc, Sète et le Vigan, les Cévennes. Une secte protestante minuscule

protestants classiques réformés, de se contenter d'un demi-christianisme, d'une soumission au péché comme une grâce. Tout va très bien, madame la marquise. Un laisser-aller de Dieu. D'où l'église évangélique, insiste, cette église crée des œuvres sociales. Il y avait vraiment un engouement, une force dans le témoignage. Les œuvres sociales, là, partout là où elles s'implantent, la maison des châtaigniers au Vigan a été créée par eux, bain de la mer à la corniche des Cévennes, Lazaret de Sète, maison de jeunes filles en difficulté au-dessus de la rue Adrien, tout le long du jardin de la Fontaine, en direction de la Tourmagne. Tous les bâtiments, là, c'était les anciens locaux des Bénédictins, la rue des Bénédictins, etc. Tous ces locaux qui sont utilisés aujourd'hui par des étudiants et aussi pour des locations de touristes. Tous ces locaux étaient la maison des jeunes filles de l'œuvre sociale des Hinchistes. Cette église a consacré le ministère féminin dès 1840-1850, donc la première église féministe du monde, avec trois curiosités dogmatiques. L'abandon des sacrements. Plus de baptême, plus de sainte cène. L'abandon des sacrements, modernisé selon eux en baptême du Saint-Esprit, mais ne pas ritualisé avec une légère imposition des mains. Deuxième caractéristique, le dualisme. Le mal sur la terre s'explique par, selon eux, l'éternité de Satan. Et troisième caractéristique, la préexistence des âmes, qui n'est pas plus bête en réalité que la croyance en la vie éternelle. Le mouvement hinchiste s'est arrêté entre les deux guerres et a donné ses biens, ses constructions, à d'autres églises ou œuvres dans les années 50 et puis 70. Et puis à la fin, les derniers bâtiments hinchistes ont été donnés à d'autres églises ou à des œuvres dans les années 80 à Nîmes. Amis des sectes, bonjour. Et bientôt cela va être au revoir. En terminant cette émission, je voudrais relever plusieurs défis autour de ces sectes protestantes. On y voit des excès, oui, des folies, malheureusement, des manques d'approfondissement théologique. Heureusement que dans le protestantisme, il y a aussi la théologie, il y a la réflexion, et puis il y a la méthode protestante libérale dont je suis un des disciples. Alors des excès, des folies, des manques d'approfondissement, une immense générosité d'un côté et dangerosité de l'autre. Alors, dangerosité aujourd'hui, avec cette actualité qui nous trouble, le trumpisme charismatique aujourd'hui. Et puis, encore aussi de l'authenticité, la culture du négro spirituel, l'authenticité de cette pauvre demoiselle Hinch, qui a parcouru l'Europe. Son père était riche, donc elle avait pas mal d'argent pour parcourir l'Europe occidentale pour essayer de créer des églises évangéliques selon sa grille de lecture. Tous ces voyages n'ont permis que la construction de 5 temples dans notre région, donc à Sète, le Vigan et Nîmes, 5 temples et chapelles. Authenticité, fragilité, comme nos existences. Amitié à tous. Et que Dieu vous bénisse.

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Chers amis discophiles, bonjour. Ben, je vais vous proposer aujourd'hui un disque plus récent, enfin toutes choses égales par ailleurs, mais plus récent que ceux qui ont l'objet des émissions précédentes. C'est un disque de musique baroque, qui n'est pas du tout inconnu, même très connu, c'est la Water Music de Handel, dans une version qui n'est peut-être pas la plus célébrée, et pourtant Dieu sait si elle est bonne, c'est la version de Marc Minkowski, avec les musiciens du Louvre. La prise de son est exemplaire, aucune dureté, une image sonore qui est tirée au cordeau. Le talent de Minkowski et de ses musiciens, c'est vraiment le top en matière de musique baroque. Un autre interprète qui se soucie beaucoup de cette qualité sonore, c'est Jordi Savall. J'ai hésité à programmer Savall, mais Minkowski est moins connu et je l'ai redécouvert en la réécoutant avec infiniment de plaisir. Donc je vous propose d'écouter la Water Music de Georg Friedrich Händel, un disque naïf.

Nous venons d'écouter de Georg Friedrich Händel la Water Music, Les musiciens du Louvre, dirigé par Marc Minkowski, un disque naïf. Magnifiquement interprété, magnifiquement joué. Il y avait une poésie là-dedans, un naturel, une bonhomie et puis une joie de faire de la musique qui, je trouve, est parfaitement rendue par cet excellent enregistrement naïf. Et la semaine prochaine, ce sera déjà la conclusion, mais avec un disque encore plus récent et que je trouve un des plus beaux disques au point de vue artistique, ça toujours, mais au point de vue de la prise de son que j'ai entendu depuis très longtemps. À la semaine prochaine.

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pas de mystère. C'est signé Clyde Barrow, Bernie Parker.

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2: Bonjour, bonjour à tous. Parler avec les gens. Alors aujourd'hui, c'est avec David Bompas. Bonjour.
3: Bonjour, bonjour Sylviane.
2: Alors nous avons fait connaissance lors des journées du patrimoine. Vive les journées du patrimoine. Puisque vous y avez entrée libre à l'hôtel d'Avé. Et j'ai cheminé dans vos lieux. J'ai vu aussi que c'était un local commercial. Vous m'avez proposé le programme jusqu'en décembre. Et voilà, nous avons bavardé. Et vous voilà pour nous parler de l'appartement David Bompas au 30 bis rue Fénelon. Mais en fait, la façade principale est sur le boulevard Sergent-Trière.
3: Absolument.
2: Et parler aussi de l'association Culture Appart. Voilà. Donc, pour aller sur les Facebook ou Instagram, on fait l'appartement David Bompas et on y arrive.
3: C'est ça, tout à fait.
2: Voilà. Et puis, on va vous donner le téléphone parce que si vous êtes intéressé par des spectacles, enfin des soirées, on va dire plutôt, c'est 06 09 84 25 54. Et je vais vous présenter comme un passionné du patrimoine. Voilà.
3: Entre autres, oui.
2: Entre autres. Alors, vous avez été ou vous êtes toujours coiffeur?
3: Absolument.
2: Absolument.
3: Oui, oui.
2: Donc, on peut venir jeter un petit coup d'œil à l'hôtel d'Avé tous les mercredis et jeudis de 9 à 19 heures et les vendredis de 9 à 13 heures. On regarde un peu l'exposition en cours. Puis je suis sûre que vous venez bavarder un peu pour...
3: Un petit peu, voilà.
2: Et nous, on va parler vraiment de ce lieu magnifique et puis de votre passion. Parce que c'est pas évident tout de même de passer du premier étage au rez-de-chaussée, puis de faire un lieu culturel, ça fait que 3 ans.
3: Que 3 ans.
2: Donc pourquoi cette décision brutale, brusque, ou au contraire bien mûrie?
3: Oui, bien mûrie quand même.
2: Je suppose, hein, parce que ça suppose tout de même beaucoup de fonds, beaucoup d'investissements.
3: Oui, oui, oui, oui.
2: Donc, et vous ne regrettez pas?
3: Non, pas du tout. Pas du tout. Je suis dans la maison, dans l'hôtel d'Avé depuis 2010. Mmh. Et au départ, j'étais donc à l'étage et où je pratiquais mon métier de coiffeur. Mmh. Et là, pour le coup, 5 à 6 jours par semaine, tout en ayant quelques parallèles, puisque je suis comédien et artiste peintre aussi. Et je recevais des amis. Et petit à petit, nous avons commencé à inviter des amis pour des vernissages, pour des expositions. Nous avons fait quelques créations théâtrales. Et puis, on s'est pris au jeu. Et petit
2: de fil en aiguille. Voilà.
3: C'est ça.
2: Et puis,
3: c'est
2: toujours ce goût du partage, en fait. Hein.
3: Oui,
2: c'est,
3: oui.
2: Voilà, c'est...
3: Surtout ça. Et en fait, on est très motivé par les rencontres que l'on fait, etc. Mmh. Et on aime vraiment ce partage-là. C'est très important pour nous de travailler avec des gens avec qui on est en accord, avec qui on a des coups de cœur.
2: Alors, pour une petite anecdote, avant vous, j'interviewais nos deux conteuses, Teddy Alain et Claire
3: oui.
2: Chevalier. Vous avez fait connaissance et tilt. Ah, peut-être que, voilà.
3: Exactement.
2: Voilà comment les choses se font.
3: C'est un des exemples type, grâce à vous, Sylviane, voilà. J'ai un petit peu entendu l'émission de loin dans la salle d'attente et ça m'a interpellée.
2: Donné envie.
3: Voilà, c'est ça.
2: Alors, il y a un programme qui est là jusqu'au mois de décembre, ce qui est déjà pas mal. Hein. C'est
3: oui.
2: En général, il n'y a pas de régularité, si c'est une fois par semaine. Enfin,
3: oui,
2: vous démarrez...
3: Ça dépend. Au gros de la saison, on est sur deux ou trois événements par mois, ça dépend. C'est
2: ouais.
3: Très, très variable.
2: Non, ce qui demande tout de même beaucoup de travail. Et les grands thèmes, on ne va pas ennuyer. Enfin, ennuyer, ce n'est pas ennuyer, mais il faut aller sur le Facebook ou l'Instagram, il y a
3: oui,
2: tout le programme
3: ça.
2: Détaillé. À chaque fois, il faut réserver au numéro de téléphone que j'ai donné.
3: Par texto, si possible.
2: Par texto,
3: voilà.
2: Oui, parce
3: et
2: que vous êtes tout de même très occupé.
3: Et nous répondons très rapidement.
2: Et puis, il faut, c'est entre 25 et 30 euros la soirée. Et
3: globalement, très souvent 25 euros.
2: 25 euros.
3: Et voilà, rarement 30, mais ça peut arriver.
2: Alors, on a bien compris que... Il n'y a pas, entre guillemets, de ligne rouge, c'est un peu au gré des rencontres, mais je distingue tout de même, il y a peinture, hein, puisque
3: oui.
2: Vous avez dit que vous étiez vous-même peintre, théâtre,
3: absolument.
2: Hein, puisque vous êtes vous, professionnel, non amateur,
3: non,
2: semi...
3: amateur frustré, parce que je ne peux pas pratiquer comme je voudrais, mais ça viendra.
2: Musique. Alors, je vois qu'il y a de la chanson, il y a de l'accordéon, il y a... Donc, il y a beaucoup de choses.
3: Du classique. Du lyrique. Pour le respect des lieux, du quartier, du voisinage...
2: Pas trop de bruit.
3: pas de batterie, pas de choses comme ça. Et puis, nos goûts vont voir quand même la musique classique. Vous parliez d'accordéon, Sylviane. C'est un accordéon très particulier, puisque c'est Sébastien Mazoyer, qui est un grand
2: musicien classique.
3: Et qui nous fait voyager de Bach à Piazzolla. C'est extrêmement moderne. Il nous l'a présenté l'an dernier et à la demande générale, il revient cette année avec grand bonheur.
2: Vous, si ça fait que 3 ans, vous avez un public d'habitués ou vous voyez une sorte de roulement selon les thèmes, selon les époques, selon...
3: Selon si c'est plus classique, plus jazz, on a quand même un public différent, mais globalement, quand même, on a un public très fidèle. Parce que les concerts sont suivis par l'appartement, offre toujours un cocktail autour du bar, avec les artistes, ça reste quand même des endroits, des moments...
2: Un lieu de partage.
3: De partage très intimiste, ils sont ravis de pouvoir rencontrer les artistes.
2: Alors ça là, redonne vie à cet hôtel d'Ave. Moi, je passais souvent devant... J'ai vu qu'une époque, il y avait le club de bridge,
3: absolument,
2: je crois. Et puis après, j'ai dit, tiens, il n'y a plus la plaque. Après, j'ai vu votre plaque. C'était un immeuble qui était tout de même un peu... Les ravages du temps, comme on dit. Oui. Et votre activité, tout de même, elle est très liée aussi à l'Académie de Nîmes. Hein. Je pense que vous ne pouviez pas faire sans l'Académie de Nîmes.
3: Ah oui, et ça a été vraiment une très belle rencontre. Quand je suis arrivé en 2010, les premières années, on n'avait pas de lien. Je n'avais pas de lien avec l'Académie de Nîmes, puisque c'était l'agence qui s'occupait de nous et c'est quand le Bridge Club qui était là depuis une petite quarantaine d'années a quitté l'hôtel que monsieur aventurier Alain qui est le secrétaire perpétuel et qui est un homme extraordinaire

0: puisque...
1: J'allais parler de la restauration. Moi, je suis restée admirative des plafonds.
0: Absolument.
1: Je suppose qu'ils n'étaient pas dans cet état-là.
0: Oui, oui, oui. Ben, c'est vrai que le Bridge Club ne demandait pas le même entretien. Ils étaient là depuis des années, on ne peut pas leur en vouloir. Ils étaient dans le jeu, ils étaient dans quelque chose de beaucoup plus...
1: Les yeux rivés sur la table et
0: Absolument.
1: Sur les cartes.
0: Donc,
1: alors que nous, on lève les yeux.
0: Et oui.
1: Il y a déjà ce bel escalier, il y a les vitraux, il y a cette cage d'escalier qui est assez extraordinaire, un peu dans son jus tout de même. Vous avez essayé de garder un peu...
0: Oui, puis il y a des choses qu'on ne peut pas réaliser quand même, hein, parce qu'après ça... C'est des travaux colossaux. L'académie n'a pas les moyens de faire tout. Ils ont quand même rénové les parties les plus importantes, comme la toiture en 2012, qui a coûté une fortune. Hein, et donc, puisque il est semi-classé cet hôtel, donc on est obligé de faire les choses dans les règles de l'art. Et nous sommes vraiment dans le respect. Plutôt rien faire que de mal faire, et nous le ferons petit à petit.
1: Alors, lors des Journées du patrimoine, il y avait Alette Jourdan, qui est l'ancienne conservatrice des musées des Beaux-Arts et des Cultures taurines, qui était là. Et on aurait aimé l'avoir aujourd'hui, mais bon, elle reviendra une prochaine fois.
0: Oui, elle était, c'était pas possible.
1: Peut-être avec Francine Cabanne aussi, qui a été présidente de l'Académie de Nîmes, mais qui a multiples activités au niveau du patrimoine. Nous raconter peut-être plus en détail l'histoire de cet hôtel d'Ave. Donnez-nous rapidement un peu les étapes. On n'en est venu que lorsque le club de bridge est parti. Avant, il appartenait à qui ? C'était pas à Monsieur Davé, c'était avant.
0: L'hôtel Davé a été construit en 1892, donc fin 19e, pour un premier propriétaire qui s'appelait Arthur de Roussel. Jules Davé, dont le nom est encore inscrit sur la façade, l'a acheté en 1945. Il y a vécu jusqu'à sa mort en 1980. Il rentre à l'Académie en 52.
1: Ah, voilà le lien. Oui.
0: Voilà. Et il lègue l'hôtel à l'hôtel Davé en 78.
1: D'accord.
0: Une grosse restauration se fait à partir de 2020 et l'histoire commence comme ça pour l'Académie de Nîmes, puisqu'il a hérité de cet endroit exceptionnel.
1: Oui. Ils sont des charges aussi énormes,
0: des charges
1: qui
0: énormes.
1: Permettent de garder ce patrimoine. Bon, le jardin aussi est un peu... Je regardais les grilles, on voit, elles ont du temps, elles ont vieilli.
0: Tout a du temps. Les mosaïques italiennes sont sublimes, mais on est en train petit à petit de les nourrir, de les entretenir, de faire tout ce qu'il faut. Je suis admiratif de la modernité du regard des gens de l'Académie de Nîmes. Parce que, on a un respect mutuel, nous avons quand même rénové d'une manière, dans le respect évidemment du patrimoine, mais on a quand même apporté de la modernité. Et je suis très touchée par le regard qu'ont porté Francine, Alain et plein d'autres. Je suis c'est bien de pouvoir partager tout ça.
1: En fait, c'est un itinéraire, c'est une émission itinérance dans le patrimoine, en fait.
0: C'est ça.
1: Vous êtes Nîmois d'origine ?
0: Oui, je suis Nîmois d'origine.
1: Ah, voilà, ça explique tout.
0: Oui. J'ai toujours habité après, quand j'ai quitté mes parents, bien sûr.
1: Bien sûr.
0: J'ai toujours habité dans des appartements anciens, dans Nîmes, rue Général Perrier, boulevard Victor Hugo.
1: Ouais.
0: J'ai toujours adoré les contraintes de l'ancien. Et alors là, je suis gâtée pour le coup, parce que c'est des contraintes, c'est du bonheur de tous les instants.
1: Les hauteurs de plafond.
0: Mais c'est beaucoup de travail et on le fait main dans la main avec l'Académie, et je les remercie pour leur confiance, et moi c'est un bonheur de tous les instants, et depuis 2 ans, de pouvoir le faire connaître au Nîmois avec les Journées du patrimoine.
1: Ah oui, ben vous voyez, moi je suis venue lors des Journées du patrimoine, donc voilà. Mais on peut venir jeter un petit coup d'œil.
0: Vous pouvez venir quand vous voulez.
1: Parce qu'il y a des expositions, donc il y a une très belle salle, et les soirées ont lieu dans cette très belle salle où vous pouvez mettre 70 personnes,
0: c'est
1: vous m'avez
0: ça.
1: Dit à
0: dans
1: peu
0: le
1: près.
0: Grand salon, qu'on module selon, ça peut être une exposition de peinture, ça peut être un mini-concert,
1: on va y revenir après, mais donc vous avez tellement d'activités, c'est tellement éclectique que lorsque je vous ai demandé une musique, vous ne saviez pas trop. Donc on a pris la dernière que vous aviez écoutée, vous avez cliqué sur votre téléphone, et c'est Mozart.

0: Alors sur Radio Alliance Plus, nous réalisons cette émission Itinérance avec David Bompas, qui est à l'origine de l'appartement, puisqu'il porte son nom, David Bompas. C'est le lieu, l'appartement.
1: Hein. C'est ça.
0: Et l'association, c'est Culture Appart, au 30 bis rue Fénelon. Je vous redonne le numéro de David. Vous êtes toujours partant pour répondre aux questions. 06 09 84 25 54 pour les réservations, mais aussi pour éventuellement proposer des activités, des soirées, puisque vous mettez à disposition gratuitement à certains organismes votre salle. Et donc nous aurons les ATP que je connais bien, nous faisons une émission chaque année avec les ATP, ont une de leurs soirées en appartement, l'association des élèves du conservatoire de Nîmes, et sinon, bien sûr, les artistes ont leur cachet et payent, bien sûr, une location. Il faut bien faire vivre l'appartement.
1: Et, oui.
0: Et vous remettez ça, bien sûr, dans la restauration, je suppose,
1: ben,
0: du
1: bien
0: lieu.
1: Sûr, bien sûr. Déjà, il faut faire vivre les artistes qui viennent. On ne lésine pas sur les cachets parce qu'on prend des artistes qui ont beaucoup de talent, qui ont de belles carrières et on essaie de faire plaisir au public le plus possible. Et ça a un coût et c'est normal.
0: Oui.
1: Donc, notre association Culture Appart, elle est avant tout pour mettre en avant les artistes, les soutenir au maximum. Et puis, bien sûr, comme vous dites, après, pour entretenir le patrimoine, c'est vraiment un mélange des deux.
0: Il y a une adhésion possible à la
1: Il y a une adhésion possible et aujourd'hui obligatoire, c'est un bien grand mot, mais pour participer au spectacle et pour être sur la liste, pour avoir toutes les informations, au premier spectacle, quand on se rencontre, c'est 10 euros l'année pour Culture Appart.
0: Et voilà. Lors des journées du patrimoine, je voyais que beaucoup de personnes s'inscrivaient. Alors, j'ai dit tout à l'heure, peinture, théâtre, chanson, musique, lecture, écriture. On va peut-être, sans rentrer dans des détails, hein, vous avez tout sur Instagram et Facebook. J'ai envie de commencer d'ailleurs par la première exposition d'Alette Jourdan et Marion Combe. Marion Combe, je ne la connais pas, mais Alette Jourdan, que j'ai rencontrée souvent au musée du Vieux Nîmes, depuis sa retraite, est également artiste peintre et... Vous aimez beaucoup sa peinture.
1: J'aime beaucoup sa peinture. Alors, Alette était une amie, mais elle est aujourd'hui ma voisine, puisqu'elle a récupéré l'appartement dans lequel j'ai habité pendant 15 ans.
0: Elle aussi, elle aime les beaux lieux.
1: Elle aime les beaux lieux et elle est dans l'hôtel d'Avé. Bon, l'histoire l'a fait ainsi. C'est pas pour ça que j'aime son travail, parce que je l'aimais avant. Oui, Alette Jourdan a une peinture très poétique, tout en légèreté. Elle pose un peu la peinture comme ça. Moi, je lui dis toujours qu'il y a quelque chose de très japonais dans ce qu'elle fait.
0: Hein. Oui, c'est vrai.
1: Quand même. Et voilà, donc je suis ravi de l'accueillir pour la deuxième fois. Et avec son invité, Marion Combe, qui fait de la broderie sur tableau, on pourrait dire, hein, puisque ce sont des toiles également. On les voit comme des toiles. Et
0: ça se complète bien, ça se répond bien.
1: Voilà, un beau dialogue entre ces deux créations, ces deux artistes.
0: Alors, il y a la salle d'exposition dont on a parlé, mais il y a aussi dans l'entrée, j'ai vu, là, lors de l'exposition de l'école de Philippe Roussel, il y avait aussi des tableaux dans l'entrée.
1: Oui, il y en a dans tout l'appartement.
0: Il y a dans le bar. On va, donc, je rappelle, au fond, il y a deux lieux commerciaux, hein, la mode et puis le salon
1: de coiffure.
0: D'ailleurs, vous faites un défilé de mode le samedi 28 novembre.
1: Oui,
0: donc, voilà,
1: c'est un événement qui a un gros succès. C'est un peu léger, mais c'est très agréable.
0: Ah, bah, c'est très
1: important. On fait un défilé de mode un peu à l'ancienne, vous savez, comme dans les salons dans les années 60, 50.
0: Avec une estrade au milieu.
1: Oui, enfin, ils se promènent dans les couloirs, les mannequins. Et voilà, avec les gens assis autour. Enfin, c'est rigolo, on s'amuse beaucoup.
0: Bon, bah, écoutez, c'est l'essentiel. Donc, Alette Jourdan, et donc, ça dure à peu près un mois en général, vos expositions?
1: Oui, ça dépend. 15 jours, 3 semaines, un mois, ça dépend de nos possibilités.
0: Et en fait, vous ne décrochez pas les expositions pendant qu'il y a d'autres soirées, parce que je vois qu'il y a Pierre Jouvencel qui joue Un géant dans son siècle, dans le siècle, Victor Hugo, le 17 octobre.
1: Oui,
0: Pierre Jouvencel, on le connaît très bien, je crois qu'il... Il a fait sa première radio chez nous il y a au moins 7 ou 8 ans. Et il a un succès grandissant. Il joue aussi les humanistes. Donc, c'est intéressant, en plus, dans un beau lieu comme ça, d'écouter la parole de Victor Hugo. Donc voilà, là aussi, un coup de cœur. Ou c'est Pierre qui est venu, qui vous a contacté?
1: Par une amie commune au départ.
0: Voilà, c'est surtout...
1: Et j'ai eu un coup de cœur, mais sans le connaître, sans le voir encore. Je ne l'ai pas rencontré.
0: Vous faites confiance.
1: Je fais confiance, mais là, vraiment, c'était craquant. Et quand on a appris qu'il venait d'avoir le prix du meilleur seul en scène cette année à Avignon, On était ravis.
0: Non, vous avez un succès garanti, vous inquiétez pas. Et puis, je vois aussi que vous faites appel à l'association des élèves du Conservatoire de Nîmes, hein, donc la compagnie Artichaut, qui présente « Juste la fin du monde » de Jean-Luc Lagarde. Donc là aussi, vous y allez les yeux fermés.
1: Oh, j'y vais les yeux fermés. Mon ancien professeur, puisque j'ai fait 2 ans au conservatoire de Nîmes, Mathieu Loiseau, on a gardé des contacts. Et dès qu'il m'a proposé ça, j'ai dit « Mais bien sûr, j'ai adoré ces deux années avec Mathieu. » Et je suis très, très heureux de leur mettre à disposition la salle.
0: Alors là, vous faites une entrée au chapeau, mais il faut tout de même réserver, hein, puisque 70 personnes,
1: oui,
0: ça va tout
1: de même. Oui, il faut réserver,
0: toujours
1: pareil, par texto, au téléphone.
0: Donc moi, ce que je vois vraiment en vous écoutant, David, c'est combien vous arrivez à concilier vos goûts personnels, vos talents commerciaux, entre guillemets.
1: Oui.
0: Et puis, vous vous faites plaisir malgré tout, malgré le travail, malgré tout ça.
1: C'est que du bonheur.
0: C'est que du bonheur. C'est que de la fatigue et du bonheur.
1: C'est beaucoup de fatigue parce qu'on essaie de faire bien les choses surtout. Ouais. Que les artistes soient contents et que le public soit content aussi. Donc c'est beaucoup de travail, mais on est largement récompensé.
0: Alors là, vous avez un programme jusqu'à la fin décembre avec un cocktail de Noël, avec un autre de mes grands amis, Carlos Natal.
1: Alors là, les mots me manquent. Peut-être on aura l'occasion d'en reparler, mais voilà, Carlos Natal.
0: Et au piano, Sébastien Mazoyer, vous ne faites pas dans...
1: Vous faites
0: dans le haut de gamme.
1: Hein. Il va falloir réserver peut-être pas trop tard, parce que je pense que... On a un programme jusqu'à un peu plus, mais je n'ai pas voulu encombrer trop. Voilà.
0: D'accord.
1: Donc on est allé jusqu'à Noël.
0: Après, vous en avez un jusqu'au mois de juin. Vous arrêtez l'été, je suppose.
1: On arrête l'été.
0: Oui,
1: on est en pleine préparation du off du flamenco avec 2 spectacles inédits. Je vous en dirai un peu plus tard.
0: Avec plaisir, puisqu'il y a bientôt la conférence de presse du flamenco. Je crois que c'est mi-novembre, la conférence de presse du flamenco. Mais il y a déjà un spectacle d'Israël Galvan au mois de décembre, mais pas dans le cadre du flamenco.
1: Très bien, hein, donc, belle avant-première. Là.
0: Belle avant-première. Donc, un concert cocktail de Noël, mais je vois que Sébastien Mazoyer vous fait aussi un récital d'accordéon. Alors là, c'est le 6 novembre à 20h. Et
1: On a déjà eu ce bonheur. Il nous a fait ça l'an dernier. Et il y a eu un succès fou et pas assez de place pour tout le monde.
0: À la demande, il faut réserver vite. Hein.
1: Il faut réserver quand même relativement vite, oui. Ouais. Oui. Et Sébastien nous embarque. Mais alors vraiment, un peu étonnant au départ quand je propose de l'accordéon. Ça fait partie.
0: On voit toujours Yvette Horner.
1: C'est ça. Que j'aime beaucoup malgré tout, mais bon, évidemment, je peux comprendre que ça peut...
0: Mais le festival des vols, que la 6e édition, puisque cette année c'est la 7e, il y avait une accordéoniste absolument extraordinaire.
1: C'est enivrant.
0: Enivrant.
1: Incroyable de faire découvrir l'accordéon de cette façon. Sébastien est un immense musicien, et quand il est au piano, c'est merveilleux, et qu'il accompagne des personnes, mais là, tout seul à l'accordéon, il nous fait voyager de Bach à Piazzolla, quand même, c'est pas rien.
0: C'est pas mal.
1: Avec ça finit extrêmement contemporain.
0: C'est bien.
1: Je suis heureux.
0: Et puis, Carlos Natal, je sais que l'an dernier, il avait fait le concert du Nouvel An pour les Volks. Et là, il fait le cocktail de Noël. Bravo, Carlos.
1: Bravo, Carlos.
0: Qui a une
1: très
0: voix magnifique.
1: Très belle rencontre humaine, déjà. Oui. Artistique,
0: un Nîmois d'adoption, mais magnifique.
1: Très, très belle rencontre.
0: Alors, dans la chanson, il y a aussi la chanson.
1: Oui.
0: Il y a Barbara, chantée par Monique Uther et Philippe Rosenkolz.
1: C'est ça. Une très belle rencontre aussi. Grâce à Monsieur Antérieux, mon nouvel ami, qui fait partie de la formation Les Trois Oncles, qui était venu nous faire un hommage à Brassens.
0: Ah, d'accord.
1: Bernard est sur tous les bons coups. Il accompagne le jazz, il est dans les festivals de jazz, etc. Et il a des formations comme ça.
0: Bon.
1: Et il est venu nous voir pour nous présenter Les Trois Oncles. Ça a été un immense succès pour un autre spectacle après. Et il m'a dit qu'il avait une amie. Je voulais faire un hommage à Barbara et qu'il avait une amie qui faisait ça très bien.
0: Qui chantait bien Barbara.
1: Et chantait bien Barbara, c'est pas rien.
0: C'est pas rien.
1: Donc on a hâte.
0: Alors on continue et on va finir par ce programme ou qu'est-ce que l'on n'a pas encore évoqué? La soirée de jazz. Franchement.
1: Et toujours avec Bernard.
0: Toujours
1: avec Bernard Antérieux et qui nous propose encore quelque chose de nouveau.
0: À travers chants.
1: À travers chants.
0: C-H-A-N-T-S.
1: Absolument. Et je vous en parlerai un petit peu plus sur Instagram. Il va nous donner la totalité du programme, mais une belle soirée. Une belle soirée à venir. Très belle soirée à venir.
0: Quand on a réservé, vous, après sur Facebook ou Instagram, on a le détail de la soirée.
1: On vient. A le détail.
0: Mais de toute façon, on vous a fait confiance, on s'est inscrit. Alors, il nous reste la photographie, vendredi 4 décembre avec Richard Ortiz, les sculptures, Christine Viala.
1: Oui. Donc, Richard Ortiz, nous avons choisi cette fois sa collection de. Il a beaucoup photographié la tauromachie et d'autres univers. Et là, il m'a présenté une collection sur. Il photographie des légumes. Et il les rend extrêmement sensuels à découvrir ultérieurement. C'est vraiment un travail intéressant.
0: Et puis, il y a de la peinture avec Marie-Do Gilbert et lecture et dédicace Jacques-Olivier Durand. C'est vrai que je me disais, l'écriture n'a pas sa place. Mais si, avec Jacques-Olivier Durand,
1: oui.
0: Là aussi.
1: Et puis, nous recevrons l'association Meetup en janvier.
0: Ah, d'accord.
1: Voilà, message. Comme c'est pas
0: chaque chose en son temps.
1: Chaque chose en son temps.
0: Eh bien, écoutez, c'est déjà bien chargé. Je me félicite d'être venu voir le lieu pour la journée du patrimoine. Et puis, j'invite tous nos auditeurs à aller sur les Facebook et Instagram de Culture Appart ou de l'appartement David Bompas pour découvrir tout ce que vous aimez. Et la liste est longue. Merci à vous, David.
1: Merci beaucoup, Sylviane. Merci pour votre invitation. Avec les
2: gens. 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
1: 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Bonjour à toutes et à tous et bienvenue dans cette édition du journal en français facile. Nous sommes le vendredi 9 octobre. Le prix Nobel de la paix a été remis aujourd'hui à la sud-africaine Navi Pillay. Annonce officielle et témoignages sont à suivre. Gros plan dans cette édition sur la situation au Yémen. 12 ans de guerre, alors que de violents combats sont en cours entre Houthis et forces gouvernementales. Nous nous intéresserons dans ce journal à la population yéménite. La contestation lycéenne en France, l'ONU s'inquiète des violences dans notre pays. Par ailleurs, dans cette édition, vous entendrez Victor Wembanyama. Le basketteur français apporte son soutien aux manifestations lycéennes. Voilà pour les titres, soyez les bienvenus.
4: The Norwegian Nobel Committee has decided to award the Nobel Peace Prize for 2026 to Navathanam Navi Pillay.
1: L'annonce officielle du comité Nobel réuni à la mi-journée en Norvège, à Oslo. Le prix Nobel de la paix 2026 a donc été remis à Navi Pillay, sud-africaine, avocate et juge. Elle a consacré une grande partie de sa vie à défendre les droits humains. Navi Pillay est âgée de 85 ans. Elle a aussi présidé la commission d'enquête de l'ONU qui a accusé Israël de commettre un génocide dans la bande de Gaza. Navi Pillay, prix Nobel de la paix, la secrétaire générale d'Amnesty International, Agnès Callamard, était à ses côtés lorsque son amie, Navi Pillay, a appris qu'elle était récompensée. Moment donc de surprise et d'émotion ce midi dans un lieu particulièrement symbolique en Allemagne.
5: La réunion avait lieu dans le tribunal de Nuremberg, à l'endroit même où le tribunal a rendu son jugement contre les nazis en 1945. Donc imaginez ce moment quand tout à coup quelqu'un dans la salle dit « Mon Dieu, Navi a le prix Nobel de la paix ». On s'est tous regardés, Navi venait juste de sortir pour essayer d'appeler sa fille. Elle était juste à la porte, on lui a dit « Navi, tu as eu le prix Nobel de la paix ». Elle nous a regardé avec des grands yeux. Elle a dit « Non, mais arrêtez de plaisanter ». Nous étions tous ensemble et la joie dans ce groupe était incroyable. On est vraiment, vraiment très, très contents pour elle. Et nous sommes contents que le comité Nobel ait compris l'importance de protéger la justice internationale à l'heure actuelle.
1: Agnès Callamard d'Amnesty International au téléphone avec Nicolas Falaise. Depuis, la nouvelle lauréate du prix Nobel de la paix 2026 a pris la parole en public. Navi Pillay dédie son prix à tous les survivants de crimes internationaux. RFI a décidé aujourd'hui de mettre un coup de projecteur sur une guerre qui dure depuis maintenant environ 12 ans. Le Yémen est à la une ce vendredi sur RFI. Analyse, invités, témoignages pour comprendre ce conflit au Moyen-Orient. La guerre au Yémen est une guerre pour le pouvoir, devenue un conflit régional avec l'intervention de pays comme l'Arabie Saoudite et l'Iran. Dans ce journal, nous nous penchons sur les conséquences pour les Yéménites, pour les habitants du Yémen, car après 12 ans de guerre, plus de la moitié de la population a besoin d'aide humanitaire pour vivre. RFI a pu s'entretenir avec un habitant de la capitale, Sanaa, aux mains des rebelles Houthis depuis 2014. C'est un sujet d'Abla Junaidi.
6: Sanaa, la capitale du Yémen, est sous la férule des rebelles Houthis depuis 2014. Cela lui a valu de se voir imposer un blocus par la coalition militaire menée par l'Arabie Saoudite. C'est ainsi que les Houthis justifient leur action à l'encontre du voisin saoudien qui, depuis, a lancé une contre-offensive. RFI a pu joindre un habitant de Sanaa où les bombardements se sont multipliés ces derniers jours. L'homme souhaite garder l'anonymat.
3: Des gens perdent leur maison, des commerçants leur boutique. Il n'y a pas de salaire régulier depuis une décennie. Ils sont versés tous les 3 ou 4 mois et encore seulement en partie. Il y a beaucoup d'inflation. La vie est chère, tout est cher. Et les gens vivent à la grâce de Dieu. La principale victime de cette guerre, c'est le peuple yéménite, quel que soit son bord. Le peuple subit la guerre depuis 12 ans.
6: Alors que le conflit s'intensifie, le pays, déjà très vulnérable, connaît une nouvelle crise humanitaire. Les combats ont par ailleurs endommagé des infrastructures civiles, notamment des habitations et des exploitations agricoles, ainsi que des établissements de santé, d'approvisionnement en eau et d'éducation.
7: 18h05 à Paris, les Mauritaniens n'ont plus de gouvernement. En Mauritanie, le Premier ministre Mokhtar Ouldad Diaye a présenté la démission de son gouvernement aujourd'hui au président Razouani. Cette démission intervient quelques heures seulement après la publication d'un rapport explosif de la commission d'enquête sur les incendies de 2 centrales électriques survenus les 21 et 22 août dernier. Incendies qui avaient causé d'importantes coupures de courant dans le pays. Ce rapport pointe du doigt le ministre de l'Énergie pour défaillance dans le système de suivi et de contrôle. Ailleurs sur la planète, Isaias, cet ouragan, se renforce et menace à présent de toucher le sud des États-Unis. Avec une vitesse du vent à 195 km/h, Isaias est devenu un ouragan majeur de catégorie 3 sur une échelle de 5. Il pourrait toucher la Floride, l'Alabama et le Mississippi ce vendredi soir ou demain matin. Il risque de provoquer de fortes vagues et des pluies abondantes. Face au danger, les autorités ont commencé à demander aux habitants de quitter les zones proches de la mer. L'actualité en Europe, ce sont ces 30 000 personnes environ qui ont manifesté à Bruxelles aujourd'hui contre les économies prévues par le gouvernement, contre ces restrictions budgétaires. Le Premier ministre belge veut économiser 10 milliards d'euros d'ici 2029 pour réduire la dette de son pays. La manifestation a été marquée aujourd'hui par des violences, des poubelles ont été brûlées, un bus a été dégradé et la police a utilisé des canons à eau. Une vingtaine de personnes ont été arrêtées. À noter que des lycéens et des étudiants ont aussi manifesté aujourd'hui à Bruxelles contre la hausse des frais d'inscription et la baisse des moyens consacrés à l'enseignement. En France, un peu moins de 150 lycées sont restés fermés aujourd'hui dans notre pays, au lendemain de l'annonce par le gouvernement du déploiement en urgence de 3000 professeurs remplaçants. Une première réponse à l'une des revendications de la jeunesse mobilisée qui appelle d'ailleurs à une nouvelle journée d'action mardi prochain. Des lycéens français qui reçoivent le soutien du basketteur Victor Wembanyama. La saison de NBA ne reprend que dans quelques semaines. Les équipes sont donc actuellement en pleine préparation. Mais la star de San Antonio, Victor Wembanyama, reste intéressé par l'actualité de son pays. La nuit dernière, celui qui est né en région parisienne a apporté son soutien au mouvement de contestation des lycéens. Cédric De Oliveira.
8: Victor Wembanyama est un citoyen engagé. Il a récemment assumé qu'à l'avenir, il voudrait jouer un rôle politique en France. Interrogé par les journalistes au sujet du mouvement lycéen dans son pays, il n'a pas esquivé, lui qui a étudié à Nanterre jusqu'en 2021.
9: Ce qui me touche, c'est que c'est pas quelque chose de totalement inconnu pour moi. J'étais au lycée à Nanterre, donc il était un bastion des blocus déjà à l'époque, mais c'est une situation dont j'ai eu la chance de pouvoir m'extraire. C'est des problèmes que j'ai eu la chance de plus vivre.
8: Des problèmes qu'une partie de la jeunesse française expose dans la rue. Classes surchargées, établissements insalubres et manque chronique de professeurs remplaçants, surtout dans les quartiers populaires. Pour Wemby, ce sont de véritables injustices sociales.
9: C'est des réalités systémiques et des problèmes tellement profonds. En réalité, je suis content que les lycéens et les gens en général se fassent entendre. Parce que moi, je les entends et je les soutiens. Et j'espère que les gens qui sont là-haut, tout là-haut, en feront de même.
8: Un soutien de taille pour les jeunes manifestants. Ce jeudi encore, ils étaient plus de 70 000 dans toute la France, selon le ministère de l'Intérieur.
7: Et puis enfin, les 2 tableaux de Renoir volés dans le sud de la France ont été retrouvés, dérobés au musée Renoir de Cagnes-sur-Mer le 8 septembre dernier. Alors on sait simplement à l'heure actuelle que les 2 chefs-d'œuvre sont entre de bonnes mains. Pour le moment, les autorités n'ont pas indiqué où les tableaux ont été retrouvés, ni dans quel état ils se trouvent. Ainsi se referme ce journal en français facile. Merci à tous de l'avoir écouté. 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Le Café des Sports est à suivre sur la Radio Mondiale.
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12: Bonjour à toutes et à tous. Vous écoutez les idées de sortie de Radio Alliance Plus. Samedi à 16h, le Périscope vous propose un spectacle hors les murs, direction le Bois des Espèces. La compagnie Concordance présente Invertébré. Avec Invertébré, la science-fiction semble soudain très proche de nous. Dans ce spectacle de danse contemporaine, Clara, biohackeuse, atteinte d'une maladie dégénérative, décide de modifier son propre ADN pour reprendre le contrôle de son corps. Mais en franchissant cette limite, quelque chose déraille. La gravité cesse d'agir sur elle et peu à peu, son humanité lui échappe. Entre fascination et inquiétude, Invertébré entraîne les spectateurs dans une expérience sensorielle où les repères vacillent autant que les certitudes scientifiques. Le spectacle ouvre une réflexion vertigineuse sur les promesses et les dangers des biotechnologies, du biohacking et du corps augmenté. Jusqu'où peut-on transformer le vivant ? Que reste-t-il de nous lorsque le corps devient programmable ? Pour s'interroger ensemble, rendez-vous au Bois des Espèces, samedi à 16h. Les ATP de Nîmes accueillent la compagnie Okeanos et son spectacle Emma Picard. À partir du texte de Mathieu Bellesi, Emma Picard travaille les thèmes du déracinement, de l'exil ou encore de l'appartenance à la terre avec l'histoire d'une famille française en Algérie en 1860. Veuve, mère de 4 enfants, Emma accepte comme beaucoup la proposition du gouvernement français de partir cultiver 20 hectares de terre. En faisant le récit de sa vie, elle dresse le portrait emblématique d'une femme du 19e siècle, de conditions modestes, laissées pour compte, qui travaille avec une détermination sans faille jusqu'à l'entêtement tragique. Si vous souhaitez découvrir cette pièce, c'est au Télémac Théâtre à Nîmes, rue Fernand Pelloutier, au choix samedi à 19h ou dimanche à 17h. Dimanche aura lieu la 4e édition de Sumen Arts. Sumen célèbre la création et les savoir-faire locaux. Le Salon des créateurs revient avec plus de 50 artisans et créateurs qui investiront le village pour faire découvrir leur univers, leur création et leur savoir-faire. Bijoux, décorations, objets d'art, textiles, créations artisanales et bien d'autres réalisations seront à découvrir tout au long de la journée. Il y aura également des animations musicales et théâtrales, de la petite restauration, des jeux gonflables gratuits pour les enfants et des visites des ateliers de confection du village afin de découvrir l'intérieur des métiers, les gestes et savoir-faire. Un rendez-vous familial à ne pas manquer dimanche entre 10 et 18 heures. C'était les idées de sortie de Radio Alliance Plus. Merci beaucoup pour votre écoute et votre fidélité. Je vous souhaite une agréable journée sur le 103.2 en DAB+ et sur notre site internet. On se retrouve dès demain pour de nouveaux rendez-vous.
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13: Bonjour chers auditeurs et chères auditrices de Radio Alliance Plus, bienvenue pour cette émission. Aujourd'hui, nous rejoignons d'une certaine façon nos amis catholiques de Nîmes, bien sûr, mais aussi de toute la France, puisque ces derniers jours, il a été vécu un moment extraordinaire pour eux, puisque le pape Léon XIV est venu à Paris, à Metz et à Lourdes. Alors, c'était un événement exceptionnel pour nos amis catholiques, mais aussi pour tous, je crois, parce que les uns et les autres, nous avons pu découvrir ce pape Léon XIV à partir de sa venue en France, notamment ces jours-ci, donc. Et la presse protestante n'est pas en reste pour parler de ce pape. Voyez-vous, sur Regards protestants, si vous y allez, vous trouverez plusieurs articles par l'œil de réforme, notamment un pape, ça compte, donc une impression d'une journaliste, et puis un peu d'autres personnes aussi ont écrit à ce sujet, notamment visite de Léon XIV à Metz, le pape appelle à sacrifier certaines positions pour le bien supérieur de la paix en Europe, donc un retour à partir de ce qui s'est passé à Metz, et puis encore une intervention de Holy Games qui assume l'évangélisation par le sport depuis Léon XIV au Stade de France. Et encore, Paris, Lourdes, Metz, le pape Léon XIV entame une visite de 4 jours en France. Alors, voyez-vous, vous avez quoi de quoi lire, que vous soyez protestant, catholique ou autre, au sujet de la venue du pape Léon XIV en France. Mais en ce qui me concerne, j'ai le plaisir de pouvoir vous faire écouter une interview réalisée par Hélène Sauvignon, qui est productrice journaliste pour Radio Ecclesia à Nîmes. Elle a interviewé Nicolas Brouvet, évêque de Nîmes, Uzès et Alès, tout récemment. Et je profite de cette rencontre, de cette émission de Radio Ecclesia pour vous la faire écouter aussi. Alors, sans plus tarder, nous allons l'écouter. Et puis, après un moment de musique, nous nous retrouverons pour la fin de cette émission.
14: Monseigneur Nicolas Brouvet, bonjour.
15: Bonjour Hélène.
14: Merci de nous recevoir juste au lendemain de cette magnifique visite du Saint-Père en France, visite que vous avez suivie de très près. Il me semble que vous étiez à Paris dès le jeudi soir, 24 septembre, prêt à accueillir le pape Léon.
15: Oui, alors j'ai eu la chance, parce que je suis membre du conseil permanent de la conférence des évêques de France, d'aller à l'Élysée, au palais de l'Élysée. Et donc, il fallait être arrivé la veille, vous voyez, pour pas avoir un train de retard. Quoi.
14: Et vous l'avez suivi jusqu'à Metz ?
15: Et oui, voilà, j'ai été jusqu'à Metz, mais je n'ai pas été à la messe, à la cathédrale de Metz, parce que je voulais rentrer à Nîmes. Mais effectivement, j'ai fait tout le parcours jusqu'au discours qu'il a fait à Metz le lundi matin, oui.
14: À ma connaissance, depuis que vous êtes à Nîmes, vous avez suivi la visite du pape en Corse et puis la visite du pape à Marseille.
15: Oui, exactement, exactement.
14: Mais vous étiez évêque avant, donc peut-être que... Est-ce que vous étiez là quand le pape François était venu à Lourdes ?
15: Ah, le pape François, il n'est jamais venu à Lourdes. Le pape Benoît XVI, oui.
14: Et est-ce que vous étiez à Lourdes à ce moment-là ?
15: Non, j'étais déjà évêque dans les Hauts-de-Seine, comme évêque auxiliaire. Le pape Benoît avait été à Paris, donc j'avais été à Paris, il avait célébré aux Invalides. Et puis à Lourdes, ensuite, on avait été, oui, on avait suivi.
14: Bon, écoutez, c'est le troisième pape que vous suivez en voyage en France, si on peut dire. Et comment ça s'est vécu pour vous ? Comment avez-vous vécu cette visite ?
15: Alors d'abord, moi je dirais qu'il y avait une atmosphère incroyable de joie, d'allégresse, de paix intérieure, qui s'est traduit d'ailleurs à Metz par... lorsque le pape est arrivé à Metz, donc ça fait déjà 3 jours qu'il était là, il a été ovationné, mais on n'arrivait plus à arrêter les applaudissements. Et il n'avait pas encore parlé à Metz, vous voyez, il venait juste d'arriver. Et donc on a vu qu'il y avait une sorte de gratitude, d'un immense merci dans le cœur de tous ceux qui étaient là. Il y avait des évêques, mais il y avait beaucoup de gens qui n'étaient pas évêques, et puis beaucoup de gens qui n'étaient pas forcément chrétiens. Mais ils avaient envie de dire merci au pape pour ce qu'il avait été, pour ce qu'il avait dit, pour ce qu'il avait fait. Pour ce qu'il avait été, parce qu'il a une sorte de douceur, de paix, qu'il transporte avec lui, avec son sourire, avec une forme d'humilité, qui est peut-être un peu de la réserve aussi, mais justement, il n'est pas là comme un combattant, il n'est pas là comme un chevalier, il est là humblement à fouler cette terre de France. Il dit ce qu'il a à dire, sans acrimonie, voilà, tout simplement, ce qu'il a dans le cœur, ce qui déborde de son cœur. Et puis, il y a donc ce qu'il a dit, et puis il y a ce qu'il a fait, parce qu'il y a des gestes très touchants, je vois, avec les personnes malades. Même si c'est un homme qui ne va pas spontanément à la rencontre des foules, on a vu comment ce qu'il se comportait avec les malades, avec beaucoup d'affection, de tendresse. Et puis, il y a tous les gestes de la liturgie, il y a tous les gestes qu'il a posés à Lourdes aussi, de boire de l'eau, d'allumer un cierge, de marcher en procession lors de la veillée. Donc voilà, tout ça, nous l'avons dans le cœur et puis nous l'avons dans notre mémoire spirituelle.
14: Vous l'aviez déjà rencontré, vous, Mgr Brouvet ?
15: Écoutez, j'avais eu la chance de parler avec lui en Corse, justement, alors qu'il n'était pas pape.
14: Ah oui ?
15: Oui, parce qu'il était en Corse et en fait, il était arrivé à Rome depuis très peu de temps. Il se trouve que c'était le patron des évêques, si je puis dire. Donc, le voyant, j'avais été le voir parce qu'on attendait comme ça avant la messe. Puis on avait parlé 10 minutes ensemble. Voilà. Mais depuis qu'il est pape, je ne l'ai pas rencontré. Cela dit, là, il est venu à la rencontre des évêques. Donc, à Lourdes, hein, juste avant la messe, on a passé une heure avec lui. Il nous a montré combien il connaissait bien les questions de l'Église de France. Il a été extrêmement encourageant. Il nous a vraiment exhorté à bien garder la communion, parce que c'est notre mission première, hein, de travailler à la communion dans l'Église. Et puis, il nous a salués un par un. Donc, on a eu la chance de pouvoir un par un venir lui dire notre nom, lui dire notre diocèse, et puis le remercier pour sa venue.
14: Quand vous lui aviez adressé la parole en Corse, est-ce que vous lui aviez parlé en français ?
15: Non, en italien, parce que l'italien, quand on le connaît, c'est vraiment la langue commune au Vatican. Tout le monde parle italien quand quelqu'un est à la curie romaine. Et donc, le plus simple, c'est de parler en italien. Moi, je maîtrise l'italien, et lui aussi, donc c'était la langue commune la plus facile.
14: D'accord. Et quand il vous a parlé à tous les évêques, quand il vous a rencontré à Lourdes, il s'est adressé en français, je présume.
15: Oui, c'est ça. Alors, il a fait un très, très gros effort hein, pour le français qu'il ne connaissait pas en arrivant à Rome, mais il a appris vraiment à prononcer le français, à le lire. Je ne suis pas sûr qu'il serait capable d'avoir une conversation à bâton rompu comme ça en français, mais en tout cas, ce qu'il a dit était très audible, était très bien prononcé, avec le bon accent, si je puis dire. Et donc, je pense qu'il est en train de se mettre au français. Et on a été épaté par sa manière de prononcer, sa manière de parler français.
14: Alors, vous étiez là à l'Élysée lorsqu'il s'est adressé à tout le monde politique qui était présent. Est-ce que son discours vous a surpris ?
15: C'est-à-dire qu'on ne savait pas très bien de quoi il allait parler, et à l'Élysée et ailleurs. Enfin, on voyait quelques thématiques émerger. Mais moi, ce qui m'a beaucoup plu à l'Élysée, c'est qu'il est arrivé. Et puis, il a dit, je vous cite ses paroles, « Depuis des siècles, la France brille comme un phare culturel, artistique et spirituel, non seulement en Europe, mais aussi dans le monde. L'illumination d'esprit d'exception français, qui était en même temps de grand catholique, souligne combien les sciences, les arts, la littérature, la philosophie peuvent concourir au bien de l'humanité, dès lors qu'ils sont orientés vers la recherche du beau, du bien et du vrai, afin que le monde ait la vie. » Eh bien, vous voyez, il a pris au sérieux la culture française, si je puis dire, la pensée française, y compris la pensée des Lumières. Ça, c'était, je trouve, inédit, hein, parce qu'il dit, au fond, la philosophie des Lumières, avec le christianisme, elle a abouti à donner au monde les droits de l'homme. Et il n'a cessé, pendant son voyage, de rappeler les exigences du respect de la personne humaine. Vous voyez, c'est-à-dire qu'il nous a dit, au fond, cette grande nation qu'est la France, elle doit être fidèle à sa vocation, et en particulier à protéger la personne humaine.
14: C'est étonnant parce que le pape Jean-Paul II, quand il était venu en 1980, avait rappelé à la France la promesse de son baptême. Et là, c'est beau parce qu'il s'adresse à la France qui a donné le respect de la personne humaine et rappelle cette promesse-là aussi. Je trouve ça touchant. Il n'a pas rappelé la promesse du baptême, le pape Léon.
15: Il a évoqué hein, l'histoire, évidemment, religieuse, l'histoire chrétienne. Mais non, en fait, il s'est appuyé, vous voyez, sur ce que la France avait produit de plus beau. Et vous voyez, il dit encore, cette attention permanente à la dignité inhérente à toute personne humaine trouve un écho dans votre devise nationale. La liberté, l'égalité et la fraternité ne sont pas de simples mots gravés sur les frontons de vos édifices publics, mais renvoient à des exigences éthiques universelles qui trouvent aussi dans le message évangélique une source inépuisable d'inspiration et d'accomplissement. Ça veut dire, vous voyez, ils disent, bah, au fond, les Français ont puisé à la source dans l'évangile. Ils ont abouti à la Déclaration universelle des droits de l'homme, Ils ont abouti à la devise « Liberté, égalité, fraternité ». Il l'a rappelé dans les autres discours. Maintenant, soyez fidèles à cela. Et j'ai trouvé que c'était très beau. Alors, il a rappelé combien Saint Jean-Paul II avait parlé lui-même de la Déclaration universelle des droits de l'homme. Il disait « C'était une véritable pierre miliaire sur le chemin du progrès moral de l'humanité ». Et ensuite, il s'est appuyé là-dessus pour parler de sa réflexion sur l'intelligence artificielle, la science et la technologie, la manière de considérer les malades, la question de la fin de vie, du début de la vie. J'ai trouvé que c'était évidemment intelligent et puis que ça parlait à tous.
14: Est-ce que vous avez suivi ensuite sa visite à l'UNESCO ?
15: Oui.
14: Waouh ! Vous étiez au pas de course ?
15: Oui, c'est ça. Écoutez, oui, bien sûr, on a été à l'UNESCO. Là aussi, un très beau discours sur la fragilité humaine. Vous voyez, ça a été assez cohérent, tous ces discours, lorsqu'on les relit. Mmh. Il a insisté sur la fragilité inhérente à toute vie humaine, tout simplement parce que, si vous voulez, on ne s'est pas créé nous-mêmes. On est né, c'est comme ça qu'il a commencé, en disant que, au fond, on était né, on avait reçu la vie. Et puis, la vie, elle a grandi en nous parce que d'autres se sont occupés de nous. Voilà, je veux dire, un petit bébé, d'abord, il ne demande rien à personne. Et puis, on est tous issus du ventre de notre mère, on est nus. Et cette nudité originelle, si je puis dire, elle fait de nous aussi des frères et sœurs, parce que voilà, on a tous la même origine. Et puis, il y a quelqu'un qui s'est occupé de nous, qui nous a donné à manger, à boire, qui nous a éduqués aussi. Il dit, voilà, là, il y a un fond anthropologique qui est là. Et il a invoqué aussi, du coup, les épreuves de la vie, nos limites, la fragilité de la nature humaine, et qui se combine à son immense dignité.
14: Ce qui a été beau aussi, c'était à Notre-Dame de Paris. Tous ces religieux, religieuses, prêtres rassemblés, vous y étiez bien sûr aussi pour ces vêpres.
15: Oui, j'y étais évidemment. Mais il y a une petite chose que je voulais quand même signaler au sujet de l'UNESCO, et c'est les paroles fortes où il a dit « La pierre de touche qui nous permet d'évaluer notre engagement et l'attention que nous portons aux plus petits et aux pauvres, les enfants dans le sein de leur mère ». Et sur les différents théâtres de guerre, les personnes souffrant d'un handicap physique ou intellectuel, les personnes âgées, les migrants, les réfugiés, ainsi que tous ceux qui sont exclus avec arrogance au motif qu'ils ne sont pas productifs, ils constituent le véritable critère de vérification de nos prétentions à respecter la dignité humaine, et leur protection et leur promotion s'étendent également à la création. Je voulais finir sur l'UNESCO par ça, parce que les paroles ont été très fortes, et c'est ce sur quoi il a insisté. Ouais.
14: Maintenant, c'est vêpres. Je sais qu'il y a une délégation qui est partie de Nîmes, le matin même, qui s'est rendu en pèlerinage. Je sais qu'ils ont fait un arrêt, il me semble, à la chapelle de la médaille miraculeuse. Ils ont célébré la messe.
15: Et puis au musée des missions étrangères de Paris, il y a un musée des martyrs. Et ils ont été là, avant d'aller célébrer la messe à la rue du Bac à la médaille miraculeuse.
14: J'ai eu de très bons échos, parce qu'on a des prêtres de Pont-Saint-Esprit qui y étaient. Ils étaient très heureux. Et puis, ils étaient sur le parvis de Notre-Dame. J'imagine que vous étiez à l'intérieur avec tous les évêques qui étaient présents, le pape et un certain nombre de personnes.
15: Oui, c'est ça. On était dans le chœur avec les évêques, on était à peu près 80 évêques, j'ai compté. Donc tous les évêques n'étaient pas là, mais ils sont arrivés le lendemain. Mais c'était déjà une grande partie de l'épiscopat qui était présente. Et donc une très belle chorale aussi. Alors là, je dois dire que tous les chœurs, toutes les chorales, tous les orchestres ont été magnifiques d'un bout à l'autre de ces journées. Vous savez, la musique et le chant nous ravissent. On peut, si vous voulez, avoir un discours intellectuel sur la foi, et c'est important qu'on ait l'intelligence de la foi. Mais la foi, elle n'entre pas seulement par l'intelligence, elle entre aussi par les sens. Et là, vraiment, tous ces chants étaient d'une beauté incomparable. Je salue en particulier le chœur de Notre-Dame, qui a très bien chanté les vêpres, qui nous a très bien aidés à prier. Là, c'était un moment avec les consacrés, donc religieux, religieuses, les diacres et puis leurs épouses. Donc des gens qui disent les vêpres tous les jours. Et donc, on était vraiment unis dans cette prière. Et puis, alors, toute l'esplanade, évidemment, de Notre-Dame a été comblée. Au départ, on ne pensait pas qu'il y aurait du monde dehors.
14: Ah bon ?
15: Bah oui, parce que si vous voulez, au départ, quand on imagine un voyage, on se dit, est-ce que les gens vont venir ? On voit petit. Alors, figurez-vous que c'est le voyage du pape à Barcelone, enfin, en Espagne, qui a fait bouger les lignes au mois de juin, qui nous a fait comprendre qu'il ne fallait pas voir petit, mais qu'il fallait voir grand. D'où aussi...
14: Le Stade de France !
15: Oui, parce qu'au début, c'était le Parc des Princes. Bon, et encore, on se disait, est-ce qu'on va réussir ? Puis ensuite, la Concorde et les Champs-Élysées. Donc là, le voyage du pape en Espagne a été un voyage formidable et un succès inattendu. Et là, en France, il s'est passé un peu la même chose. Donc, on sentait quand même que les gens s'étaient inscrits, qu'ils voulaient venir. Ce qui m'a beaucoup marqué, c'est ce que les gens disaient dans la rue. Parce qu'évidemment, avant, après, bah, il fallait retourner là où on couchait, donc il fallait prendre le métro.
14: Et, bien sûr.
15: Et alors, les gens nous interrogeaient, nous encourageaient. Par exemple, une commerçante qui m'a dit, le soir, là, justement, après les vêpres à Notre-Dame, elle m'a interrompu dans la rue, elle m'a dit, oh, vous savez, moi, je n'ai pas pu venir. Hein. Mais au magasin, tout le monde m'a parlé que de ça pendant la journée. Le voyage du pape, il a touché. J'ai eu la chance d'hier d'aller dans une communauté évangélique à Nîmes. Tout le monde était tellement content. On a proposé à toute la France de regarder vers le haut pendant 4 jours.
14: Et c'était intéressant. Moi, j'ai suivi, par exemple, la messe de la Concorde sur France 2. Et j'étais émerveillée par les commentaires faits par des personnes, a priori, qui ne sont pas cathos. Hein. Et ils étaient tellement étonnés du témoignage qui était donné de l'organisation du calme. Du calme.
15: Oui, c'est sûr.
14: Autant de centaines de milliers de personnes réunies en même endroit et il n'y a pas de casse, il n'y a pas de... Extraordinaire. Et la veillée des jeunes aussi, la veillée des jeunes. Moi, je m'attendais, quand j'ai regardé la veillée des jeunes, je me suis dit, ça y est, le pape, il va avoir un sourire rayonnant. Alors qu'à l'Élysée et à l'UNESCO, il était plus grave et c'est normal. Je veux dire, mais là, une soirée magnifique avec l'entrée des sportifs, l'entrée des catéchumènes, des consacrés, cette histoire de France, l'histoire sainte de France, cette pop louange, incroyable.
15: C'était très beau. Moi, j'ai vu des frères et sœurs évangéliques me dire, on était content de voir cette veillée parce qu'on s'est très bien retrouvés dans tous ces chants, voilà, et dans cette louange, dans ce cri de joie lancé vers le Seigneur.
14: Pour la journée de samedi, Mgr Brouvet, j'imagine que vous avez rejoint uniquement la messe solennelle. Est-ce que vous avez été au centre de la maison Bakita ou à l'assemblée synodale des néophytes à l'Institut catholique de Paris?
15: Non, parce que là, c'était réservé aux évêques d'Île-de-France.
14: D'accord.
15: On a suivi une partie de ce qui s'est passé à l'Institut catholique de Paris pour le synode d'Île-de-France. On l'a suivi à sur KTO, justement, parce qu'on avait un peu de temps. Voilà, mais on n'y était pas.
14: D'accord. Et puis, cette messe en plein air, elle était extraordinaire. Est-ce que vous avez suivi le pape à Lourdes dès le soir même?
15: Oui. Alors, on est parti. Alors, je voudrais, pour les auditeurs, quand même, dire un petit mot sur cette messe, parce que l'homélie du pape a été très belle. Vous savez, il est parti de l'évangile, si quelqu'un a soif, qu'il vienne à moi et qu'il boive. Et il a dit, il ne s'agit pas tant d'une soif matérielle que d'une soif de sens, de vérité et d'accomplissement qui habite le cœur de chacun. Jésus répond à ce désir profond de relation, de communion avec Dieu, en qui réside la plénitude de la vie pour toujours. Et là, il nous a exhortés à venir boire à la source qu'est le cœur de Jésus, transpercé. Il a dit « Oui, vous avez soif de Dieu, de vie, de vérité, d'unité, de paix, de communion, de bonheur. Ne gardez pas cette foi en Jésus-Christ pour vous-même, mais laissez-la déborder pour abreuver et combler les personnes que vous rencontrez. » Ça, vous voyez, c'est le message d'espérance qui était très beau. Alors, je vous fais remarquer d'ailleurs que la communauté juive fêtait Soukhot ce jour-là. Ce texte d'évangile, ce sont les paroles de Jésus le jour de la fête des Tentes, justement, donc dans l'évangile. Donc c'était beau, cette sorte de lien profond que beaucoup n'ont peut-être pas vu. Mais c'est le jour de la fête des Tentes hein, que Jésus dit cela. Et puis, il se trouve qu'au même moment, puisque c'était samedi, eh bien, les communautés juives fêtaient la fête des Tentes.
14: Et continuent, je pense qu'ils le font pendant 8 jours. Hein.
15: Oui, c'était pendant 8 jours, mais avec un moment en particulier, le jour du Shabbat.
14: On vous écouterait des heures nous parler de chacun des récits, des paroles que nous a adressées le pape Léon aux différents endroits. Il a fait 14 quand même déclarations. Oui. On ne va peut-être pas pouvoir tous les voir aujourd'hui. Est-ce que vous aimeriez nous en parler d'un autre particulièrement?
15: Eh bien, écoutez, moi je trouve que le plus touchant, ça a été à Lourdes. Donc, comme vous l'avez demandé, on est parti à Lourdes le soir en avion. Et puis, on a eu à Lourdes plusieurs entretiens. Mais le grand moment, c'était avec les personnes malades. Parce que là, le pape a dit des choses très très belles sur la maladie, sur l'épreuve. Il a dit, en particulier devant les malades, « Aucune loi humaine ne doit vous faire perdre la certitude de votre dignité. Au contraire, c'est au nom de cette dignité inaliénable de la personne humaine que la tentation de donner la mort sous couvert de fausse compassion doit être fermement rejetée. Il est impossible de considérer comme normal de donner la mort. Ce qui est légal n'est pas nécessairement moral. » Et voyez là, il a dit de manière très claire ce que nous pensons dans l'Église catholique, mais moi je vois encore des évangéliques, des chrétiens, des membres de la communauté juive qui nous ont dit combien ça les avait touchés. Il pouvait dire ça calmement avec son ton, mais au milieu des malades. Il l'a dit, ici à Lourdes, cité des malades et de l'espérance, j'appelle toute la communauté des soignants à se souvenir du sens profond de sa vocation, veiller sur la personne souffrante et non pas la supprimer. Oui, chers amis, soyez des serviteurs passionnés de la vie. Personne n'a le droit jamais sur la base d'algorithmes de laboratoire, de décider de la vie de tel embryon ou de telle personne âgée, jamais la médecine ne pourra se faire la servante de la mort programmée. Voilà. Donc, des paroles qui ont été dites alors que justement à Lourdes, on se penche sur les malades, alors qu'à Lourdes, on prend soin des malades, on les accompagne, nous connaissons tout ça, cette réalité. Et je trouve que du coup, sa parole était extrêmement crédible. Voilà.
14: C'est vrai, c'était magnifique. Il est resté finalement longtemps à Lourdes. Il a passé 2 nuits à Lourdes. Il a fait aussi de la prière à la grotte le samedi soir. Et puis toute la procession au flambeau. C'est pas rien.
15: Oui, alors c'est lui. C'est lui qui a processionné, donc tout le monde était assis, mais lui, il est parti de la grotte et puis il est arrivé sur l'esplanade. Il a processionné avec, une trentaine de personnes, ce qui était beaucoup plus simple pour les mouvements. Alors moi, j'étais impressionné par le fait qu'on a juste dit le chapelet, comme on le fait à Lourdes. C'est-à-dire, il n'y a pas eu de choses en plus. Et bien, encore une fois, une chorale magnifique, un orchestre magnifique.
14: Oui, ce n'est pas la procession comme on fait d'habitude.
15: Si. Avec la Vierge, mais on en a pas rajouté. Non, mais on aurait pu se dire, comme il y a le pape. Non, on a fait ça tout simplement. C'était très simple. Voilà. Et puis lui, humblement, il s'est fait pèlerin. Voilà. Moi, je trouve que c'est beau de voir que le pape se fait pèlerin, c'est-à-dire qu'il marche à nos côtés. Et je trouve que ça donne à sa mission, si vous voulez, de pape de communion, hein, qui est une mission d'unité dans l'Église, de ne pas la faire simplement de haut, dans les bureaux au Vatican, si je puis dire.
14: Hein, oui, il a mouillé sa chemise, hein, d'une certaine manière. Il a mis les mains dans le cambouis, je veux dire, il s'est donné.
15: Et puis, il est venu marcher avec nous. Voilà. Et puis, il est venu prier, il est venu se laver avec l'eau de la grotte, boire l'eau de la grotte. Ça, c'était très touchant d'être pèlerin auprès des pèlerins. Et ça, ça donne à son ministère d'unité, vous voyez, une force incroyable.
14: En parlant de pèlerins, il y a quand même eu 9 quarts de pèlerins du diocèse de Nîmes qui sont venus à Lourdes. Est-ce que vous attendiez à ce qu'il y ait une telle représentation de votre diocèse ?
15: Oh oui, parce que si vous voulez, on est dans un diocèse qui est très attaché à Lourdes. Il n'y a pratiquement pas une église où il y a une statue de Notre-Dame de Lourdes et souvent une statue de Bernadette. Donc on est très attaché à Lourdes, on a une hospitalité qui est très dynamique. On a 2 pèlerinages à Lourdes dans l'année, donc il y a un engouement pour Lourdes. Et puis, on avait trouvé une formule pas trop chère, où si vous voulez, on n'avait pas de nuit d'hôtel. Donc en partant la nuit, on faisait le voyage en car, aller-retour dans la journée. Donc ça, c'était une formule qui était accessible un dimanche. Donc non, j'ai pas été étonné. Il y aurait pu y avoir 2000 pèlerins, j'aurais pas été étonné non plus.
14: Enfin, moi j'y étais, c'était impressionnant, autant de monde sur place. Après, ce fut compliqué pour repartir parce que les cars étaient encombrés. Ça a été une très très grosse journée. Ceci dit, ça a été un temps fort. Et juste un dernier mot, quel axe vous voyez pour notre diocèse suite à cette visite de notre pape?
15: Moi, je pense qu'il y a 2 choses. C'est l'importance de reprendre les textes.
14: Oui.
15: On va d'ailleurs publier en format papier tous les textes du pape. Ils sont accessibles sur Internet aussi, donc tout le monde peut les relire. Je crois que ça, c'est une première chose qui est très importante. Et puis, il y a aussi le chapelet, parce qu'à l'Angélus à Lourdes, le pape nous a demandé de dire le chapelet. Il nous a dit « Je voudrais lancer un appel qui me tient particulièrement à cœur, me trouve

0: Demain, de votre, quasiment de votre retour de ce voyage que vous avez accompagné du pape Léon en France. Et on se donne rendez-vous prochainement pour d'autres sujets dans le cadre de notre émission Parlons du diocèse.
1: Merci et que le Seigneur bénisse tous les auditeurs et vous-même, Hélène.

0: Chères auditrices, chers auditeurs, vous êtes bien sur Radio Alliance Plus. Vous nous écoutez en DAB+, peut-être, ou bien sur le 103.2, ou peut-être en podcast sur radioalliance.fr. Voilà, nous terminons notre émission. Vous venez d'entendre une interview de Hélène Souvignon de Radio Ecclesia avec Nicolas Brouvet, évêque de Nîmes-Uzès et Alès, qui s'entretenait au sujet de la visite du pape Léon XIV en France. Nous les remercions pour cette émission. Et nous sommes partenaires avec Radio Ecclesia. Et donc, merci à Hélène de cette émission. Il ne me reste plus qu'à vous dire au revoir maintenant, vous souhaiter un bon week-end et une bonne semaine, et à vous dire à la semaine prochaine.
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Qui brave monde, c'est bienvenue dans cette émission de l'automne qui se prépare. 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

0: 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Tout à coup, per toc de créer une comédie musicale punk rock à destination, écoutez bien, des enfants de 6 ans, pour que le public comprenne c'est tout, et à cause billing. 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
1: Haïtien, la Rodez, enfin, c'est Bazac, on connaît, mais il est vers l'estivade 2026. Amélia.
2: Bonjour.
1: Chloé.
3: Bonjour.
1: Et Lilou.
4: Bonjour.
1: Kevin, on de Djuga, une formidable pièce de théâtre sur l'impôt de la Doline. Plein de monde et c'est une colle brave. Il y avait une quinzaine d'acteurs, c'est quoi?
2: Oh, c'est quoi? C'est à peu près 15.
1: Les sciences des lycéens, d'anciens lycéens, ça y est bien compris, avaient travaillé à quest spectacle pendant l'année de terminale, ça
3: des primaires, la ben créate en primaire pendant l'année de notre professeur Gauthier Couffin et la ben Djuga dans la salle del club à Rudès. des bandes de fans, des scolos, des tout public, avec les parents, les amis. Et après, nous avons proposé l'estivada pour le représentant Emma, parce qu'elle est vraiment engagée avec les diffusés, avec la sphère musique, le McDonald's, et à quoi nous tenions à court des montres.
1: Alors, le principe, est-ce qu'il y avait ce tour-site, c'est pour dire, tour-rue, le goût et les femmes poulites, c'est d'accord?
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1: 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Alors, tu Chloé, si c'est une de tes guitaristes qui a agrémenté le spectacle, mais des riffs formidables. Il y a des rock, il y a des rap, il y a des tout.
3: Exactement, et c'est principalement punk rock. C'est Aurélien, une amie à Gauthier, qui a créé toute la musique, les a composées, les a écrites sur les paroles et nous les a apprises. Donc, il y a tout le début avec une générique, avec une solo qui est entraînante. Après, il y a la musique des Cap al Pais des Sus la Terre qui chante Lia et Lilou avec Nathan. Elle aussi est entraînante. Il y a le slam des Loudrac avec Ethan et Courantie où Aurélien a catchat référence à le conte des John Boudou par rapport à le drac, à l'infâme poulite. Donc, c'est un grand travail. Il y a des musiques et c'est bourrin du thé, c'est plat.
1: C'est formidable. Et le public est sur le public de la foule, le public a des images, des bramas. Vous avez, Béla ou Souska, aussi actualisé le personnage d'Eldrak. Comment l'avez-vous traité desquels il y avait, comment vous avez vécu l'idée de lui faire répondre tout ce qui, fin final, ne va pas trop bien dans le monde actuel?
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3: Et nous sommes venus à l'idée de parler d'aquelle facette, parce que à la base, le spectacle est bien une consigne, qui est de faire un spectacle, une comédie musicale, punk rock, pour les enfants de 5 à 7 ans, qui traite de la biodiversité souterraine. Parce que ce qui est nous, on ne vient pas se voulu faire à quoi, et c'est une condition de notre directeur principal. 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

0: 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Et c'est un rapport, évidemment, à ma question conte sur l'enfant polite et si mes aventures avec le drac. 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Le drac est un personnage typique des contes et légendes occitanes, dangereux, curieux, qui est métamorphe et capable de vous jouer des tours affreux. Bric-à-Drac est un groupe de médiéval occitan celtic rock festif à Copete, vous m'avez pas, quand montez à bord du dracar de Bric-à-Drac, et bien, si elle se propulse par sa musique folk rock médiévale, qui vous fait virer d'une des vins qui virent et revirent, pas comme la tournée d'Aude de cet estiu, mais des vielles des rodes, des nickel arpa, des cornemuses, c'est-à-dire une autre dizaine de cabrettes, mais film, et d'autres instruments qui sont d'un âge ancien. Mai est une, aussi une escapade sauvage à la croisade du camion occitan, celtique et festif que Bric-à-Drac vous concocte dans une marmite musicale emplenée de bestioles étranges au goût médiéval et fantastique. 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Enfin, notre continuant d'en avoir est justement ce qui propose la Drac Corporation à cette corpus, à cette compagnie, à cette trust économique qui empoisonne la terre et fait manger des merdes à le monde, et que les enfants, les lycéens, plus les des Gauthier Couffin, en imagina qu'eront du manque et n'eront à la teste al service d'Audrac, justement. 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
1: Les filles tiennent une place importante. Il y a 13 hommes et qui, donc, une qui joue l'enfant poli. Et quels sont les autres?
2: Les autres personnages? Il y a une.
1: Quoi? Masculine.
2: Masculine, il y a Beloudra qui est Juga Perretan. Après, il y a Luz Dracus qui est Juga toutes ses pères, Kouranchi. Oh, est-ce que vous m'avez Luz? Et après, il y a Nathan qui joue les femmes poulites. Et après, la fille, il y a Lia qui joue la fille poulide. Chloé et Natalia qui sont à la guitare. Jugi Titoul. Après, il y a la serveuse, la serbeira. Et l'assistante qui est Juga de Père Arwen. Il y a Tabé, Lucie qui joue la dracounette, la successeur des drac. Et la Skunta Eres, qui sont Léa, Camille, Inès, Clémence, Juliette, Lola.
1: Si c'est une narratrice qui s'agit du fial del raconte et qui nous prépare les évolutions. Alors les dracs sont une seule personnage, mais les draconettes, il y a des 13 couleurs. Une qui est le premier.
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2: Oui, c'est une ruse. C'est mettre del custas de luz gentil, mais la fille poulide, il y a dû à éliminer sous frère, pichotte à pichotte, éliminer son père, tabé, pour prendre la relève, et à la fille est celle qui récupère le profit, l'entreprise et tout ce qui va à baisse pour encore exploiter toute la nature et la biodiversité.
1: Souvent, le monde pense que c'est l'effet non héros à l'poudre, la planète virerait mieux, mais ce n'est pas une évidence. Alors.
2: Tout à coup, c'est une question d'argent, la personne à l'poudre d'argent et toutes les personnes qui existent pensent que si quelqu'un a l'poudre, viendrait pareil.
1: Alors, Lou Drac, qui est PDG des Drac Corporation, cargo investit un costume, une cravate et tout à coup. Et tu, si tu as des skisades, tu es un peu comme l'univers des Mario Bros, tout à coup.
2: Sous une campagne roll. 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
1: Si, formidable. Et est-ce qu'on pose des cubes ou des campagnols sur le monde et pour gagner les battes contre les dracounes et les accords. 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
2: 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Est vraiment une manière de montrer comment l'Occitane peut être utilisé actuellement et continuer de vivre et d'être par là. Mais tout le monde.
1: Alors, espérant que vous tournez vers à l'estival de l'an qui vient, et espérant qu'il tournera à Rodez. 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

Ditch d'Esther Lucade, une chronique de la vostra animatrice autour Claudine. 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

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Allez, olé, tenez-vous fiers. Au coquet, bien.

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4: H1000 vous propose de regarder la nature et la montagne avec vos oreilles. Durant 30 minutes, votre radio va déambuler par les chemins. Les chemins. Auditeur, auditrice. Montagne d'avril. Je vous propose de découvrir les paysages sonores du Piémont pyrénéen. Ici, en ce début de printemps. Florilège des oiseaux qui gazouillent. Première pelouse rase. Où crissent

Premières fleurs. Premières odeurs. Où se mélange la rosée du matin. Et peut-être le parfum des arbres. Je me situe à 400 mètres d'altitude. Une légère brise, très légère brise, en fond, passe entre la cime

glisse. Laissez-vous glisser dans les ondes.

premières fleurs viennent d'éclore, des hépatiques, des myosotis, des pâquerettes, des pissenlits. Et à travers ce champ constitué de pelouses et de touffes d'herbe, plutôt de rues, serpentes.

C'est un espace plutôt ombragé. Souvent, notamment dans les Pyrénées, dès que vous apercevez un cours d'eau, celui-ci longe les arbres qui, eux, poussent au bord de l'eau. Tremble le peuplier. Être

c'est le champ, ou plutôt la prairie.

Eh? Quelques feuilles desséchées. Et à nouveau, le soleil généreux.

printanière et riche, détaillée, je dirais presque mélodique.

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Et la clameur de l'eau et du vent se mélange, se marie.

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Constitué de conifères. 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

rejoint donc une piste qui mène dans ce beau et petit hameau. Et déjà, les premières activités humaines se font entendre. 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D'où on apercevra la vaste et longue chaîne des Pyrénées.

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Bonjour à toutes et à tous. Aujourd'hui, nous vous présentons une émission sur les nouveautés pour la rentrée. Alors oui, nous allons avoir des musiciennes et des musiciens, vous allez le voir. Et la rentrée de septembre, c'est d'abord la rentrée scolaire. Tout le monde s'en souvient, hein, nous sommes tous passés par là. Mais c'est aussi, vous le savez, la rentrée littéraire. 500 romans environ sont publiés et ils vont concourir pour les grands prix. Goncourt, Renaudot, Médicis, Femina, Interallié, Académie française, pour en citer d'autres, Le Monde, Elle, Les Libraires, Lire. Eh bien, vous le savez, vous ne le savez pas, mais dans le domaine du jazz, il y a aussi une rentrée musicale en septembre avec la publication de nombreux albums, des CD ou des vinyles. Et eux aussi, ils vont concourir pour les grands prix de l'Académie du jazz, etc., le prix de Jean Gourella. Nous allons présenter une partie de ces publications. Ce sont essentiellement des découvertes. Je vous les cite, mais après nous allons les écouter. Il y a Angelo Debar et Adrien Moignard, des guitaristes de jazz manouche. Manu Le Prince, une chanteuse. Monson, une violoniste qui nous vient de Corée et qui est en train de devenir une musicienne très connue. Rimden, le trio, vous savez, celui qui a succédé à EST, le pianiste d'EST, Sven Chesborn, pour ne pas le nommer, est décédé dans une plongée sous-marine il y a quelques années. Et là, c'est Buckle Wesseltoff, un autre pianiste du nord de l'Europe, qui a pris, non pas sa place, mais qui a demandé au bassiste et au batteur s'il pouvait faire un trio. Et donc, c'est Rimden, c'est leur quatrième disque, vous allez le voir, qui est très réussi. Et puis, un pianiste encore, Laurent Courtaliac, qui rend hommage à Frank Sinatra. Donc, ce n'est pas lui qui chante, il fait chanter d'autres personnes, mais il joue les morceaux au piano. Alors, nous allons commencer par Angelo Debar et Adrien Moignard, avec William Brunard à la contrebasse. C'est lui qui dirige un peu la formation Django Celebration. Et nous allons écouter deux morceaux. Il ne revisite pas seulement le jazz de Django Reinhardt, il joue un jazz plus moderne, plus dans notre temps. Il y a deux exemples, Will Blues, donc qui est plus fondé sur le blues que le jazz manouche, et Oyana, qui est une valse, mais certainement adressée à quelqu'un, ça doit être une femme, ou à quelque chose, quelqu'un d'autre, et qui est aussi un très beau thème. Alors nous allons écouter, donc, Will Blues et Oyana.

Après Django Celebration, nous allons écouter Manu Leprince. C'est une chanteuse. Elle vient de sortir un très beau disque qui s'appelle Terra Conta. Sur ce disque, elle est accompagnée par Leonardo Montana, pianiste, qui a joué avec beaucoup de musiciens en France, Arnaud Dolmen, le batteur, et elle a invité, sur certains morceaux, Stéphane Belmondo, le trompettiste, Baptiste Herbin, le saxophoniste, Florent Nicolescu, le violoniste, que nous écouterons sur un des deux morceaux, Giovanni Mirabassi, le pianiste, et beaucoup d'autres. Alors, cette chanteuse, eh bien, vous allez le constater, elle a une voix extrêmement lumineuse, à mon avis. En fait, elle est très inspirée par le Brésil et par le jazz, et pourtant, elle est plutôt anglo-argentine, mais en fait, c'est la musique du Brésil qui l'a intéressée, et à mon avis, beaucoup le jazz, vous le verrez. Alors, j'ai choisi deux morceaux. Le premier, c'est « Te qu'à chanter », composé par Arnaud Dolmen, et on voit bien, là, c'est plutôt les Antilles. Et le deuxième, c'est Sunbeam, donc, qui est en anglais, et qui sera chanté en anglais, le premier en français, et qui est accompagné par Florent Nicolescu au violon. Et vous allez le voir, là, qui ressemble beaucoup plus au standard de jazz. Écoutons Manu Leprince.

Autre sortie importante à cette rentrée musicale, c'est une nouvelle violoniste. Très franchement, je vais vous l'avouer, je ne la connaissais pas. Mais j'écoute les disques qu'on m'envoie. Et elle s'appelle Moen Son. Elle est née en 1992 en Corée du Sud. Donc elle a 34 ans à peu près. Elle se forme au piano et au violon. Elle joue d'abord de la musique symphonique et puis petit à petit, elle découvre le jazz. En Corée, il y a tout un courant autour du jazz. Et elle vient s'installer en France en 2012. Vous voyez, elle n'est pas bien vieille, 92-2012. Et elle étudie avec un des meilleurs violonistes français, Dominique Pifarelli. Elle a à peu près tous les prix de conservatoire en France. Elle est devenue aussi, elle a fait ses études, elle est devenue professeure d'état de musique, donc elle peut enseigner dans les conservatoires. Et puis elle a participé à plusieurs tremplins, concours, et elle a gagné en soliste le concours de la Défense en 2024. Et à mon avis, c'est extrêmement mérité. Je crois que vous allez le voir et vous allez l'entendre. Alors, j'ai choisi deux morceaux joués par Moen Son. Et le premier, c'est Oiseau migrateur. Et vous allez l'entendre, l'oiseau migrateur. Alors, je ne sais pas qui c'est l'oiseau migrateur. Est-ce que c'est elle? Est-ce que c'est quelqu'un d'autre? Mais là, on a l'impression qu'elle est venue jusqu'en Europe, elle est venue jusqu'en France, et que là, elle retourne un peu vers l'Asie. On dirait presque le Moyen-Orient, mais peut-être l'Asie aussi. Et donc, elle retourne vers la Corée. Et puis, le deuxième, c'est Place des Abbesses. Alors là, ça rappelle Paris. Vous voyez le nom, c'est très, très connu. Et elle va interpréter ces deux morceaux. Alors, je voulais vous dire aussi, elle joue du violon, et vous allez voir ô combien elle en joue bien. Et elle est accompagnée par deux musiciens remarquables que nous entendrons au cours des morceaux. David Goldberg au piano, que je vous ai fait écouter il y a quelques années, mais il était venu dans un festival à Nîmes, et je vous avais fait écouter, et d'autres fois aussi d'autres sorties. Et puis un guitariste que je découvre, c'est Romain Habert, et qui mérite vraiment d'être connu aussi. Donc écoutons Moen Son dans ce disque Murmure d'après, très conseillé, Oiseau migrateur et Place des Abbesses.

Après le violon, nous revenons à un trio, le trio Rimden. Il en est à son quatrième disque, je crois. Et là, ils viennent de sortir Today, Maybe Tomorrow. Donc aujourd'hui peut-être devenir demain. Et sur ce disque, ils jouent des morceaux très différents. Des morceaux typiques des trios piano, basse, batterie et d'autres beaucoup plus modernes qui intègrent tous les accompagnements au synthétiseur et des instruments électriques que l'on trouve actuellement. Alors, je voulais vous dire, ce trio Rimden, en fait, c'est le successeur de EST, Ejvan Selsbaum Trio. Et vous le savez, le pianiste de ce trio est décédé, il s'est noyé dans une plongée sous-marine il y a quelques années. Et donc, le bassiste et le batteur étaient restés tous les deux. Ils ont joué avec d'autres musiciens dans des quartets. Ils ont été très sollicités. Et un jour, Buckusel Veseltoff, un des très bons pianistes de l'Europe du Nord, leur a demandé si on pouvait faire un trio, un nouveau trio. Ils ont dit oui, et ce trio s'appelle Rimden. Alors vous allez le voir, leurs albums proposent toujours une opposition entre deux réalités différentes. Le plus ancien s'appelait Reflection and Odysseys. Donc vous voyez, c'est plutôt les voyages ou les épreuves, parce que l'Odyssée, c'est aussi un voyage, mais aussi des épreuves dans le voyage. Et Reflection, eh bien, c'est comment on y réfléchit, comment on pense. Donc vous voyez les deux aspects. Ça pourrait s'appliquer à la musique, hein, d'ailleurs, je vous le signale en passant. Le deuxième s'appelait Valleys and Mountain, donc les vallées et la montagne. On pourrait le traduire des hauts et des bas. Hein. Et là aussi, vous voyez, c'est une opposition. Ce qui existe en musique, ce qui existe dans l'art, c'est les hauts et les bas. Et puis le dernier, c'est, vous le voyez, il s'appelle Today, Maybe Tomorrow. Eh bien, c'est les relations entre ce qui se passe aujourd'hui et ce qui peut se passer demain, aujourd'hui et demain, l'avenir, le futur. Donc, on le voit, tout ça s'applique aussi à la musique actuelle. Nous allons essayer de le voir dans la musique faite par le trio. Nous allons écouter d'abord Air No et ensuite Undercover Lover. Alors, Erno, c'est assez traditionnel comme trio piano basse batterie. Undercover Lover, c'est beaucoup plus moderne. Et vous voyez le nom de ce morceau, c'est l'amant caché ou l'amour caché. Donc peut-être c'est pour ça aussi que c'est moderne.

après le trio Rimden, nous allons écouter un pianiste. Alors, il n'est plus en trio, mais il est accompagné, donc ça revient un petit peu au même. C'est Laurent Courtaliac. Alors, Laurent Courtaliac, eh bien, c'est un arrangeur et un pianiste qui est très sollicité. Il travaille dans les studios, il travaille pour d'autres, etc. Mais, de temps en temps, il aime bien sortir un disque où il joue la musique qui lui plaît. Et il faut le dire, la musique qui lui plaît, eh bien, c'est le jazz. C'est... se considère plutôt comme jazzman. Et vous allez le voir, ce disque s'appelle In the Key of Sinatra, donc on le voyait, hein, dans le genre de Sinatra, ou pour en hommage à Sinatra. Et sur ce disque, eh bien, il est accompagné, puisque lui, il est pianiste, mais il ne chante pas. De temps en temps, il fait chanter des musiciens qu'il a fait venir, notamment Christy Dashiell, et puis Hugh Coleman, qui est connu. Nous écouterons une chanson où c'est Christy Dashiell qui chante. Alors, les deux chansons que j'ai choisies, en fin de compte, elles ne sont pas tout à fait un hommage à Frank Sinatra, même si le disque s'appelle comme ça. Ça peut se discuter pour la deuxième chanson. La première, c'est The Good Life, et vous allez le voir, The Good Life, eh bien, c'est une chanson de Sacha Distel, qui a eu un très très grand succès dans le monde entier d'ailleurs, et qui est devenue un standard de jazz. Mais c'est quand même une chanson de Sacha Distel. Donc nous écouterons ça. Et la deuxième, c'est My Way, et vous le savez, en fin de compte, enfin, pas en fin de compte, au début, c'était une chanson de Claude François, et surtout une chanson de Claude François. Frank Sinatra l'a reprise, et elle est devenue un succès mondial grâce à lui. Mais initialement, c'est quand même une chanson de Claude François. Donc nous allons écouter « The Good Life » et « My Way ».

Jazz de cœur se termine. Merci de nous avoir écoutés. J'espère que ces nouveautés vous auront séduit. Il faut continuer de les découvrir et aller les écouter. Nous ferons une autre émission pour d'autres nouveautés que je n'ai pas pu présenter tout le monde, mais vraiment de trois très très beaux disques de Baptiste Trottignon, le pianiste, Art Simple, de Monty Alexander, aussi le pianiste, Jamaican in Paris, c'est Jamaïcain et Américain à Paris, et puis du saxophoniste français Baptiste Herbin, qui s'affirme de plus en plus. 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